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3: Ce matin, le ministre nous en fait encore une belle. Il utilise les fonds publics pour financer la campagne de son parti. Bon, ça mérite un appel chez le ministre. Vous savez ce que c'est, ça? C'est de la marde.
4: Bureau du ministre.
3: Bonjour, bureau. Passez-moi le nom
4: de
3: ministre.
4: C'est de la part de?
3: Non, c'est de la marde.
4: Un instant.
3: Il y a toujours des limites.
4: Bonjour.
3: Monsieur le ministre, comment ça va ce matin?
4: Ça va bien, monsieur Martyr, vous-même?
3: Bien, merci. On a une belle journée.
4: Une belle journée chargée.
3: Ben, on vous en souhaite une bonne.
4: Pareillement à vous et vos auditeurs.
3: Alors, on va commencer l'entrevue si vous voulez bien.
4: Allez-y, je vous en prie.
3: T'es-tu malade?
0: Je pense qu'il y en a encore, mais...

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2: Qu'est-ce qui est encore arrivé à l'équipe du Boost? Voici une autre tranche de leur petite fille.
3: 6h10, je ne veux pas vous induire en erreur, c'est pas un tic. C'est pas un tic que j'ai, c'est une. Tu sais, on peut dire un toc ou une habitude ou je sais pas trop comment
4: mais
3: dire
4: un
3: ça.
4: Un toc, c'est un trouble obsessif.
3: Ouais, mais non, à la légère. Pas vraiment le toc dans le sens du toc.
4: Quelque chose sur lequel tu obsèdes un peu.
3: Je vais donner un exemple, Simon. Mettons que je marche dans ma rue, OK? Ça, je l'ai déjà raconté en ondes, mais c'est pas ça. Mettons que je marche dans ma rue, puis à une distance raisonnable, je vois quelqu'un d'autre qui s'en vient vers ma direction. Je pointe à l'entrée, et c'est le premier qui arrive.
4: À course commence.
3: Je cours pas, non, je cours pas, faut que je marche.
4: Est-ce que tu accélères un peu? Tu gardes le même rythme?
3: Je garde le même rythme.
4: Je te crois pas.
3: Puis, oui, je garde le même rythme.
4: C'est sûr que si tu vois que t'es en train de perdre la course, t'accélères le rythme un peu.
3: Ah, mais c'est comme dans la vie, hein? T'en gagnes, t'en perds. Puis, quand je vais à Montréal, puis je sors du métro, je m'organise toujours pour être le premier du wagon sorti. Pas évident, là, mais je m'organise des fois pour être... S'il y a des enfants et des femmes en avant, là...
4: Fait que tu t'assois proche de la porte.
3: Ben, ça dépend, là. Des fois,
4: tu restes debout
3: ce que tu peux. C'est pas évident. Tu sais, j'ai des affaires niaiseuses de même que... Et hier, je me suis rendu compte que j'en avais toute une.
4: Tout le monde a ça.
3: Encore.
4: C'est
3: hier, je vais marcher sur la piste cyclable entre Saint-Jean-Eudes et Chicoutimi. Mm-hmm. Et là, je vois une femme qui passe en vélo, puis elle avait comme un radio d'ouvert. Puis là, j'entends la toune. C'est quoi la toune? Il y a l'écouteur. Et là, je croche. Là, je marche. Et on sait... C'est quoi la toune? C'est quoi? Puis là, je filais pas. Là, je marchais, puis là, je pensais rien qu'à ça. Là. Puis j'ai plein d'affaires dans la vie à quoi je peux penser de ce temps-ci.
4: Oh oui, je le sais.
3: Mais non, je pensais rien qu'à ça. Puis là, j'ai fini par trouver la toune. Fait que... Puis quand quelqu'un passe en char, puis maintenant, puis j'ai remarqué après, là, mettons que je suis dans une voiture, puis il y a quelqu'un à côté qui arrive, puis à la radio, puis il y a une toune qui joue, faut que j'essaie de trouver la toune.
4: Hey, je t'interromps, ouais. C'est Guillaume qui nous dit sur le texto, ce que t'as dit, c'est une manie.
3: C'est vrai, c'est une excellente
4: bon.
3: Guillaume. Très bon. Très, très, très bon. T'en as-tu des manies de même, là?
4: J'en ai, moi, je n'aime pas les chiffres ronds. Sur, je sais pas si on en parlait cette semaine, à un moment donné, on a glissé un mot,
3: ouais.
4: Le volume de la TV, les heures de mon réveil matin, même les heures chez nous, mettons le four, le micro-ondes, le réveil matin.
3: Faut que tu mettes ta bonne heure, par exemple.
4: Mais je ne mets pas la bonne heure nulle part. Ni ouais, dans ma voiture, tout est en avance, puis à ta peu.
3: Ouais.
4: C'est pas le même nombre de minutes d'avance que j'ai partout. Par exemple, je sais que dans ma voiture, j'ai 9 minutes d'avance. Je sais que sur mon micro-ondes, j'ai 3 minutes d'avance. Je sais que sur mon réveil matin, j'ai 4 minutes d'avance. Et je sais que sur mon four, j'ai 11 minutes d'avance. Fait que la vraie heure, je la sais.
3: Fou que moi, là.
4: Dépendamment de où je regarde, je sais pas pourquoi j'aime pas ça, avoir la vraie heure. J'aime ça que ce soit tout le temps quelques minutes d'avance, comme ça. Oh, OK, faut que je parte. Ou c'est comme un espace mental dans lequel je me mets. Puis même mes heures de réveil matin, mettons, je me mets un chronomètre, un timer. You name it, c'est jamais des chiffrons.
3: C'est jamais un 5 ou un 0.
4: C'est jamais un 5 ou un 0.
3: Ouais, je suis comme toi là-dessus.
4: Puis j'aime pas non plus les multiples de 12, là, un genre de 12, 24, 36, 48. Ça, j'aime pas ça non plus. Hey, on rentre dans les détails à matin.
3: Fait que c'est que tu fais, mettons que t'achètes, tu sais, les œufs, ça se vend en paquet de 36. C'est ça, 36, là?
4: Ah, mais là, je te parle pas.
3: Fait que là, c'est que tu fais, d'arriver dans le parking, t'en casses un, puis
4: non, non, non, c'est pas comme dans les, une vieille annonce de Renault Dépôt avec Normand Brathwaite, là, le 13 à la douzaine, puis il y avait comme un 13e œuf, là. Ça me rappelle ça, mais non, ça, c'est correct, là. C'est plus par rapport aux chiffres analogiques que je vois sur des cadrans ou des durées de temps. Même, mettons, ma carte de crédit. Mettons, je la paye, là, ce mois-ci, j'ai un bill de carte de crédit, ça me coûte 1200$, whatever. Ben là, je vais faire... ouais, mais j'ai déménagé, moi, au mois de juillet, là. J'achète des meubles, j'achète des affaires. Fait que, mettons, ça me coûte 1200$ et 22. Ben là, je vais payer, mettons, 3 ou 4 piastres de plus sur mon bill de carte. Juste pour dire que, voilà, j'ai pas donné de chiffron. Ou même, le micro-ondes, le temps que je fais chauffer quelque chose, là. Moi, j'avais un micro-ondes qui, mettons, t'appuies sur le 1, puis là, boum, ça part une minute. Ou t'appuies sur le 2, puis automatique, ça part. Tu sais, il y en a qui sont comme ça, là. Puis je l'ai changé. Parce que j'aimais pas ça. Je préférais avoir un micro-ondes dans lequel
3: t'es pire que moi.
4: Dans lequel je peux computer la durée de temps que je souhaite. Puis je mets tout le temps, je mets jamais une minute ou deux minutes, je mets tout le temps
3: moi,
4: une minute quatre.
3: Moi, c'est tout le temps 3:33.
4: Ben, c'est parfait.
3: 3:33.
4: Garde le doigt sur le même chiffre. Moi, je suis un grand fan de 1 minute 11 puis de 2 minutes 22 aussi.
3: Ah, OK.
4: 3 minutes 33, c'est rare, je me rends là.
3: Ben, j'aime ça chaud, moi. 3 minutes 33, moi, j'aime ça bien
4: chaud. Chaud, 3 minutes 33, mais ouais, c'est ça un peu mes manies, les chiffrons. Même aussi, mettons des mises, là, quelqu'un me dit, hey, vire-moi de l'argent ou je dois 10 piastres à quelqu'un, ouais. Je vais mettre des scènes.
3: Comme ça, c'est chiant, ça.
4: Non, mais je vais y en donner un peu plus.
3: Ah, ouais.
4: J'aime pas ça, les chiffrons. Je déteste ça. Je sais pas pourquoi. Ça flatte pas mon cerveau dans le bon sens du poil.
3: Je pense que ce sera notre question inutile, tant qu'à ça, parce qu'il y a déjà des textos qui rentrent. On va se garder ça pour tantôt.
4: Hey, Danny,
3: six...
4: est comme moi.
3: Non, garde ça. 6-12-12. C'est quoi votre manie complètement inutile? Je pense que c'est la question. Ben, je pense pas. C'est la question inutile qui s'amène. On va vous entendre un matin.
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13: On parle en masse de consultations médicales virtuelles de ce temps-ci. 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
14: Bienvenue. Veuillez décrire vos symptômes. Chevillon de rechevouir, un coup de 12 îles dans le doriargle. Désolé, ce mal n'est pas identifiable. Des poches touilles, puis quelques chasses. 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Désolé, ce mal n'est pas identifiable. Maudate ma chaîne à mordre. J'ai des bols de phagie dans le curse. 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
13: T'as un genre de date avec une personne sur le web, puis tu l'as pas vu encore. Elle se montre sur sa webcam pour la première fois. Si t'es déçu, c'est difficile à masquer.
15: Hello,
13: hein?
15: C'est moi, Chantal.
13: T'es sûr?
15: Un petit peu, je vais vérifier si j'ai focusé au plus clair.
13: Oui. OK, remets la donc au plus flou, hein? Ah. Et que c'est délicat, ces affaires-là.

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3: À 6h23, juste avant de faire feu avec la question inutile, Simon, on a eu un appel quand même assez important là, qui pourrait changer bien les affaires.
4: Ouais, vraiment, ça va être un dossier majeur ce matin sur la route. Si les infos qui nous ont été rapportées s'avèrent véridiques, là, j'ai confiance en Michel, notre auditeur, à qui on a parlé au 418-690-9400. Si vous avez des photos, si vous êtes là, si vous voyez les choses, bref, le viaduc de l'autoroute qui passe au-dessus de Saint-Paul. Il y a un flatbed, une float ou un fardier qui transportait une pelle mécanique. Et d'après les infos qu'on a reçues au téléphone, le bras de la pelle, son baume, son bucket, il était trop haut. Il a accroché le top du viaduc en passant sous le viaduc. Évidemment, ça a bloqué, ça a pas passé. Il y a du béton qui est tombé au sol. Sans doute que le secteur va être bâclé, qu'il va avoir des manœuvres à faire ou que ça va être bloqué dans les prochaines minutes, si ce n'est pas déjà. 6-12-12. Premier réflexe, si vous avez des infos, des photos, si vous êtes là, on veut savoir ce qui se passe. Mais en tout cas, secteur à éviter.
3: Répète-moi l'endroit.
4: C'est le viaduc de l'autoroute qui passe au-dessus de Saint-Paul. Dans le haut de Saint-Paul. Quand t'arrives pour prendre... quand t'arrives là, en face de H. Grégoire, là, puis John Deere, puis tout ça, le viaduc de l'autoroute qui passe au-dessus de Saint-Paul, c'est là que l'appel mécanique serait entré en collision avec le viaduc. Des dommages importants. Donc, vraiment, secteur névralgique où il risque d'avoir des délais à prévoir ce matin. Là. Ça risque d'être très compliqué aujourd'hui
3: si
4: à 6h25.
3: Si vous passez par l'endroit, pour juste confirmer que c'est bel et bien ça, là, au plus de détails, 6-12-12 ou 690-9400. Là, on aimerait bien savoir des détails supplémentaires là-dessus. Là. Parce que je vais t'avouer, j'ai de la misère à me figurer c'est où, là, ce viaduc-là. Hein?
4: Quand tu montes Saint-Paul, t'en vas, tu pognes Saint-Paul comme pour aller vers Jonquière. Là.
3: Ouais.
4: Mais là, au lieu de prendre la sortie pour aller à Jonquière, tu passes en dessous du viaduc, tu continues tout droit pour aller au SPK, puis vers les commerces qui sont là. Là. Design Auto Plus, ces choses-là. Là.
3: OK. C'est parce que je ne vois pas le viaduc dans ma tête, mais regarde, c'est pas grave, là, on s'en fout de moi. Là.
4: C'est crime. L'autoroute, elle passe au-dessus de Saint-Paul à un moment donné. C'est ce viaduc-là dont je te parle.
3: Colline, ah oui. Voyons. OK. Excuse-moi.
4: Hey, on a quelqu'un au téléphone.
3: Non, excuse-moi, je suis pas vite.
4: On le fait-tu rentrer? On a plusieurs appels.
3: Les lignes sont pleines.
4: Les lignes sont pleines. Allons-y, on y va au 690-9400. Oui, allô, Énergie.
5: Bonjour, moi, je viens juste de passer.
4: Ouais.
5: Il y avait personne, là. Oui, il y a de la roche dedans. Il y a de la roche, il y a de la pierre. Je me demandais justement c'est quoi. Mais il n'y a aucune. C'est pas du rien encore. Il n'y a pas de police, il n'y a pas de pompiers, il n'y a rien, là.
4: OK, merci beaucoup. Merci énormément. Donc, c'est frais, là. Je te laisse aller. Salut. Merci pour ton appel.
5: Plaisir, au revoir.
4: Salut, bon matin.
3: Prends les autres appels.
4: OK, parfait.
3: Ouais, on
4: a quelqu'un d'autre. On a quelqu'un, ça à deux. On va lui parler. Oui, allô, Énergie?
6: Allô, il est juste de passer, puis il y a des policiers là qui bouchent. En fait, ça se trouve en face, pas loin du STS, là, où les autobus. C'est vraiment ce viaduc-là, puis il y a des policiers là qui sont vraiment là. Quand tu prends la sortie pour repogner l'autoroute aller vers Jonquière, là, c'est bloqué là. Mais moi, je passais direct sur l'autoroute, puis d'en haut, je vois des policiers qui sont en dessous du viaduc-là.
3: Ben, ça va. Hey, ton nom, c'est quoi?
6: C'est Catherine.
3: Merci, Catherine, d'avoir appelé. Super apprécié.
4: Salut, bonne journée.
3: Salut.
6: Bye-bye.
3: Bon, hey, à la gang, on sait tout. À la gang,
4: on apprend des affaires.
3: On apprend. Il y a quelqu'un qui m'a envoyé, Eric, qui m'a envoyé une photo de l'endroit en question. Là. Je sais pas si ça date de ce matin, mais ouais, là, je le vois le viaduc. J'allume. Là, c'est pas un coup que je passe souvent à ma défense, là. Mais on s'en fout de ce que je sais, de ce que je sais pas. L'important, c'est éviter le secteur, peut-être. Là, on va s'informer, puis on fera le tour des infos. Puis Simon, on se mettra sur le téléphone tantôt.
4: Ouais, voir ça va être ça, la manchette.
3: C'est bloqué dans ce coin-là. Puis 6-12-12, vous pouvez texter à n'importe quel moment, savoir si Saint-Paul dans ce coin-là sera bouché ou pas, mais effectivement, en espérant que le viaduc n'a pas été magané. Hein.
4: Hey, puis on a quelqu'un qui nous dit, c'est Raph qui nous dit sur le texto que le troc, il dit, le troc s'est poussé vers la baie. Fait que le troc aurait pris la poudre d'escampette après ça.
3: Mais c'est des... À moins que ça n'ait pas. Non, tu peux pas t'en rendre compte, là.
4: Ben, ça, ça fait un vacarme, là. Écoute, tu pognes un nid de poule puis tu l'entends. Si tu pognes un viaduc, on s'entend-tu que tu vas être au courant, là. Surtout si t'es un troqueur, là, t'es aguerri, t'as de l'expérience, là. Aïe, aïe, aïe. Donc, évidemment, il va y avoir des développements dans ce dossier-là.
3: Absolument.
4: Du camion qui transportait une pile mécanique, je le rappelle, qui serait entré en collision avec le... Ben, pas qui serait, qui est entré en collision avec le viaduc de l'autoroute au-dessus de Saint-Paul. Hey, la question inutile?
3: Ben, on n'a pas le temps. Regarde, je pense que c'est plus important ce qui se passe sur Saint-Paul que la question inutile. On y reviendra tantôt, peut-être.
4: Demain.
3: Ben oui, comme Maddy Bokin qui reviendrait demain. Hey, vous avez des infos, 612-12-690-9400. On est preneurs ce matin. Hey, merci d'être là. Gagne, maudit ce que je vous aime.
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0: L'intervieweur qui parle plus que l'interviewé, ça existe ça.
1: Clément Bisson.
2: Oui.
1: Clément Bisson le chanteur, Clément Bisson le comédien, Clément Bisson le peintre, Clément Bisson le professeur.
3: Clément Bisson le niaiseux.
1: Qui se cache donc dans derrière du véritable Clément Bisson? Ce versatile qui a lancé 3 albums, fait 2 expositions, écrit et joué 8 pièces de théâtre, enseigné la danse.
2: Oui.
1: Clément Bisson, pourquoi son existence? Le public verra-t-il un jour, entendra-t-il le Clément Bisson viscéral?
2: C'est-à-dire
1: le vrai, la raison d'être de Clément Bisson, artiste qui tapisse les papiers culturels de la province, donné le monde, né en 1950 d'une mère caféinomane, donc d'un père collateur. La famille de Saint-Liboire savait-elle que le petit Bisson deviendrait un jour un gros arbuste?
2: Cacher
1: une vie privée ou un chalet public de Clément Bisson?
2: Oui, oui.
1: La conscience de son œuvre, l'ouvrage du conscient. Qui est-il, Clément Bisson?
2: Ben, c'est-à-dire...
1: Où est-ce que t'étais le 23 au soir? Qui signe tes chèques de paye?
2: C'est
1: tout le temps qu'on avait Clément Bisson, merci.
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2: 6h35 minutes. Simon, on n'a pas le choix de revenir là-dessus parce que, bon, la radio, c'est fait pour servir vos intérêts à vous, chères auditrices, chers auditeurs. Alors, quelque chose de très particulier sur le Bas-Saint-Paul.
3: Ouais, rappelle les événements, ce qui se serait passé d'après les infos qu'on a reçues au téléphone et au texto 6-12-12, c'est qu'un camion, un flatbed ou un fardier qui transportait une pelle mécanique. La pelle mécanique sur le camion, son bras, son bombe, son bucket, appelle ça comme tu veux, aurait été trop, serait entré en collision avec le dessus du viaduc sous lequel le camion passait. C'est le viaduc sur Saint-Paul, sur lequel le viaduc de l'autoroute, à côté de SPK, à côté de ces choses-là.
2: Le camion était sur Saint-Paul, puis il a pogné le viaduc de l'autoroute.
3: Ouais. Puis là, il y a des morceaux de ciment qui seraient tombés au sol. On a Raph sur le 6-12-12 qui nous dit qu'un collègue à lui aurait vu ça arriver en live et que le troc se serait sauvé vers la baie. Là, la police est sur place. Est-ce que le secteur sera bâclé?
2: Peut-être que le temps qu'il se parquer ailleurs pour... On se pécule de rien.
3: Tout à fait. Nous autres, on n'a pas les infos exactes. Ce qu'on rapporte, c'est les infos qu'on reçoit. Alors, continuez de nous écrire, continuez de nous appeler si vous êtes là, si vous avez des choses à mentionner, s'il y a des développements.
2: Si on va perturber la circulation sur l'autoroute aussi, ça peut arriver.
3: Parce que d'un coup, encore une fois, on le sait pas.
2: On n'est pas
3: en train de dire que c'est ça qui va arriver 0-0-0, là, mais tu sais, ils peuvent-tu fermer le viaduc parce qu'il est plus sécuritaire, de s'assurer que c'est sécuritaire. Donc, c'est ça qui se passe ce matin. Saint-Paul, autoroute, cette jonction-là, secteur qui, en toute vraisemblance, là, semblerait à éviter en raison d'une collision avec une pelle mécanique, son bras et le dessus du viaduc. Ça s'est passé il y a une vingtaine de minutes.
2: On vient de recevoir une photo au 6-12-12 et où les policiers sont là. C'est au moins ça qui se passe. C'est une surveillance policière sur place présentement. La circulation n'a pas l'air d'être détournée, parce que je vois un pick-up qui est passé en dessous.
3: Ouais, il y a des autos qui roulent
2: en dessous. Ça n'a pas de l'air si pire que ça, mais on va venir au courant. 6-12-12, 690-9400, si jamais vous avez de l'info. Donc, il n'y a pas de bouchon au moment où on se parle. C'est sûr, il est 6h37, là, mais il n'y a aucun bouchon là-dessus. Là. Donc, on verra. T'sais, on peut spéculer en masse. Puis, Jerry vient nous envoyer un courriel. Mais on verra avant de dire des choses comme ça, parce que des fois, à la radio, on dit des choses. On dit, faites attention, c'est pas nécessairement ça, mais il y a des gens qui peuvent entendre une oreille. Des fois, tu prends ça pour du cash. Fait que, garde.
3: Ça se peut qu'il se passe rien aussi.
2: Ça se peut qu'il se passe absolument rien non plus. Tout est possible. Mais on sera là sur l'information. Cassez-vous même pas la tête avec ça. À la météo, ce sera une belle journée. On avait parlé depuis même le début de la semaine, la fin de semaine. Était très, très, très prometteuse. Mm-hmm. Ben, ça n'a pas changé. Bonne nouvelle. Aujourd'hui, du côté de Saguenay, 22, généralement ensoleillé. Pas de niaisage, tiens-toi. Du côté du lac, 21. Et demain, plein soleil, 26 au Saguenay, 24 du côté du lac Saint-Jean. C'est frisquet ce matin, par contre. Faites pas le saut que vous allez sortir, là. Les petites cannes vont shaker un peu, c'est pas chaud chaud. 9 du côté de Roberval et c'est beau soleil. 8 du côté de Saguenay, mais ça va réchauffer assez rapidement. C'est ça qui compte.
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3: Il y avait du monde, du beau monde, du monde important en visite hier dans la région. Christine Fréchette, première ministre du Québec, qui était à Roberval pour confirmer deux nouveaux candidats caquistes dans la région du Saguenay-Lac-Saint-Jean. Donc là, on commence à avoir un portrait assez complet là, de qui sont les candidats, de quel parti dans tous les comtés de la région pour l'élection provinciale qui va avoir lieu le 5 octobre. C'est assez complet. Ce qu'on a appris, c'est que Yannick Baillargeon...
2: Tout un golfeur, ça.
3: Qu'on connaît. Ah ouais, il est bon golf.
2: Je le connais, Yannick. J'ai joué au golf à Saint-Prime une couple de fois avec un bon Jack. Mais là, je dis pas de voter pour lui, pas voter pour lui. J'ai pas d'influence, mais c'est un bon gars, là.
3: Ancien maire de La Dorée, qui est préfet de la MRC Domaine du Roi depuis 7 ans maintenant, qui est aussi à la tête de l'Alliance des communautés forestières depuis 2022, dis-je, se présente pour la Coalition Avenir Québec, ou l'équipe Fréchette, appelez ça comme vous voulez. Ce qui est assez... ce qui est contradictoire pour moi ou pour certains, ce que certains ont noté, c'est qu'il a été très, très critique du gouvernement caquiste, entre autres en matière de forêt. Ah ouais? Puis hier, lorsque les journalistes de Nouveau Info l'ont questionné là-dessus, il s'est défendu en disant « Moi, je suis pas là pour défendre les 8 dernières années de l'administration caquiste. Je suis seulement là pour briguer un mandat, un nouveau mandat, représenter ma population. » Donc, il n'est pas en train d'endosser ce que la CAQ a fait dans les 8 dernières années. Lui, il se présente cette année pour un nouveau mandat.
2: Ben,
3: Vas-y.
2: Je l'ai entendu Yannick dire « Regarde, ils savent que je les ai critiqués puis ils m'ont approché quand même. » Fait que, dans le fond, c'est une bonne nouvelle.
3: Ouais.
2: C'est un nom connu au niveau politique du côté du Lac-Saint-Jean, Yannick Baillargeon. Fait que moi, je trouve que c'est une bonne nomination, mais n'empêche que ça va être tough pour la CAQ revenir. Même, du coup, j'ai hâte de voir, là, mais c'est un beau défi. C'est un beau défi, disons ça comme ça.
3: Ben oui, parce que voilà, la députée sortante Nancy Guillemette a choisi de ne pas se représenter. Ouais. Donc maintenant, c'est Yannick Baillargeon. Donc vous allez voir le visage sur les pancartes caquistes dans les prochaines semaines. Dans Chicoutimi, maintenant, la personne qui se présente pour succéder, elle va tenter de succéder à André Laforêt, Sandra Larouche, qui est directrice générale d'un CPE, le CPE des Lutins. Ce qu'on dit d'elle, Fréchette, évidemment, endosse la nomination de sa candidate. Elle dit qu'elle l'a choisi pour son leadership, entre autres dans le développement des réseaux des garderies. Donc, une personne qui...
2: On aime ça, les gens des réseaux de garderies, André Laforêt.
3: Assez, hein?
2: De ce milieu-là aussi, ben oui.
3: On change pas une recette gagnante du côté de la CAQ. On n'a pas encore de candidat de la CAQ dans Dubuc, ni dans Lac-Saint-Jean. Ça, évidemment, c'est des questions, encore une fois, que nos collègues de Nouveau Info ont pris soin de poser hier à Christine Fréchette lorsqu'elle était du côté de Robert. Puis c'est sûr et certain qu'il y a des pourparlers, qu'on a approché des gens, qu'il y a des téléphones qui se sont faits, qu'on va avoir quelqu'un dans les prochaines semaines, c'est sûr et certain. L'élection, ça s'en vient vite. Alors, il va y avoir des annonces sans doute qui seront faites dans les prochains jours, prochaines semaines. Ça ne devrait pas tarder. À Jonquière, c'est Yannick Gagnon qui va se représenter encore. Lui qui avait été élu il y a 4 ans, ancien directeur général du Patro Jonquière. Ouais. Quelqu'un qu'on connaît bien ici à la station. Là, nos collègues qui ont travaillé avec lui dans le passé. Christine Fréchette aussi, qui était de passage à Robertval, a profité de son passage devant les médias pour parler de la conférence de presse qui a été retardée par un appel avec le premier ministre Mark Carney. Ils se sont parlé hier au téléphone, entre autres à propos des négociations tarifaires qui sont en cours entre le Canada et les États-Unis. Puis Fréchette s'est montrée un peu, était assez... elle n'a pas dit grand-chose. Elle a dit qu'elle devait encore terminer son analyse avant de se positionner publiquement sur l'accord qui avait été conclu entre Donald Trump et Mark Carney. Puis elle a été aussi questionnée sur l'industrie forestière, parce que ça, c'était un gros thème. T'sais, Yannick Baillargeon, la CAQ, la forêt, c'est sûr que ça allait être qu'il allait avoir des questions qui allaient être posées là-dessus. Puis elle a dit qu'elle allait mieux faire. Là. Elle a dit qu'elle allait avoir une démarche concertée, ça ce sont ses mots, avec les entreprises, les travailleurs et les Premières Nations aussi, évidemment. Puis elle a reconnu que le projet de loi 11 proposé plus tôt ne suffit pas et que ça va en prendre plus pour la forêt dans la région.
2: Ben, ça inquiète pas mal l'entente, parce que un, c'est pas tout dévoilé encore, puis je sais pas si t'as remarqué, mais du côté de l'Ontario, Doug Ford... très muet encore. Là. Pas dit un mot là-dessus non plus. Fait que c'est pas... On va entendre avant de paniquer, mais c'est...
3: Tu sais, dans la vie, on dit pas de nouvelles, bonne nouvelle.
2: Non, non,
3: en politique,
2: vrai,
3: c'est pas ça.
2: C'est plus vrai, ça.
3: En politique, c'est l'inverse. C'est comme pas de nouvelles... Des fois, c'est ça. On cache la nouvelle parce qu'on veut pas en parler. Alors, voici donc les députés, les candidats à l'élection qui vont tenter d'être élus députés. Yannick Baillargeon, ancien maire de Ladorée, qui se présente pour la CAQ, préfet de la MRC Domaine-du-Roi depuis 7 ans. Et Sandra Larouche, ex-directrice générale d'un CPE. Tous les deux seront candidats pour la CAQ à la prochaine élection.
2: J'ai hâte de voir, parce qu'à Jonquière, je m'attends à une lutte. Je pense que le meilleur score de la CAQ va se faire à Jonquière.
3: Ben, Yannick Gagnon, il est populaire.
2: Mais je dis pas qu'ils vont gagner, par exemple. Si tu me forces à mettre 10 piastres, qui va gagner à Jonquière, là, je pourrais le mettre sur Yannick immédiatement.
3: Ça sert à ça une campagne.
2: Parce que Jonquière, comme Chicoutimi, puis comme Lac-Saint-Jean, ont un gros historique péquiste. Très gros historique péquiste. Puis c'est Jimmy Bouchard, l'ancien conseiller, qui se présente à Jonquière. Fait qu'il va avoir toute une lutte entre le PQ puis... Et les caquistes du côté de Jonquière, là. Fait que je pense que la lutte la plus serrée de la région va être là. À mon avis, à moi, là, je suis pas mal convaincu que la lutte la plus serrée de la région va être là. Pour le reste, je m'attends à un balayage. Mais je peux me tromper, mais je m'attends que ça soit bleu, là.
3: Ouais, c'est ce que les sondages prédisent. Mais tu sais, Marc, souviens-toi de. Là, on n'est pas au même palier, là, mais tu sais, la vague orange, puis ensuite l'ADQ. En politique, il y en a des surprises, là.
2: L'ADQ, ça n'avait pas scoré ça.
3: Non,
2: c'est avec Saint-Jean-Simon, là, ça. PQ est encore bien fort. Bien, bien, bien fort. À tort ou à travers, ça dépend de votre opinion.
3: On n'est pas là pour faire ça.
2: On n'est pas là pour faire ça. On est en... Hey, on n'est pas là pour vous dire qui va les autres là. Parce que je te le dis moi-même, personnellement, là, je ne sais même pas encore. Je ne sais même pas encore. Ça... Moi, je fais partie de la gang qui est un peu désabusée par la politique. Quand j'avais 30 ans, là, je me suis impliqué dans un parti, moi.
3: Ah ouais? Oh,
2: j'aimais ça, j'adorais ça, puis tout. Puis je me suis rendu compte que peu importe qui tu rentres, Simonac, on tourne en rond. Ben, ça va peut-être changer un jour. Faut être, ça prend de l'espoir. Ça prend de l'espoir. C'est important de l'espoir. Le moment de Martineau, ça s'amène, mais juste avant, l'excellent, le très sympathique Vincent Vallière, des flèches au soleil. On écoute ça, puis hey, c'est vendredi, tabarouette. C'est le fun, ça. OK, oui.
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8: Le gouvernement nous a envoyé en masse de pubs pour nous sensibiliser aux problèmes de jeu. À un moment donné, j'ai décidé d'en faire une.
9: Jean-Marc joue. En fait, il a un problème de jeu. Son fils donnait un spectacle de fin d'année à l'école et Jean-Marc était pas là. Tous les autres y étaient, sa mère, ses sœurs, même les oncles et tantes, puis le gars qui déneige l'entrée, puis sa grand-mère paralysée venue en poussant elle-même sa brouette. Mais Jean-Marc, son père, était pas au spectacle de son fils. Pourtant, tout le monde y était. Victor Hugo, Samson Belair, l'Impact de Montréal, Jésus, Donald Pilon, Justin Timberlake, Sonia Vachon, qu'une boîte de tête, mais pas Jean-Marc, son père, qui est en train de jouer au jeu en juin, qui était pas au show de son fils parce qu'il jouait du jeu. Ah, tout le monde était là au show de son fils. Orville Redenbaker, François Paradis, Ben Laden, Steve Jobs, Colette Provencher, Lippy Le Lion, le cœur de l'armée rouge, Tony Blair, Flipper, Mitsu, Radek Bong, Jim Morrison s'est fait déterrer pour l'occasion, l'inventeur du Smoothies de McKinney, mais Jean-Marc, pas là. Parce qu'il jouait du jeu, des cartes au jeu.
8: À un moment donné, on a lancé un concours de dessin dans le monde entier, puis il y a une artiste québécoise qui a dessiné la salle de spectacle du fils de Jean-Marc avec tous ceux qui ont été nommés dans cette capsule présent. Et un siège vide.

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2: Ah, je sais que vous aimez dans votre voiture chanter le quiz à Pierre, Pierre, Pierre, mais la semaine prochaine, ben, ça va être encore mieux, ça va être le quiz à Seb qui va être de retour. Manquez pas ça. Aujourd'hui, choix de marde avec deux concurrents exceptionnels. Olivier Martineau, bonjour.
3: Bonjour, Pierre.
2: Valérie Sardin, bienvenue à ce quiz.
4: Enchanté.
2: Enchanté. Deux situations de boîte et vous devez faire un choix.
3: OK. OK.
2: OK. Tu préfères, Valérie, avoir juste un œil dans le front comme un cyclope ou avoir un corps de cheval comme un centaure?
4: Ah, ben, un corps de cheval comme un centaure, tu peux galoper, hey, t'as le goût d'aller, je sais pas, dans le Bas-Saint-Laurent, c'est pas long, tu galopes l'autoroute, t'arrives.
2: Mais pourquoi tu irais dans le Bas-Saint-Laurent, là?
4: Ben, parce que le chalet qui est là, je veux mes chevaux au chalet! Je vais avoir mes chevaux au chalet.
3: Ça va
4: être, ça, je vais être le premier cheval.
3: OK, OK.
4: C'est un
3: drôle de choix, quand même.
4: Non, je l'assume.
3: Ah, ouais.
2: Peut-être le cyclope.
4: C'est quoi ce passe-là?
3: C'est du jugement.
2: C'est du jugement.
4: Gros jugement. Toi, le cyclope, moi aussi, je te juge.
3: Ben non, moi, j'ai pas répondu.
2: Pas répondu. Okay. Okay. Encore, là.
3: Ça s'adressait même pas à moi.
2: Bon,
3: c'est à toi qu'on parle.
2: OK. Deuxième question qui va être à toi d'abord.
3: Check. Ouais. Il y a bien comment qu'il faut répondre.
2: Tu préfères avoir les organes génitaux qui parlent.
3: Celle-là. Celle-là, Pierre.
2: Laisse-moi finir, OK? Tu préfères avoir les organes génitaux qui parlent et qui font du stand-up comique chaque fois que tu baisses tes culottes ou avoir un dernier ou un derrière qui chante des hits de Metallica chaque fois que tu pètes.
3: Aïe.
2: C'est des longues tonnes, Metallica.
3: Oui,
2: là.
3: Mais écoute.
4: Vas-y, choisis.
3: Mais t'imagines, tu reviens de la cabane à sucre, le show que ça donne. Mais je vais quand même prendre la bisoune qui fait du stand-up.
2: La bisoune qui fait du stand-up.
3: Oui, c'est ça.
4: Il n'y a pas grand monde qui devrait assister à ton stand-up, là.
3: Bonsoir, bien.
2: Il n'y avait pas des gars qui faisaient des shows menés avec...
3: Puppetry of the Penis. D'ailleurs, ça avait été racheté. Le concept avait été repris au Québec. Et ça avait été de courte durée. Ça n'avait pas aussi bien fonctionné qu'on pensait.
4: Ça n'avait pas levé?
3: Non, c'était pas mal pas chaud. On part à Bravo, Valérie.
2: Oui,
3: non, c'est pas facile, tes questions. C'est toutes des...
2: Non, mais là, ça va être une question pour les deux.
4: On travaille ensemble, OK.
2: Pour les deux. Tu préfères avoir des boutons d'acné d'en face qui explosent comme de petits pétards quand tu les pètes? Ou avoir de la cire qui te coule des oreilles comme une champlure chaque fois que tu entends le mot « bonjour ».
4: Moi, je pense que je préfère les boutons d'en face. Parce que c'est quand même une satisfaction à chaque fois. Tu sais, quand tu te pètes un bouton qui fait mal, ça fait comme une satisfaction personnelle. Ça doit être satisfaisant de « pirou ». Là, tu fais des feux d'artifice. Pis tout. Moi, je vais avec le bouton.
3: Ah oui!
4: La satisfaction du bouton qui pète.
2: T'as jamais eu un bouton de
4: C'est pas
2: vie?
4: Vrai. Hey, Pierre, j'ai fait full d'acné quand j'étais jeune. Vraiment. Moi, j'ai fait full d'acné. Un champ de fraise dans le front. Oui, champ de fraise dans le front. C'est moi. Je te le jure.
2: Le beau d'une belle divorie.
4: C'est les temps ont changé. Les hormones ont passé, faut croire.
3: Ça s'est réglé. Hey, je sais pas si je suis du même avis que Val. Moi, je prendrais la cire dans les oreilles parce que, en tout cas, j'ai comme une idée de numéro avec la bisoune qui parle, là. je le compléterais comme ça.
4: Bonjour!
2: On va prendre la cire aussi. Moi, j'ai toujours des écouteurs, fait que ça paraîtra pas. Les amis, tu préfères avoir les dents en touche de piano? Tu peux jouer une toune en appuyant sur tes dents. Ou avoir le poil du pubis en corde de guitare. Anto, tabarnou. Tu peux jouer une toune, donc, en te grattant le dit pubis.
3: Oui,
4: j'ai une précision. Est-ce que tes dents, t'en as une noire puis une blanche?
3: C'est des touches de piano.
4: C'est vraiment noir-blanche. Le noir, ça me dérange.
3: Toi, le noir, ses dents, ça te dérange, mais ça te dérange pas d'avoir le cul d'un cheval.
4: Non, mais c'est ça.
3: Toi, tu peux être un petit centaure, mais les dents noires, c'est ça, la statue, tu bloques.
4: Oui, c'est ça.
2: Un peu faire des
4: tresses. Si tu veux des cordes du pubis en corde de guitare?
3: Ben, d'après toi, bien sûr.
4: Avec ton stand-up en plus.
3: On va pouvoir faire un duo musical.
2: Ça va être magnifique. Prochaine question. Tu préfères toujours parler en gueulant ou parler toujours en chuchotant?
4: Jamais chuchoter.
2: Moi aussi.
3: Ben bon Dieu, moi je parle en gueulant depuis que
2: depuis toujours.
3: Je suis déjà condamné. Hey, parlant chuchotant.
2: Non.
3: Mais ben, tu sais, c'est pratique si mettons t'es une madame de bibliothèque là. T'sais, t'as la job facile, mais mettons le feu pogne là.
2: On secoue les pompiers.
3: Je sais pas.
2: C'est pas moi, moi non plus. En gueulant, c'est énervant. Ben, en chuchotant, ben salut.
3: Je trouve ça plus fatigant quelqu'un qui me chuchote. Et c'est quelqu'un qui te crie après là. Ah ouais, tu fais comme ok, garde, c'est correct. Là. Et quelqu'un qui fait comme,
2: hey, là, j'ai de quoi dire, je suis pas content.
4: Quelqu'un qui gueule tout le temps, c'est fatigant.
2: Non, c'est fatigant.
4: Oui.
2: Je suis Pierre Pagé. Oui, vous êtes sur énergie. Non, les gars, là, c'est pas mieux.
3: Il y a du monde qui écoute ça pour s'endormir, hein.
2: Oui,
4: absolument. Oui, les bruits, là.
2: Donc, il y a des dames qui parlent comme ça, qui font la lecture. Là, on va ouvrir un Joe-Louis.
3: Oui. Ça me fatigue tellement ces vidéos-là.
2: Aïe, une petite dernière.
3: Ah oui, non.
2: Une petite dernière,
3: non.
2: OK. Tu préfères avoir le nez qui allonge comme Pinocchio chaque fois que tu mens ou être pogné pour habiter avec sept colocs nains comme Blanche-Neige?
3: Ben, ça dépend, on habite où, là?
2: Oui.
4: Ouais.
3: Mettons, dans un 2,5, il va prendre le nez.
4: Oui. Mettons, t'habites en campagne, tu vas prendre les nains, tu vas leur faire des petits travaux dehors.
3: C'est-tu les nains de l'histoire?
2: C'est les nains comme Blanche-Neige,
4: oui.
2: Absolument.
4: T'as le grincheux, t'as le, l'autre.
2: Tu viens avec eux autres, là.
3: Atchoum.
4: Atchoum.
3: Prof. Ouais. Simplet. Hein? Timide.
4: T'es connais toutes.
3: Et puis, il y avait l'autre, là, poilu.
2: Poilu.
3: Il y en a un qui manque, il y en a un qui
2: manque. Il y avait
3: poilu. Il y avait limeux, il y avait graisseux, il y avait poilu. Non, je ne sais pas. Non, je ne comprends pas.
2: Moi non plus. Toi, tu prends quoi en terminant?
4: Ah, je vais prendre les
2: sept nains.
4: Les sept nains,
2: Je
4: vais être leur blanche neige. Ils vont tout faire pour moi.
2: Ah, ben c'est sûr.
4: Ils vont leur chanter des chansons, puis ils vont passer le ballet, puis tout.
2: Ah, ben non, mais là, si tu chantes, ça risque de. Non, ça risque de gâcher.
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0: On parle en masse de consultations médicales virtuelles de ce temps-ci. Ben, en 93, j'avais un sketch sur un guichet médical, mais fallait taper sur un clavier. Faut pas que ça ait trop mal en point.
1: Bienvenue. Veuillez décrire vos symptômes. Chevillon de rechevouir, un coup de 12 îles dans le doriargle. Désolé, ce mal n'est pas identifiable. Des poches pouilles, puis quelques chasses. 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Désolé, ce mal n'est pas identifiable. Maudate ma chaîne à mordre. 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
0: T'as un genre de date avec une personne sur le web, puis tu l'as pas vu encore. Elle se montre sur sa webcam pour la première fois. Si t'es déçu, c'est difficile à masquer.
2: Hélène! Hein? C'est moi, Chantal!
3: T'es sûr?
2: Un petit peu, je vais vérifier si j'ai focusé au plus clair.
3: Oui. OK, remets-la donc au plus flou, hein?
0: Ah. Et que c'est délicat, ces affaires-là.

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3: Dis-quoi?
4: Ben oui, Dicky dit quoi ce matin? Un petit sondage éclair, parce que mine de rien, la saison de hockey, c'est... Oui,
5: c'est la saison de hockey.
4: Frappe à nos portes pas mal, ça s'en vient. Hein, je fais des sketchs, moi.
6: Kong, kong, kong.
4: Hein, j'anime, je fais des sketchs en même temps. Prenez des notes, Montréal. Donc, Cantillo, cet été, il a fait quoi? Parce que, tu sais, Simon, pis ceux qui suivent le Canadien, on attendait quoi cet été? La priorité, là, c'était quoi?
6: Un joueur de centre de deuxième ligne.
4: Le deuxième centre. Le deuxième centre, on l'attendait, c'est une bonne réponse. Et visiblement, il est pas arrivé, le deuxième centre. Il est pas là. À moins qu'il soit dans, qu'il soit perdu avec Puro Later ou quelque chose de même, on va mettre le tracking, on le voit pas pareil. Il est pas là, le deuxième centre. Donc, petit sondage éclair pour les fans canadiens 6-12-0. Là, dites-moi pas, indiquer dans le champ, ben, indiquer, je non. Je veux juste des oui ou des non comme réponse. Pas de oui, mais non. Oui ou non. Êtes-vous satisfait de l'été de Kent Hughes? Oui ou non? Simon, oui ou non?
7: Oui.
4: 6-12-12, donc. Moi, je te dirais non, mais pas.
7: Ah non!
6: Tu viens de dire de pas dire oui ou non ou mais, puis là, tu le fais.
4: Gros pourri, hein?
6: Comment?
4: Gros pourri, on va faire de même. Moi, non. Moi, non, mais il y a des points intéressants. Là, je vous explique. Écoute, tout n'est pas roux, tout n'est pas noir, tout n'est pas blanc. Mais quand
6: tout
4: même,
6: est bleu, blanc, rouge.
4: La signature, parce qu'il a commencé avec la signature de Jakub Dobesch. Qui, on va se le dire, est une bonne transaction, est une bonne signature. Dobesch, 3 ans, 16 millions. Dobesch, si on revient aux séries, puis ça, on s'est obstiné avec Carey Price plus tôt cette semaine. Mais je pense qu'il y a personne avec qui on va s'obstiner.
6: C'est qui ça, Dobesch? Parce que moi, je connais juste Dobesch.
4: Non, Dobesch. Moi, c'est Dobesch, là. Ou Dobes. Jakub Dobes. Mais c'est Dobesch. Sérieux, là. Nul été que Dobesch. Tu passais à sa première ronde cette année?
6: Non, tu passais pas à la deuxième non plus.
4: Ben, si tu passais pas à la première, tu te rendais même pas à la deuxième. Fait que, tu sais, il a été fumant en série. Ça a été un excellent coup de Kent Hughes, on va se le dire. Puis si je vois dans les bons coups encore une fois, la signature d'Ivan Demidov. 73 millions pour 8 ans. Quand on voit ce qui s'est fait avec Léo Carlson pas longtemps après, puis là, quand t'as un Gauthier, écoute, pour 8 ans, t'as la paix avec Demidov. T'as la paix et la paix. Ça, c'est génial comme coup. Bon. Le reste, malheureusement, c'est des... Ben, Kirby Dach, 1 an, 3,6.
6: C'est correct. Selon moi, là, selon mon humble avis de gars qui fait de la radio, moi, je trouve ça correct.
4: Ouais.
6: Un an, 3,6 pour Kirby Dach, au pire, tu le laisses aller à la fin de la saison, tu le re-signes, tu l'échanges au cours de la saison si quelqu'un le veut.
4: Je te dirais, moi, là-dessus, Simon, je crie pas au génie, mais je me révolte pas.
6: C'est pour ça que je dis c'est correct.
4: Je suis mi-chaud, mi-froid. Tu sais, je suis comme mes figues, mes raisins. Tu sais, je suis comme... Ça m'isure, ça m'imoue. Tu sais, c'est un peu ça. Et Brendan Gallagher... qui est rendu maintenant à Vancouver. On a gardé 50% de son salaire, mais Brendan Gallagher n'est plus que Canadien. On s'en est... j'aime pas le mot débarrasser, puisqu'on parle d'un être humain.
6: On s'en est libéré.
4: On s'en est libéré.
6: On s'en est défait.
4: Bon terme, Simon. J'adore ça. Donc, ouais, à ce niveau-là. Mais, pour le reste... Tu sais, c'est des signatures de ligue mineure, là. Tu sais, c'est des, tu sais, Sean Farrell a changé, c'est pas...
6: Sacha Pastujov.
4: Ouais, tu sais, je vois rien d'intéressant là-dedans qui pourrait shaker Montréal. Je te pose la question, Simon, est-ce que le Canadien est une meilleure équipe qu'un an passé?
6: Oui, puis je vais t'expliquer pourquoi.
4: L'expérience,
6: ouais. La jeunesse, le noyau ouais. S'améliore encore. Je ne pense pas que... je pense que je suis satisfait de l'été de Kent Hughes parce que, justement, je suis d'avis qu'il fallait pas que Kent Hughes tombe dans la trappe de devoir faire trop d'affaires.
4: Non!
6: Ben, justement, Kent Hughes, pour moi, a évité le piège d'aller chercher des joueurs trop chers, tout ça. Puis il l'a dit en conférence de presse. Souviens-toi de ça. Je sais pas si tu l'as écouté, la conférence de presse de Kent Hughes, dans les jours ou au lendemain du 1er juillet, là, la signature des joueurs autonomes. Il a dit, moi, je peux pas faire rentrer un joueur ici en le payant 15 millions.
4: Non, je suis d'accord avec toi.
6: Mon core, Nick Suzuki, il en gagne 8, 9. Cole Caulfield, même affaire. Si mon core gagne tout un peu en bas ou autour de 10 millions,
4: ouais.
6: Je peux pas faire rentrer un gars dans le locker room qui va en gagner 15. C'est la même chose dans toute organisation. Pense, mettons, à job ici ou n'importe où. Les gens l'écoutent là, au travail. Là, vous gagnez 60, 75, 80, 90 000, peu importe. Puis là, il y a quelqu'un au travail qui rentre pour faire la même job que toi, qui est peut-être même un petit peu meilleur ou peut-être même pas égal ou peut-être même moins bon. Puis le boss le paye 150 000. Oh, on avait besoin. C'est notre deuxième centre à nous autres. Ouais, mais t'as peu là pour la cohésion puis l'atmosphère dans la chambre puis les relations entre les joueurs, c'est important là. La cohésion puis l'atmosphère dans à l'extérieur de la glace, pour moi ça compte beaucoup pour les résultats qui se passent sur la glace.
2: Ouais.
6: Fait que si tu vois que des joueurs comme Ivan Demidov, Lane Hudson l'an dernier et autres achètent le plan, ils disent c'est beau. Nous autres à Montréal, on aime ça, on aime le core, on veut gagner ici, on a confiance en notre groupe, on pense qu'on est capable de se rendre au bout. On achète, je prends une pécote, mais tu peux pas faire rentrer un Robertson.
2: Là, je suis bien d'accord avec ton analyse puis tout, sauf que moi Kent Hughes, je m'attendais à rien. Je m'attendais à une transaction. Parce que le Canadien a des valeurs, a des jeunes joueurs qui peuvent intéresser bien du monde. Là, faut faire, parce que c'est bien beau les jeunes, mais faut que tu payes, Simon. Mm-hmm. Faut que tu payes. Puis ta fenêtre d'opportunité qui est là, parce que le Canadien est une équipe aspirante, là.
6: Ouais.
2: On est là. Ça passe vite des fois. Ouf. 5 ans, ça peut passer bien vite. Par exemple, Maple Leafs, man, qui avaient leur fenêtre puis qui l'ont manqué bien raide. Fait il n'y a pas eu de transaction parce que c'est facile d'échanger des vétérans contre des choix, contre des jeunes. Tu sais, il y a la transaction qu'il avait fait avec Sean Monahan. Tu sais, bravo!
6: Mais c'était un coup de génie.
2: Mais c'est facile, tu comprends? Mais là, donner du stock pour aller chercher un bon joueur, pour aller... Tu sais, les rumeurs de Matthew Knives et tout, ça s'est malheureusement pas fait. Tu sais, Marchenko, même si moi, j'y croyais plus ou moins, ça s'est pas fait. Fait que c'est là que je suis déçu de Kent Hughes. Parce que Kent Hughes, négociateur, A1. A1. On peut pas déféquer sur Kent Hughes, A1. Aller chercher le bon monde, faire des achats pas chers qui sont payants. Alexandre Carrier, qui est
6: Alexandre Carrier.
2: A1. Mais aller chercher le morceau gagnant en donnant, parce que faut que ça fasse mal. Faut que tu fasses une transaction que tu fais. Ah, finalement, on a changé le mail, je pensais qu'il allait être. Ben, t'es rendu là, puis il l'a pas fait cet été. C'est ça qui me déçoit un peu. Il l'a pas fait cet été. Puis, l'autre affaire, Canadien, t'es-tu sûr à 100% qu'ils font une série? À 100%.
6: Il n'y a jamais de certitude à 100%. Si c'est une blessure et si vite arrivé, Nick Suzuki tombe au combat
2: t'es foutu,
6: il peut se passer des affaires.
2: Fait que c'est un deuxième centre qui vient venir, t'es foutu, là. T'es foutu. Fait que c'est pour ça que moi, je suis un peu déçu. Je suis déçu, mais je suis pas à terre. Je suis pas à terre, tu comprends? Puis je suis confiant pour le Canadien pour l'avenir, puis tout, je suis pas à terre. Mais j'ai hâte de voir, parce qu'il y a beaucoup de points d'interrogation. Dobbin, je vais être aussi bon en saison quand il est en série. Il y a des points d'interrogation encore à Montréal, pas mal. J'ai hâte de voir, mais regarde, l'avenir nous le dira, puis je pense la gang, là, qu'on soit fan du Canadien ou qu'on aime pas le Canadien, là, on va avoir du fun cette année.
6: Là. Ah, ils vont être trippants de checker, là.
2: Ah oui, c'est fini. Quand je vois des gars de ton âge, je me dis, enfin, vous avez de quoi de le fun. Enfin, là, cette année, on fait ça, chérie, peut-être pas, on va regarder c'est qui le premier choix, on va aller sur la roulette, voir, on repêcherait où, hein, on va se la voir après. Non, vous êtes plus là, c'est fini, cette année de vache maigre, là. Là, c'est, on se bat pour la Coupe Stanley. Ça, c'est le fun. Ça, j'aime ça. 7h19. Le jeu, ça vient. C'est Zozo, je veux jouer pour gagner un forfait de festival. Les gars de Delbo.
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11: Ce matin, le ministre nous en fait encore une belle. Il utilise les fonds publics pour financer la campagne de son parti. Bon, ça mérite un appel chez le ministre. Vous savez ce que c'est, ça? C'est de la marde.
12: Bureau du ministre.
11: Bonjour, bureau. Passez-moi donc le ministre.
12: C'est de la part de?
11: Non, c'est de la marde.
12: Un instant.
11: Il y a toujours des limites.
12: Bonjour.
11: Monsieur le ministre, comment ça va ce matin?
12: Ça va bien, monsieur Martyr, vous-même?
11: Bien, merci. On a une belle journée.
12: Une belle journée chargée.
11: Ben, on vous en souhaite une bonne.
12: Pareillement à vous et vos auditeurs.
11: Alors, on va commencer l'entrevue si vous voulez bien.
12: Allez-y, je vous en prie.
11: T'es-tu malade?
8: Je pense qu'il y en a encore.

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1: Allô?
2: Ouais, coup de 16h20 qui s'en vient dans quelques instants, mais depuis déjà 2 minutes 34 secondes, si vous allez sur nos différentes plateformes, vous pouvez entendre et voir le dernier coup célébrité. Oui, avec ta coup. Oui, absolument. Les Renault du chaos, notre victime vedette des coups, Nancy Vaillancourt, découvre avec horreur qu'une équipe de rénovation aurait démoli la mauvaise salle de bain chez elle.
3: Oh non.
2: Absolument. Coupable, Benjamin et Matisse et la vedette TikTok. Oui, oui.
3: OK.
2: Tacu, qui est là. OK, pas besoin de vous dire que Nancy Vaillancourt pète encore une grosse coche. C'est disponible sur Crave, sur l'application iHeartRadio et sur YouTube. On écoute ça.
4: C'est pour ton mari. 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
5: Oui, c'est parfait, oui.
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6: Okay. 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
8: Elle se fait pogner souvent, là, je pense. C'est la troisième ou quatrième fois. Là.
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2: Nancy Vaillancourt, manquez pas ça. Disponible maintenant et c'est gratuit. 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Et on est rendu dans le dernier coup, bien sûr, de l'été qu'on vous présente dans les bests de 16h20. Et c'est Benjamin Matisse, OK, justement, qui sont sur la livraison de meubles chez notre victime.
9: Oui, allô?
10: Salut, c'est Jérémy de Meberdé. Tu attends présentement en ligne sur ton cellulaire. Mais t'habites pas dans le téléphone. Pourquoi tu le paierais? Reste en ligne, mon chum. Les livreurs seront avec toi sous peu, du coup.
11: Ah oui, allô? Est-ce que je parle à Kevin Hudon de Mirabel?
9: Oui.
11: Hey, salut, Biggie. Moi, c'est Mathis. Je suis en compagnie de mon bro.
12: Salut, gros. Moi, c'est Benjamin.
9: Ouais.
11: Fait que c'est ça, nous autres, on est comme le livreur là, de Meuberdé, là du Centre Laval, où t'as acheté toute ta shit l'autre de meubles.
9: Ouais.
11: Hey, coudonc, le gros, t'as-tu fait drop par ton ex, là? Ah, man, t'en pas zéro, t'as fucking l'autre de meubles, man!
9: Non, pas en tout, man. C'est quoi, là? C'est quoi le rapport?
11: Non, mais c'est parce qu'il y a bien des meubles. Non, c'était juste pour chill out, là.
12: Là, on rit bien, mais c'est parce que là, on est devant chez vous, là, sur la rue des Cascades, puis ça fait comme une demi-heure qu'on s'égèle à bûcher dans les fenêtres de ta chiotte grise, là.
11: Ouais,
12: ben. Tu l'ouvres sous ta porte?
11: Faudrait ouvrir la porte, être gros.
9: Comment ma chiotte grise? C'est-tu sur une maison neuve, épais? Ouais, puis qu'est-ce que tu fais, là, chez nous aujourd'hui? C'est demain, la livraison.
11: Ben non, c'est pas demain. Nous autres, qu'est-ce que t'as dit, toi?
9: C'est mercredi de
11: 8h
9: à midi.
11: Non, c'est ça, gros, c'est parce que t'as pas air good, là. C'est parce que non, au magasin, il t'avait bien dit entre midi pis 8h, mardi, il faut que tu sois à ton affaire, là. Check ta life, le gros, là.
9: Mm-hmm. Arrête, hey man, j'ai ça ici, testi, là, garde. Livraison, mercredi.
11: Ben non, mais gars, moi j'ai ça ici. Ben non, gars, gros, toi, okay, c'est ta parole contre la mienne. Moi j'ai ça ici, gars, livraison. Mardi, entre midi, pis. Ben non, mais c'est parce que t'es pas prêt, tu comprends? Ouais. Nous autres, on est là. Fait, y'a-tu quelqu'un qui nous ouvre dans ta chiotte?
9: Non, là, y'a personne aujourd'hui, chez nous, là.
12: Ben non. Excuse-moi, buddy, là, c'est parce qu'on est en avance, pis on se fait crier dessus à cause de ça. Mais Mathis.
11: Ouais, jamais vu un affaire dans le même, il est bien agressif.
12: Hey, Mathis. Dis pas qu'on a pas kill le frigidaire. Mathis.
9: Attends-moi
12: une seconde, je vais te mettre en attente. Mathis. Dis pas qu'on a pas kill le frigidaire parce qu'il va chialer.
11: Non, il va chialer en tête, man. Il est comme, mec. Tu vois comment il réagit? En plus, si on lui dit qu'on drop le fridge, il va capoter.
12: Attends,
11: on va le reprendre.
9: Attends,
12: attends,
9: mon fridge, qu'est-ce qu'il y a, le fridge?
12: Non, rien.
11: Ben, rien. C'est quoi l'affaire?
12: Du coup, il pas tu parles de ça.
11: Pourquoi tu parles du fridge?
12: Tu parles de ça.
9: J'ai pas la patience à soir pour ça, là.
11: Ben non.
9: Tu fais chez nous à soir, t'as brisé mon fridge en plus.
11: Ben non, t'es en attente, gars. C'est quoi t'as entendu?
9: Que t'as poqué mon
11: frise. Ouais, ben, ça, arrête de focusser sur la poque, là. Tu focuses pas à bonne affaire, ce gros, là. Ça se passe, nous autres, notre job, là, c'était de livrer les meubles, right? Fait qu'on livrait les meubles. La job est faite. Toi, ta job, monsieur Kevin, c'était d'être là. T'es pas là. Fait que t'as pas fait ta job. Brrr!
9: Tu comprends? T'as pas fait ta job non plus, c'est demain.
11: Non, c'est toi qui suis pas gagé. Le papier, c'est en mardi, entre à midi puis 8, là. Tu passes toi, t'es demain, c'est ça?
12: C'est ça.
9: C'est le contraire.
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12: on fait quoi? Là, nous autres. C'est ça. Nous autres, on peut pas passer la journée ici, là. On s'en va voir la game à Cannes. Avec les boys de la drip. Fait que, on a une table à côté de la machine à popcorn. Fait que là, on a droppé ton stock.
9: Ah, il y aurait quel âge,
11: ben, c'est quoi le rapport de l'âge? C'est quoi? Tu fais de l'âgiste, Kevin?
9: Tu sais, comme des enfants de 12 ans, tabarnak.
11: Ben non, c'est quoi le sacrage après nous autres? Hey, hashtag agression, gros!
9: Le sacrage, hey, ça vient coûter là, pas loin de 10 000, là, si, là, pis le sacrage, pis t'es dehors chez nous, pis en plus, tu fuck mon prix du mur.
11: Ah non, il est pas fucké, là, il va être différent.
12: Il est juste, il est plus... Là, Mathis, là, laisse les faire, là, il est pas capable, le Gen X, là. Alerte Angry White Male.
9: Gen X, hey, ouais, Gen X, c'est la dernière bonne génération, justement.
11: Ah, c'est ça. Ben, on n'est pas des innocents, là, calme-toi, là, nous autres, on a droppé ça, mais tu sais, on a ce qu'on a fait, là, c'est parce qu'on n'est pas des caves, là. On n'a pas mis ça dans le parking, là.
9: Tu peux encore.
11: Non, ben, tu peux encore rentrer ton char. Tout mis le stock dans la neige, là. Fait que tout est là, tout est correct, là.
9: Wow, c'est beau, ça.
11: Ben, juste à côté, pis. Ben, non, mais la job est bien faite. Calme-toi, tu me l'as su m'expliquer, là, Angry White Boy. Non, c'est parce qu'on a fait une job. Propre, OK? On t'a tout enlevé les boîtes, là. Tu sais, personne ne veut gérer les boîtes. Nous autres, on enlève les boîtes. Toi, t'as juste rentré le stock,
9: hein,
11: gros.
9: C'est encore mieux, hein? C'est encore mieux. C'est bien plus facile à voler, dehors. Pas de boîtes demain.
11: Ben, wow, c'est à toi d'être là. T'es pas là, pis t'as une raison, gros. Tes problèmes, gardez chez vous.
9: Demain.
11: Non, c'est toi qui s'est pas là, man.
9: Tu vas recréter ça dans le truck, pis tu vas me ramasser des affaires neuves, pas brisées de demain.
11: Ah, gars, non, man.
9: Mon vieux, là.
11: Non, man.
12: Gars, qu'est-ce que je peux faire? Moi, je vais sortir le truck de l'entrée de garage.
11: Ouais,
12: il va pouvoir comme rentrer comme chez eux puis ramasser ses
11: assiettes. C'est ça, il aura juste à le ronter, il veut pas le rentrer. Fait que toi, sors le truck, fais ce que tu veux, là.
12: Ben, regarde, fais juste me guider parce que je suis pas habitué, là. C'est toi qui conduis d'habitude, là. Fait que je vais partir le truck, là.
11: OK.
12: Là, je fais, OK, attends, je vais mettre ça sur, ça ici.
9: Je m'allais pas trop loin pour rentrer mon stock en dedans, justement.
11: Non, faut que tu payes sa croche, je m'allais en première, le gros.
12: Ben, comment je fais ça?
11: Là, tu recules, ben, jamais tu recules, là. Faut que tu le mettes en première. Paye sa croche, si chiffre en première, gros.
12: OK, moi, je fais ça.
11: Chiffre en première.
12: OK.
11: Okay.
12: Okay.
11: Chiffre, dans la
12: première.
11: J'essaye. Non, tu vas plus vite, gros. Tu t'en vas dans le garage. Arrête, Benjamin. Arrête dans le garage. Benjamin, calisse. Calisse, Benjamin. Va tout faire. Qu'est-ce que c'est bien innocent? T'as défoncé la porte de son garage.
9: Semaine,
11: la maison.
9: Hey, t'es une niaise, là.
11: Calisse.
12: Ben là, c'est une bonne nouvelle, là, Kevin. Là, regarde.
9: C'est pas chauffé un truc.
12: C'est déjà ouvert. On va y rentrer ces meubles.
11: Ouais, ben calme-toi, Zélé. Rentrez même. On s'est déjà scrappé le dos à sortir.
9: Je vais défoncer ma porte de garage.
12: Attends, je vais te mettre en attente.
11: OK, mal en attente. Il arrête pas de me couper.
12: Il m'entend plus. La porte est toute défoncée.
11: T'as crissé la porte. Gros, t'as même pas arrêté. T'as défoncé la porte. T'as dit que sa maison est neuve. Moi, je t'assure, c'est un taudis de 25 ans. Il dit qu'elle est neuve, la maison. T'as défoncé la porte.
12: La porte est laide. Puis toi, tu fais ça. Mais là, elle est toute défoncée.
11: Non, mais
12: il va mal réagir quand on va lui dire.
11: Ah non, mais là, faut pas. Attends,
9: encore, est-ce que tu dépais?
12: Allô? Mais non, t'es en attente, toi. Attends, on va te mettre en attente encore.
9: J'attends de savoir la manière que je vais vous crisser les laveuses dans le fond de la gorge.
12: Ah, ça me tombe beaucoup. Je vais le mettre en attente. Okay. On dit-tu pour la TV, par exemple?
11: Ah non, on dit pas qu'on a scrampé à la TV. Mais non, oui, il le verra pas tout de suite. Faut qu'il applaudisse avant.
12: Ah, c'est ça, il saura pas. Okay.
11: Non, mais.
12: Allô?
11: Ouais, on est revenu, là, mais.
9: Hey, c'est quoi, là? Vous êtes trop épais pour me mettre en attente pour vrai, quoi? J'ai tout entendu, ce que tu viens de dire aussi. La télé, c'est quoi, là?
11: Ah, y a rien, là.
12: Tout est correct.
9: Vous savez pas rien faire, quoi?
11: Regarde, là, il y a un trou dans ta.
9: Bonne journée, mais hey, si c'est à mon tour, là.
11: Mais oui,
9: plus, c'est pas de la bonne journée, man. Si, là, tu brises toutes mes affaires.
11: Non, mais écoute, là.
9: Juste la porte de garage, t'as pas brisé la porte de garage pour vrai, là.
11: Ah oui, là, Chris, elle défonçait la porte, là. Tu veux-tu qu'on rentre tes meubles?
9: Poursuive, ma gang de Chris.
11: Tu veux-tu qu'on rentre les meubles, là? On s'est déjà scrappé le dos pour sortir ta
9: shit
11: zone.
9: Touche plus à rien, si, man.
11: Non, ça ne dérange pas de rentrer ton stock dans le garage.
9: Moi, ça me dérange.
11: Hey, Kevin, ça ne dérange pas. Il est défoncé, ton garage. Je peux bien rentrer, ça sera pas de trouble, mais on le fera pas gratis. Toi, comment tu veux faire ça? Tu veux-tu nous faire un transfert? Un virement interact pour le type, comment tu veux marcher?
9: Non, t'as juste à m'attendre. Moi, je vais aller te montrer c'est quoi qu'on défonce aussi.
12: Attends, je vais le mettre en attente.
11: Mais là, en attente.
12: Hey, tu sais bien qu'il n'y a plus une scène, là.
11: Il
12: doit tout avoir mis sur l'hypothèque sur son château de pauvre.
11: C'est sûr qu'il a tout mis ça sur le château de pauvre. Il est à côté, ben red, lui, là, tout est mort à crédit, gros.
12: C'est là, attends, il va revenir. Allô?
11: Oui.
12: Es-tu encore là?
11: Oui.
9: Ouais, je suis là.
12: Bon, parfait.
9: J'ai décidé de t'écouter, voir ce que tu disais.
12: Ben, on disait que ta maison était belle, puis tout.
9: Ouais, c'était belle, ouais, une maison de pauvre, si, pis t'as coté à gorge, ben, raide. Ouais, tu penses que c'est ça, mon esti, hein?
11: Ben, non, je sais pas, ben, ils ont pas dit ça, de quoi tu parles, lui? Voyons, lui, ça va, là, toi, de mettre les affaires du chapeau fait, mais les, man!
12: Ouais, fait que là.
9: Certain que je vais le mettre. Ouais, ouais, je vais le mettre. Toi, je vais m'emmener, mon esti.
11: Ben, attends, ben, voyons, mon esti, ça y est, calme-toi, le boomer, brrr!
9: T'as le boomer, hey, mon tabarnak, par exemple. Ça, là! Là, là, c'est quoi, là? C'est une joke
11: certain,
9: là.
11: Non, bouge pas, là. Attends.
12: Arrête de crier, là.
11: Il y a une
12: de tes voisines qui est ici, puis je pense qu'elle veut te parler, là. Elle va peut-être te dire ce qui se passe, là.
8: Kevin?
9: Allô?
8: Allô, Kevin? C'est tes voisines? C'est Cathy Gauthier à la radio. Je suis avec Mario Tessier, Sébastien Trudel. Tu viens de te faire prendre dans le coup de 16h20.
12: Ouais.
11: Salut, Kev.
12: Salut, Kevin.
8: C'est ta blonde Sabrina qui t'a stoulé, qui a dit que t'attendais tes meubles demain, puis là, les gars ont décidé de t'appeler, puis t'as fait une petite blague.
11: Tout est correct, Kevin. C'est ta blonde qui voulait te jouer un tour.
9: Attends un peu, là. Comment t'as fait pour avoir mon numéro, puis toutes ces affaires-là?
12: Ben, par ta blonde,
8: Sabrina.
12: Sabrina Piché, c'est ta blonde, ça?
9: Ouais, mais comment tu connais ma blonde Sabrina? Puis la voisine, je la connais même pas.
12: Non!
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3: minutes. Sylvain, qui ne laisse pas les gens indifférents.
4: Hein? Hey, tout le monde capote.
3: J'ai Marco qui m'écrit, c'est une machine, ça, ciboire. Luc Alexandre qui nous écrit, il connaît sa niche. Danny qui nous écrit, tabarouette. C'est une machine de Sylvain, wow! Quelqu'un d'autre qui écrit, c'est une machine, Calif! Il a pensé, écoute, on salue l'ancien guitariste de Kiss, oui, Bruce Kulick. Ce matin, il a probablement fait...
4: Moi, je pense qu'il a craché sa gorgée
3: les
4: de café.
3: Les oreilles ont scillé. On parle de moi. C'est sûr, certain. Là, ça fait... Ah, il a été très, très, très bon, Sylvain. Et il n'y a pas juste Sylvain qui est bon. Seigneur Météo également est très bon pour aujourd'hui. 22 comme maximum soleil aujourd'hui du côté de Saguenay. Peut-être un beau temps pour terrasser. Hein. Moi, j'ai peut-être le goût d'une petite terrasse au lac d'après-midi. Ça ressemble à ça pas mal. 21 du côté de Robertval aujourd'hui, plein soleil. Et demain, dans la région, plein soleil encore. 26, 24 présentement. Ça réchauffe tranquillement, il faut dire. 10 degrés du côté de Saguenay. On s'est levé un matin à 6, là, pas compliqué. Et du côté de Robertval, on est déjà rendu à 11 beaux gros degrés.
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4: On a commencé les travaux sur le bâtiment qui abritait autrefois l'hôtel de ville de Kenogami.
3: Ouais.
4: Souviens-toi, Marc, c'était en novembre 2023.
3: Comment oublier?
4: Ne concentre-moi pas, là. La bâtisse avait été vendue par la ville de Saguenay pour la somme symbolique de un seul beau dollar, ouais. Une pièce à l'entreprise Toiture d'ici, qui avait pour projet d'injecter 4,5 millions dans des rénos majeurs. On voulait transformer, on est en train de faire ça. On transforme le building en complexe d'appartements locatifs. Ce qu'on voulait faire au départ, c'était un genre de, une pierre deux coups. On voulait préserver le bâtiment parce que, tu sais, l'hôtel de ville de Keno, c'est quand même une bâtisse qui avait été construite pour la première fois en 1917. Fait que ça demeure un building patrimonial. Ouais, mais on n'était pas nés là, dans ce temps-là. Donc, veux pas pour... De quoi? Ça nous rajeunit pas.
3: J'ai du plaisir, Mathieu, ça, je te dis.
4: All right.
3: Mon boss aime ça quand j'ai du sourire dans la voix. Laisse mon sourire.
4: Moi aussi, j'aime ça. Donc, veux pas, pour plusieurs résidents du secteur, pour des élus aussi, pour pas mal tout le monde, là, ça aurait été dommage de devoir jeter ça à terre. Là. Je sais pas ce que t'en penses, là, mais tu sais.
3: Ben, je suis en train de la chercher sur Google Maps pendant qu'on se parle, parce que moi, personnellement, tu sais, j'ai habité à Keno très brièvement dans ma vie, là. C'est pas une place qui me... Moi, je trouve que l'ancien bureau de poste, c'est beaucoup plus beau. Mais ça, c'est moi, là. C'est... Je veux pas insulter personne. Tu sais qu'on est bien fiers dans notre région, des fois, pis tout, là. Mais non, je suis plus... C'est correct. C'est correct. Ça, je te dirais.
4: Fait que c'est ça. La vente, c'était en 2023. Et à la fin de l'automne, en 2023, c'était en novembre. Là, je regarde la date aujourd'hui. Ouais. Je check ma montre.
3: Ça a été très long.
4: On est rendu à l'été 2026. Ça a effectivement été très long. Presque 3 ans plus tard, 2 ans et 9 mois pour être exact.
3: Parce que sauf erreur, Simon, de manière, on s'est rendu compte qu'il y avait plein d'eau dans le sous-sol. Là, que c'était vraiment pas évident. Là.
4: De l'eau dans le sous-sol.
3: Oh oui, dans le sous-sol là-bas, c'était vraiment, vraiment pas évident. Là.
4: Ben, ce qu'on nous dit, en tout cas, c'est que c'est aussi une question de financement. On avait besoin d'aller chercher des sous, d'avoir peut-être des promesses de location, des promesses d'achat de la part de certaines personnes. J'ai sorti un extrait du conseiller municipal dans le district 4, Michel Thifault, qui nous explique un peu là, ce que je viens de dire, là, la raison des délais.
5: Les électeurs, les gens du secteur de Kenogami me posaient la question d'aller faire quoi avec l'ancien hôtel de ville de Kenogami? Là, Toiture d'ici, finalement, ils ont décidé de prendre le contrat, de prendre la bâtisse. Puis là, ça a retardé. Il fallait faire du financement. Ça a été quand même assez long. Mais là, depuis 2 jours, on travaille sur le toit, on commence les travaux. Alors, c'est encourageant.
4: Alors ça, c'est un extrait du bulletin de Nouveau Info d'hier qui est disponible sur nouveau.info. Allez le consulter pour avoir tous les détails. Au départ, ce qu'on prévoyait construire du côté de Toiture d'ici, c'était une vingtaine de logements.
3: Excuse-moi Simon de te couper, tu dis ancien hôtel de ville, mais ça avait été converti également en poste de pompier, là. Fait qu'il y a comme une grosse tourelle bizarre, là. Si vous, hôtel de ville, ça vous dit rien, c'est un poste de pompier. Ouais, c'est ça, là. Ça peut aider, là.
4: Cette grosse bâtisse-là, brune / rouge, là, c'est de ça dont on parle, qui est présentement en réno depuis. Les travaux ont commencé cette semaine. Je reviens à ce que je disais. On voulait faire une vingtaine de logements. Finalement, ce sera pas 20, ça va être 34 nouvelles unités qui seront mises en location dans les mois, années à venir. Là. Je ne sais pas encore c'est quoi les délais exactement. Là. Il y a tout le temps des retards. Là. De toute façon, dans la construction, on découvre des affaires. T'sais, dans une vieille bâtisse, là, tu jettes un mur à terre, tu trouves de quoi, tu trouves que telle affaire est pourrie. T'sais, on ne sait pas combien de temps ça peut prendre. Donc, ce que je déduis, c'est que au début, on voulait faire des 4,5. Donc là, peut-être que c'est un mélange entre des 4,5, un mix des 4, des 3,5 aussi, ou bien peut-être que c'est juste des 3,5. J'ai pas l'info exacte, le 6-12-12, si vous le savez. Mais je trouve ça bien. Dans un contexte de crise du logement, de saturation du marché locatif, c'est quand même cool qu'on passe de 20 à 34 unités.
3: Surtout, Simon, on se le cachera pas, le coin de Kadagami, c'est pas un coin qui est très recherché. Fait que si tu peux revitaliser le coin en même temps, c'est un endroit qui a besoin d'amour. Parce que, honnêtement, tu t'en vas rester là. Tes coins rue du Roi Georges, Saint-Hubert, t'es bien placé, là, t'es proche de tout, tu sais, il y a quand même, tu sais, t'es bien centré si t'es là, là.
4: Vraiment. Puis moi, je pense, moi, je suis un gars de Québec, hein. Ouais. Salutations aux gens qui connaissent bien Québec, ils vont des fois, qui viennent de là. Ça fait 4 ans que je suis ici maintenant au Saguenay. Mais quand je pense à Canot, je pense un peu à Vanier. Tu vois, Vanier, pendant longtemps, là, ça a été un secteur à Québec qui était délaissé. Quand tu parlais de Vanier, les gens disaient, Vanier, tu sais, c'est Vanier, ça avait une mauvaise réputation. Puis maintenant, Vanier, là, ça s'est vraiment revitalisé. Des nouvelles constructions, des nouveaux gens qui arrivent, des familles et tout ça. Puis maintenant, Vanier, c'est en train à Québec de devenir un secteur en vogue, un peu prisé pour des nouvelles constructions puis des rénovations majeures. Donc, Keno est en train de faire ça. Puis je trouve ça super pour le secteur. 34 nouveaux appartements abordables qu'on dit. Ce ne sera pas des apparts de luxe. Là. Ça va être des apparts neufs, rénovés au goût du jour. Mais on prévoit un coût de location entre 1400 et 1500 $ d'après ce que Toiture d'ici prétend dans ses infos. Donc là, on a sécurisé du financement. Les travaux sont commencés. On travaille sur le toit. Si vous êtes passé dans le secteur en voiture, vous habitez dans le coin, vous avez vu que ça s'activait, des containers, du mouvement, des pick-up, des trucks, des gars de chantier. Ça bouge à Keno. C'est plaisant de voir ça.
3: Ben merci beaucoup, Simon. La machine à café, ça s'amène. Et Simon, hier, il nous a fait tout un aveu.
4: Ouais, c'est vrai.
3: Moi, j'en reviens pas encore qu'il n'y ait jamais... Puis s'il y en a qui sont jamais été là, vous pouvez nous texter aussi. 6-12 autres, tu peux commencer à nous texter maintenant sur la machine à café parce que Simon n'est jamais débarqué à l'étape.
4: C'est jamais arrivé.
3: J'ai jamais débarqué à l'étape. Alors, ce qu'on veut savoir ce matin, à quel endroit célèbre, dans la région ou ailleurs, endroit très connu, là, idéalement dans la région, mais ça peut être ailleurs aussi, t'es jamais allé. Comme moi, tu m'as assommé, tu m'assommes encore avec l'étape, c'est pas compliqué. 6-12-12, d'ici vos réponses, on s'offre de Pretty Reckless avec Heaven Knows. C'est maintenant énergie, c'est vendredi, belle journée au menu, du beau 21-22 degrés partout dans la région. On aime ça vous gâter en bonne musique également. Puis c'est le cas avec les Pretty Reckless. Hey, bon matin!
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0: Ben vous savez, j'ai toujours des passe-droits, moi. Hein? J'ai des petites manigances, j'ai des contacts, j'ai des plugs. Eh bien, j'ai eu la chance, il n'y a pas très longtemps, d'assister au visionnement de presse du nouveau film Jackass. Ça sort dans pas long, mais moi, je l'ai vu avant tout le monde. Wow. Et j'ai adoré ça. Faut dire que je suis un grand fan, déjà, de la franchise. J'ai été inspiré, je te dirais. Je regardais les gars faire leur cascade. Ils vieillissent, mais ils vieillissent pas. Hein? Toujours aussi idiots. Je regardais les gars faire les cascades, puis je me disais, voyons donc, ça a de l'air facile quand même. Oui. Puis là, moi, je me suis dit, là, je suis un adulte. J'ai des assurances.
1: Oui.
0: Capable, moi aussi, de me lancer en bas d'une boîte de pick-up qui roule. Et là, j'ai donc décidé de tourner mon propre film Jackass.
1: Wow.
0: Ouf. Ça sort dans pas longtemps, c'est des petites capsules. Et ça sort dans à peu près un mois. Mais là, j'ai sorti pour vous aujourd'hui des extraits en exclusivité de ce court-métrage.
1: Ah, wow.
0: J'ai un vrai Steven Spielberg sous l'acide. Alors, on écoute le premier extrait. Salut, c'est Olivier Martineau. Aujourd'hui, à Jackass, je mange la fondue chinoise dans une chasseuse.
2: Ow! Ow! Ow! J'ai le pic dans l'œil! Mais non! Ow!
0: Évidemment, ça a été un peu moins bien que prévu.
1: Oui, oui.
0: Pour le deuxième extrait maintenant, j'ai décidé de relever un défi un peu plus ambitieux. On écoute.
2: Salut, c'est Olivier Martineau. Aujourd'hui, à Jackass, je passe mon examen de conduite avec une chauve-souris lousse dans le char.
3: C'est des longues cascades.
2: Ah non, je suis passé
1: sur la
2: rouge! Ah non!
1: C'est tellement grave. C'est tellement grave.
0: J'ai bien sûr pas obtenu mon permis, malheureusement. Ah ben. Prochain extrait, j'ai voulu tourner quelque chose d'un peu plus rassembleur pour toute la famille. On écoute!
2: Salut, c'est Martineau. Aujourd'hui à Jackass, je vais avoir au parc safari me battre avec le staff.
3: Bonjour, bienvenue au parc safari.
2: Je veux pas d'autruche dedans mon char.
0: Pas d'autruche dans le char, évidemment. Je tiens à préciser au passage que le parc safari n'a pas collaboré au tournage. Le projet est rapidement devenu international puisque je me suis déplacé dans la région de Québec.
2: Salut, c'est Martino. Aujourd'hui, on est dans la région de Québec. On s'en va aux galeries de la capitale lancer des ballons d'eau plein de pistes. Suivez-moi. Oh non! Oh non, ils ont tout pété dans mon char. Oh, il y a des pistes partout!
0: Je constate à l'écoute que c'est probablement à ce moment-là que le projet a commencé à déraper. Pour le prochain extrait, j'ai tenté une cascade un peu plus aérienne.
2: Oh. Salut, c'est Martino. Aujourd'hui, je vais me brocher ce scrotum sur une table à pique-nique. Le Chris en bas du stade en delta plane. C'est parti. Yes.
0: Grave déception, je croyais sincèrement que celui-là allait fonctionner. Évidemment, mon dernier extrait, finalement, mon extrait préféré, on écoute.
2: Aujourd'hui à Jackass, moi puis mon frère, on s'en va au Dairy Queen me mettre un feu d'artifice dans le péteur pendant que je commande un banana split.
4: Bienvenue chez Dairy Queen, est-ce que je peux prendre votre commande?
2: Oh, pas de peanut, madame, pas de peanut! Oh, ouch! Oh non, j'ai la banane!
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4: Le gouvernement nous a envoyé en masse de pubs pour nous sensibiliser aux problèmes de jeu. À un moment donné, j'ai décidé d'en faire une.
5: Jean-Marc joue. En fait, il a un problème de jeu. Son fils donnait un spectacle de fin d'année à l'école et Jean-Marc était pas là. Tous les autres y étaient, sa mère, ses sœurs, même les oncles et tantes, puis le gars qui déneige l'entrée, puis sa grand-mère paralysée venue en poussant elle-même sa brouette. Mais Jean-Marc, son père, était pas au spectacle de son fils. Pourtant, tout le monde y était. Victor Hugo, Samson Belair, l'Impact de Montréal, Jésus, Donald Pilon, Justin Timberlake, Sonia Vachon qu'une boîte de Tide, mais pas Jean-Marc, son père, qui est en train de jouer au jeu en juin, qui était pas au show de son fils parce qu'il jouait du jeu. Ah, tout le monde était là au show de son fils. Orville Redenbaker, François Paradis, Ben Laden, Steve Jobs, Colette Provencher, Lippy Le Lion, le cœur de l'armée rouge, Tony Blair, Flipper, Mitsu, Radek Bong, Jim Morrison s'est fait déterrer pour l'occasion, l'inventeur du Smoothies de McKinney, Jean-Marc. Pas là. Parce qu'il jouait du jeu, des cartes au jeu.
4: À un moment donné, on a lancé un concours de dessin dans le monde entier, puis il y a une artiste québécoise qui a dessiné la salle de spectacle du fils de Jean-Marc avec tous ceux qui ont été nommés dans cette capsule présent. Et un siège vide.

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1: Écoute, yes!
0: L'équipe complète est enfin réunie.
1: On est trois pour commencer à se pogner le cul.
2: Enfin, moi, oui. La montre que vous arriviez, là.
1: Hey, on peut dire. Non, mais faire le show à deux, là, il y a des bouts de cet été, tu rushes.
0: Ben, c'est sûr que,
1: tu sais,
0: on est trois, c'est pas pour rien, là. Il y a de la job pour trois, là.
1: C'est ça.
0: C'est ça.
1: Le syndicat est rembarqué, là, on respecte nos limites.
0: Ah bon, c'est ça.
1: C'est important.
0: Eh oui, vous êtes beaux.
1: Merci, toi aussi.
0: Eh, bon, merci.
1: Joli comme un cœur.
2: Ah, c'est quoi, je suis le licheux, là? Je suis pas beau en tout. J'ai mis trop de gel le matin, j'ai tout croche, j'ai les yeux à moitié fermés. Ouais, non, je suis beau matin. Arrêtez-moi ça, là.
1: Mais toi, tu sais que t'as plein de sexe,
2: ça pire. Bon, commence pas que ton sexe s'appuie à la 6h le matin, toi, là. Calme-toi, là.
1: Moi, il y en a tout le temps. Peu importe.
0: Il est même pas 6h, il est 5h20.
2: En plus, imagine-toi, il est même pas 6h. T'as compris, t'as raison, Hélène. La citrouille de Cendrillon.
0: Ah, oh, hey, ben bon lundi, ça va être la rentrée scolaire aussi pour bien des familles à travers le Saguenay-Lac-Saint-Jean aujourd'hui.
1: Ben oui.
0: Chez nous, nouveau secondaire, demain pour le primaire. Puis je sais que toute la semaine, là, tout dépendant des écoles et des secteurs à travers la région, ça va être la rentrée, là. Chacun son tour.
1: Si, ben, tu vois-tu, Saint-Félicien, c'est le 28. Bon, je le sais parce que, tu sais, il y a eu un incendie, on va s'en parler des nouvelles, mais tu sais, c'est eux autres, la rentrée, c'est le 28. Fait que, tu sais, il y en a qui sont encore en vacances pour quelques jours.
0: Oui,
1: tandis que mon plus vieux, lui, c'est le secondaire ce matin. Après
0: qui
1: ça,
0: rentre au secondaire, ben, première journée. Hey, toi, t'as une grosse semaine, là,
1: parce ouais, c'est ça.
0: La rentrée au secondaire de ton plus vieux, puis la rentrée à la maternelle pour ton plus jeune.
1: Demain. Hier, nous autres, on était dans l'étiquetage. Fait que, hey, c'est le fun. Ce mot dit que c'est le fun. Hein. Tu prends chacun des petits crayons, tu mets le petit nom. Puis là, ma vie. Je regardais ça, je regardais ma blonde. J'étais comme, OK, pourquoi il demande 15 crayons plomb? On pourrait-tu juste en mettre 5 dans les petits crayons? Puis regarde, on le sait que c'est pour l'année là, qu'il demande ça. Là, t'sais. Puis connaissant mon jeune, d'ici deux semaines, c'est terminé pour une coupe de crayons plomb. Déjà, ça va être cassé.
0: C'est pour ça qu'elle en demande 15, tu comprends. Elle veut pas qu'on y aille
1: au fur et à mesure.
0: Elle a 20 quelques élèves. Fait que ça court après tout le monde. Au bout de deux semaines, elle va trouver ça plate, le prof.
1: En tout cas, ils vont en péter. T'sais, dès la première semaine, ils en pètent une coupe, là.
0: Ah, ça, c'est clair.
1: Ça, c'est, regarde, c'est mon Milan, ça.
0: Eh ben, 6-12-12, Jimmy qui nous dit, secondaire, Arvida, lundi, le 31, la rentrée. Hey, ben ouais, fait qu'il leur reste une grosse semaine, eux autres. Une bonne différence.
1: La débauche.
0: Ah oui, allez-y pour le 6-12-12 pour nous rejoindre ce matin. Le micro iHeart aussi toujours disponible pour nous faire des beaux messages vocaux. Il y a les messages vocaux qui sont faciles aussi et faisables via le 6-12-12 et sinon ben, le 690-9400 pour nous rejoindre ici en studio. Ça va être quand même une pas pire journée aujourd'hui. Chaude, ça c'est sûr, avec un humidex prévu à 23 au mercure avec alternance soleil nuage, 40% d'averse avec un risque d'orage pour cet après-midi.
2: En fait, un peu de tout finalement.
0: Ouais, c'est
2: écoute,
0: ça.
2: Là.
0: Un petit peu de tout, même un petit peu de brouillard peut-être ce matin à certains endroits. Là.
2: Tu l'as fumé à travers ça?
0: Non, non, puis les vents, c'est quand même pas pire. Là. On parle de 20 km/h. Alors, on enlève les vents là-dedans, là, ben, tout le reste. Ah. Un peu de tout pour
2: tout le reste.
0: De tout
2: pour tous.
0: Ouais, c'est ça, exactement. Yes. On part ça avec Bastille et Pompéi, puis on s'en va faire un tour dans les prochaines minutes. Dans l'actualité, dans le sport également. Qu'est-ce qui fait jaser ce matin à travers le Saguenay-Lac-Saint-Jean, entre autres. On vous souhaite un excellent début de journée, une bonne semaine. C'est parti dans le beau ce lundi 24 août sur Énergie 94.5. Bon réveil!

0: 5h32 minutes en ce lundi 24 août. Aujourd'hui, on nous dit que c'est effectivement différent pour plusieurs secteurs du Saguenay-Lac-Saint-Jean. La rentrée scolaire, on le sait, c'est toujours comme ça. Là, c'est éparpillé pendant à peu près une semaine et un peu plus. Secondaire Curé-Hébert à Héberville. C'est lundi le 31, donc lundi prochain, comme la gang du secondaire en Rivida également. Fait qu'eux autres, il leur reste encore une belle semaine de vacances.
1: Tant mieux.
0: Profitez-en, gang de chanceux. Je me qu'on finit quelques journées plus tard à la fin de l'année scolaire. T'sais, d'habitude, ça se.
2: Ouais, c'est ça.
0: C'est le même nombre de jours d'école là, pour tout le monde, ça, c'est sûr.
2: Mais ils n'ont pas des congés à la même place.
0: Comment?
2: Rentrer le 24, je trouve ça de bonheur, moi.
0: C'est très de bonheur. C'est rare que c'est de bonheur de même, effectivement.
2: C'est vrai.
0: Oui, d'habitude, c'est plus 27, 28 dans
2: sûr,
0: ce point-là.
2: Je suis sûr, c'est la semaine prochaine. La rentrée, en tout cas, Arvida, c'est ça, mais je suis sûr, c'est la semaine prochaine.
0: Oui.
2: Mais je n'ai pas d'enfant. Fait, m'en fous de la rentrée. Bon, ça ne change rien dans ma vie, c'est vrai. Son grève, tu vas te comme moi un peu.
1: C'est ça. Dans le fond, tu représentes une bonne partie aussi de ceux et celles qui écoutent. Parce qu'il y en a que la rentrée, ils s'en contrefichent.
0: Ah ouais.
1: C'est vrai. Fait que. Voilà. Fait que toi, t'as pas besoin d'étiqueter, de faire les petits crayons, le petit pot de colle, la petite aiguille.
2: Non.
0: C'est vrai que mes filles à la maison, ça, ben là, au secondaire, ça étiquette plus rien, là, mais au primaire, moi, ils ont toujours étiqueté leur affaire, ils aiment ça.
2: Ok, ça, non, moi, les miens,
0: ça fait comme partie de. Je sais pas, de la préparation, là, pour
1: ça. Il y a le ça, puis le relooking aussi, là. Sauf que moi, mon plus vieux, vois-tu, garde à l'école secondaire, à cette heure, son tête avec un uniforme. Fait que ça règle le problème.
0: Ça, c'est fantastique.
1: Merci, bonsoir.
0: Ben, dans l'actualité, outre le relooking. On parle de quoi ce matin?
1: Tarif douanier, on n'a pas le choix parce que tu sais, ça a fait jaser en fin de semaine, comme d'habitude. T'sais, tout le monde s'était dit, ah ben regarde, comme d'habitude, Trump a décidé de changer d'idée à dernière minute, puis là, c'est réglé, puis là, regarde, on va de l'avant. Mais non, pas tout, tabarouette, on s'est chicané encore en fin de semaine. Fait qu'on était, tu sais, dans la fameuse signature finale en disant, ok, regarde, on va négocier dernière minute pour être sûr que tous les éléments qui sont dans l'entente entre les États-Unis et le Canada, ben ce soit réglé. Et finalement, ben on a quitté la table. Des deux côtés, on a reproché à l'autre côté d'être trop gourmand. Fait que ça va pas bien, là. On dirait que tout le monde est en chicane là-dedans. Et Mark Carney, durant la fin de semaine, qui a dit à son équipe de négociation, vous revenez au Canada. Fait que là, vos billets, je vous envoie ça par courriel. Puis, préparez le passeport. Puis revenez de l'autre bord. Fait qu'ils sont revenus. Mais on le sait que pour, tu sais, le Québec, ça a des impacts. Pour le Saguenay-Lac-Saint-Jean, ça a des impacts. Tu sais, c'est clair. Pour la Colombie-Britannique aussi, c'est une autre province qui est lourdement touchée par ça. Fait que les tarifs douaniers de 50% sont entrés en vigueur. Mais tu sais, on garde quand même certains ponts de communication. Mais pour l'instant, là, c'est loin d'être terminé, les négos Canada-USA. Et je vous parlais d'incendie. Ben oui, il y a eu un incendie du côté de la polyvalente des 80 de Saint-Félicien. Ça s'est passé vendredi dernier. Et c'était comme au deuxième étage. Puis là, tu voyais des flammes au travers des fenêtres, mais on a quand même réussi à contrôler ça rapidement. Tu sais, les pompiers qui se sont déplacés sur place, quand même une bonne trentaine de pompiers. Là, donc, regarde, on a fait de la belle ouvrage. Mais il y a des dégâts, surtout par la fumée puis par l'eau. Mais tu sais, c'est rien de trop majeur. Tu sais, puis c'est une cause accidentelle, là. On dit que principalement, ce qui a été touché, c'est tout de la techno, là, tu sais, ordi ou peu importe, là, du filage. Fait qu'on dit, la rentrée scolaire, pas de problème, c'est le 28. Fait que les autres, vois-tu, c'est 24, 25, 25, c'est vendredi.
0: C'était déjà prévu.
1: Ouais, c'était déjà prévu vendredi. Vendredi, une rentrée le vendredi.
0: Ouais, mais ça arrive souvent. Qui ont une journée d'école.
1: Juste pour dire comme congé, un petit...
0: Tu sais, la première journée, ils vont savoir c'est quoi leur groupe, leur prof, chercher l'agenda. Puis,
1: comme mon plus vieux aujourd'hui, ce qu'ils font, là, c'est que... Dominique Rassi. Lui, dans le fond, il y a comme des plus vieux qui vont les suivre aujourd'hui.
0: Ah.
1: Parce que secondaire 2, 3, 4, c'est plus demain.
2: Ah, ça commence à bordel l'intimidation, c'est cool.
1: Oui, hein, c'est ça, comme ça, ils disent, regarde, mettons que t'es pour te faire tabasser.
0: C'est de l'intégration, dit qu'il s'est trompé de mot.
1: Tu vois ce corridor qui est là, ça, c'est celui où on se fait tabasser. C'est bien, belle fun, mais tu vas voir. L'infirmerie, après ça, est deux coins. Yeah, c'est juste là. Ils ont toutes la dent du Mercure Rocro.
2: Oh, ça par là, Mylène.
1: Ils nous rend plus fort, c'est tout. Ce qui nous dit pas rend plus fort.
0: Ouais, c'est ça. Merci beaucoup, Pierre. On aura bien d'autres choses à se jaser, évidemment, d'ici 9h ce matin. Qu'est-ce que tu as écouté en fin de semaine, Dickey?
2: Oh, pas grand-chose, je dirais. Bon, j'ai regardé le match du CF un peu, mais moi, parce que tu me demandes personnellement les sports de ce temps-ci, là. Écoute, quand c'est le tennis, y a-t-il attention, là, je fais OK, c'est le temps que le football, parce que le football est un match sur concours, fait que c'est pas, les matchs sur concours au football, c'est tellement de la merde, sérieux, là. Ils font quasiment jouer les réservistes de réserve,
1: là. Ben oui,
2: à quel point c'est épouvantable. Les Alouettes qui ont gagné, mais c'était jeudi, mais, non, ce qui se passe, c'est que Joe Sakic, veut s'entendre avec Cale Makar pour, le plus rapidement possible, parce que Cale Makar, défenseur étoile, ça semble pas nécessairement évident avec l'Avalanche, donc on verra. L'autre chose là-dedans, c'est que les Sags ont retranché 31 recrues hier, après la défaite de 8-2 face à Bécomo, mais tu sais, là, c'est le camp des recrues, là, ça veut absolument mais rien dire. Les Jays, malheureusement, ont perdu un match important, 8-3, face aux Yankees du côté de New York. Et en Formule 1, Lando Norris a remporté le Grand Prix des Pays-Bas devant Kimi Antonelli et George Russell. Et au tennis, ben Coco Gauff, ma préférée, a remporté l'Omnium de Cincinnati. Et c'est le Français Arthur Fils qui l'a remporté chez les hommes. C'est un beau nom de famille, Fils, hein? Marc Fils. Mais non, Marc Fils, c'est pas pareil, ne pas confondre.
1: Et Gaël, mon fils aussi.
2: Ouais, mais là, c'est, mon fils, mais fils, c'est hard, là. Tu sais,
1: c'est. Non, mais je veux dire, c'est un drôle de nom, fils, là. Tu sais, c'est quoi? Fils, c'est hard.
2: Fils, comme fils. C'est bizarre, c'est un drôle de nom de famille. J'aimerais ça t'appeler. T'aimerais ça, toi. T'appeler fils, toi.
1: Ah oui?
2: P.A. fils. Non, hein. P.A. et fils, on se prend une cagaillerie. Non, non, mais là, c'est un drôle de nom. Je suis désolé, mais moi, je trouve. Il me jugerait, il dira qu'il dit qu'il y a le mot dick dedans.
0: Ouais, mais c'est ça. Là, ils sont en train de faire ça en ce moment, là.
2: J'en doute. Honnêtement, j'en doute. Mais en tout cas, je vais mieux diquer que fils. Marc Fils.
0: Ah, mais merci, Marc Diquet.
1: Faut que tu fasses attention au prénom avec ça.
2: Alors. Même n'importe quel beau prénom. Derek Fils. Kevin Fils. Steve avec deux A. Steve Fils. Non, oui, ça. Non, j'avoue.
0: Parce qu'on est gagné, lui. Bon! Ah. Fait que c'est tout?
2: Ben, je pense en masse.
0: C'est là-dessus qu'on finit ça. Parfait. Nadia Girard, salutations à toi, ma chère, qui dit « Je suis toujours là, même si je reste silencieuse des fois, je suis là pareil. » Ben parfait, Nadia, on est contente de te savoir bien présente avec nous autres dans le boost.
2: Comme disait mon père, il est mieux de rester silencieuse et de dire des niaiseries.
0: C'est ça, exactement.
2: On peut me dire ça souvent quand je t'aime. Ouais. Pourquoi?
0: Au mieux se taire qu'à te dire n'importe quoi. Dany Dumais, salutations. Maxime qui est content de nous revoir, la gang, c'est bien gentil.
2: Hey, tu vois, t'es
0: ben, c'est ça. Ah non, mais il nous voit. Il nous entend tellement qu'il nous voit, tu comprends? Étienne Morin également qui nous souhaite un bon matin. Serge, le gars de la Beauce qui est branché aussi sur le iHeart Radio. Kevin qui nous dit bon matin, ma gang préf. Et Cédric nous écrit Marc est de retour avec un bonhomme qui
2: rit. Juste une mise à jour sur mon frère. Arthur Fils, là.
0: Oui.
2: Son fils, il l'appelle Arthur aussi. Ça ferait Arthur Fils Junior. Très beau, hein? Fils Junior. Ça serait vraiment beau.
0: Moi, je te dirais que ça me perturbe pas tant, mais c'est correct. Tu sais,
2: ben moi, ça me perturbe
0: pas. T'as le droit d'être perturbé. Parce que tu veux, c'est ça, exactement. Alex Warren et Fever Dream dans les prochaines minutes ici au 94.5 Énergie. On vous souhaite un excellent lundi matin, les chums. C'est un grand plaisir de vous retrouver. C'est la rentrée partout à travers le Saguenay-Lac-Saint-Jean et partout sur le réseau également, sur le 94.5 Énergie aujourd'hui. Toutes les équipes régulières seront de retour. Alors, la gang de Ça rentre au poste seront là avec Mario Tessier, avec Seb Trudel qui est de retour également. Cathy Gauthier qui sera là les lundis. Elle sera là également cet après-midi et aussi nouveau chaud sur l'heure du midi.
2: Mm-hmm. Ouais.
0: Là, j'essaie de me rappeler du nom.
2: Patrick Gros.
0: Ouais, non, je sais qui sont là, mais ouais, Patrick Gros, Corinne Côté et Andréanne Brunet.
2: Yeah, ils se présenteront tantôt.
0: Le midi chaud, c'est juste ça, 11h25.
2: Les démons du midi, c'était déjà pris pour ça.
0: Non, c'est ça, c'est fait. Alors, tout ça dans les prochaines heures. Vous pourrez entendre tout ça ici au 94.5 Énergie. Bon matin!
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0: Il est 5h48 pile. 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Ben oui, il est de bonheur.
1: On dit que c'est 6h15, moi, là.
0: Ça fait juste commencer. Ça fait juste commencer. Martin et Maltais, là, vous êtes là. Vous êtes bien présents ce matin. C'est belle fun de vous savoir comme ça, bien branché au 94.5 Énergie. Quoi?
1: Quel est le texto de Jerry?
0: C'est quoi?
1: L'a pas vu?
0: Ben, pas encore. Je suis pas rendu là.
1: Parce qu'on parlait du Stanislas.

0: Ça se peut très bien.
1: Ah, c'est très bon.
0: Ça se peut très bien.
1: Reg, salut à toi aussi. Dis-nous bon matin à vous trois. Passez une excellente semaine. C'est bien fin, ça. Ben, continuez de nous écrire puis de nous faire rire au 6-12-12. C'est bien reparti. On le sent au 6-12-12, entre autres, ce matin. Et n'hésitez pas à le faire par téléphone également, 690-9400. Notre chum Ben sera avec nous autres avec Nouveau Info.
0: Yes!
1: Et du Nouveau Pérus. Ils sont dans les balados, les podcasts avec... tout un nom aussi d'animateur. Je vous garde la surprise dans quelques instants ici dans le beau, ça s'en vient tout ça. Dans les prochaines minutes au 94.5 Énergie. Yeah,
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3: Ah, vous êtes vraiment très drôle au 6-12-12, là, avec ce joueur de tennis, Diquet, qui a pour nom de famille Fils.
4: Arthur et
3: là,
4: Fils.
3: C'est ça, puis là, tu nous en as parlé beaucoup depuis 5h25, si vous étiez là avec nous autres ce matin dans le boost depuis l'ouverture. Tu disais que c'était un drôle de nom de famille, et là...
4: Je pensais que c'était Junior, je pensais que c'était genre, je sais pas, moi, Joseph, Arthur, Fils.
3: Ouais.
4: Mais non, c'est son nom de famille,
3: oh, c'est ouais, Fils. Comme Tremblay, lui, c'est ouais, juste c'est ça. Et il y a Jerry qui nous a fait rire beaucoup, il dit que il pourrait s'appeler son fils Eddie Fils. Et on l'a trouvé bonne. On trouvait que c'est un bon jeu de mots, Eddie Fils. Et il y en a plusieurs autres qui nous ont écrit. Entre autres, il y a quelqu'un qui nous écrit qui est tellement content de travailler avec Jerry Sacrifice. C'est un mot léger, mais quand même sympathique là-dessus. Il y a également... Quel autre on a eu, me semble, avant d'arriver à... à ceux de LP.
4: C'est LP, ouais.
3: LP nous a fait rire. Ah oui, c'est ça, j'avais pas son deuxième. Il est allé, il y a beaucoup d'imagination ce matin. Artie, tu sais, Artie, ça existe.
4: Ah, Artie, bon, ça.
3: Artifice. Et Laurie également. Je vous laisse faire le jeu de mots. Tu nous as bien fait rire ce matin. Oh merci boy. Beaucoup. 5,56 aujourd'hui. Ça va être une journée quand même chaude. Là. 23 comme maximum. Humidex à 28 pour ceux qui rentrent à l'école. Aujourd'hui, on sait que ce ne sera pas une grosse journée complète, mais ça risque d'être peut-être un peu chaud. Risque d'orage cet après-midi aussi, avec une alternance soleil-nuage et 40% de possibilité d'averse. On va aller s'informer dans les prochaines minutes en ce lundi 24 août. Et Pérus est là ce matin. C'est la grande rentrée de Pérus. Également avec de toutes nouvelles capsules toutes fraîches. Ils sont dans les balados ce matin et certains Flop Chagnon animent ça.
5: C'est parti pour notre podcast. Ici Pete Pedneau. Je suis avec Bette Biddle. Hein, Bette?
6: Oui.
5: Ainsi que Flop Chagnon, Flop.
4: Ben.
5: L'avantage d'un podcast, c'est le monde, ils nous écoutent quand ils veulent.
6: Ben, c'est ça.
5: Puis le désavantage, ben, c'est qu'ils veulent pas.
6: C'est ça.
5: Il y a toujours deux revers à une médaille.
4: Oui, puis notre balado est informatif.
6: Ben, là, oui, c'est
4: pas,
6: ça.
4: Ils ne font pas comme des estimes malades qui font un balado. Là.
6: Oui, ouais, c'est ça. On appelle ça un malado.
5: Et notre sujet aujourd'hui, c'est. Je vous donne un indice.
6: OK.
5: Comment on appelle le site Internet d'un trot de queue? Un trottinette. On parle des trottinettes qui vont bien trop vite, ces trottoirs.
6: Pas assez réglementé, les trottinettes.
5: Le ministère des Transports a pas de couilles.
4: Il y a pas de couilles.
5: Il y a pas de couilles.
4: Tout le monde dit ça partout, il y a pas de couilles.
6: Oui.
4: Tu dis merci à quelqu'un, puis il te répond, il y a pas de couilles.
5: Là, il va falloir qu'il mette ses culottes.
6: Ben, il n'y a pas besoin de mettre ses culottes, il y a pas de couilles.
4: Ouais, ça, il n'y a rien à cacher.
5: Il
4: n'y
5: a rien qui va changer.
3: 5h57 minutes. Oui, on a dit une nouvelle image sonore complète.
4: Ouais, c'est ça. Là, je pensais que j'avais une vie gratis. T'es capable de repartir. Excuse-moi, Mylène, je te fais ça à brûle pour peu comme ça, regarde.
3: OK. C'est parti pour une autre vie gratuite.
4: Ouais. Alors, une vie gratuite. Ça fait dernière heure.
3: Ben voilà, c'est les informations. On se l'a dit 24 août, puis on va commencer ça avec ce qui se passe au Saguenay-Lac-Saint-Jean avec PA.
7: Nous autres aussi, on a un relooking de la rentrée. C'est malade. C'est génial.
4: Ah, c'est fou raide. Je te reconnais même plus.
7: Hey!
4: PA, c'est toi?
7: Non! Ah. Rentrée scolaire, d'ailleurs, parlant de la rentrée scolaire, va être peut-être un peu différent du côté de la polyvalente des 80 de Saint-Félicien. On a été victime d'un incendie la semaine dernière. Bon, on nous dit quand même...
4: Rentrée barbecue.
7: Je pensais que t'allais surtout me parler du dernier.
4: Non.
7: Non! Reprendre les bonnes vieilles habitudes, c'est important.
4: Ouais. Tabarouette.
7: Ah ouais. En tout cas, peu importe. Incendie la semaine dernière au deuxième étage. On parle pas d'énormément de dégâts. C'est surtout la fumée puis l'eau qui en ont causé. Là. Et ça s'est passé dans le secteur comme techno un peu de l'école. Mais on dit que normalement pour la rentrée, parce que eux c'est le 28 août, donc c'est vendredi que ça va se passer. Normalement, il y aura pas de problématique. Et on parle d'une cause accidentelle. Mais donc, ça s'est contrôlé très rapidement par les pompiers qui étaient sur place.
3: Merci beaucoup avec Benoît. Nouveau info ce matin, il y a certains regroupements. En fait, il y a des je vais recommencer. C'est de pas bégayer. Des regroupements d'entreprises.
7: De toute façon, on n'est pas en direct. Tu couperas,
3: c'est
7: pas
3: c'est ça qui est le fun. Qui veulent plus d'aide de Québec. Voilà, Benoît.
8: Ouais, c'est notamment le cas de la Fédération des chambres de commerce du Québec qui veut obtenir de l'aide non remboursable pour survivre à la guerre commerciale contre les États-Unis. Jusqu'à 10 % des exportations québécoises sont touchées par les nouveaux tarifs de 50 %. La nouvelle attaque pourrait causer la perte de 18 000 emplois au Québec et de 90 000 emplois au Canada, selon le Devoir. On écoute la première ministre du Québec, Christine Fréchette.
9: C'est une situation inégalée. On n'a jamais fait face à un mur tarifaire pareil. On va entrer dans une zone, je dirais, inégalée. Explorer sur le plan économique. On va avoir besoin de se serrer les coudes, de resserrer les rangs, d'être solidaire.
8: Les nouveaux tarifs de 50 % de Donald Trump risquent de faire monter les coûts de construction aux États-Unis alors qu'on retrouve 36 types de contreplaqués. Les droits de douane imposés sur 28 milliards de dollars de marchandises racistes très larges. Ils visent notamment des meubles, l'alcool, des vêtements, des bâtons de hockey et des décorations de Noël. Plusieurs articles sont principalement conçus par des PME plutôt que des grandes entreprises. À l'international, la monnaie de l'Iran atteint ce lundi un niveau historiquement bas alors que les États-Unis s'apprêtent à annoncer de nouvelles sanctions. Washington souhaite forcer Téhéran à capituler afin de rouvrir le détroit d'Hormuz. Hier, le président iranien a reconnu que son pays traversait de nombreuses difficultés. Et en terminant, une autre personnalité publique fait le saut en politique provinciale. Il s'agit de l'avocate Nadam Boumefta qu'on a pu voir à l'émission Les Traites et Les Débatteurs de nouveau. Selon Radio-Canada, elle sera candidate pour le Parti libéral du Québec dans le comté de Maurice-Richard. De son côté, le Parti québécois a recruté le PDG de Montréal International, Stéphane Paquet, qui se présente dans Pointe-aux-Trembles. Ces deux candidatures seront confirmées ces prochains jours. Voilà, c'est complet pour tous les détails et autres nouvelles. Visitez lenouveau.info.
4: Merci, Ben. Tabarnouche. Dans le monde du sport, Joe Sakic a renoué avec l'art de marquer des buts dimanche dans un match des anciens d'Avalanche Colorado. Et tout de suite après, on a profité pour lui parler du match quand même. Là, il tente de conclure une prolongation de contrat qui permet de garder Cal Makar longtemps avec l'équipe. Semble-t-il que c'est pas si simple que ça avec Cal Makar. Donc, on verra. Les Sags hier ont perdu 8-2 face à Bécomo. Mais bon, c'est un match de recrue, là. Fait que, tu sais, puis... De toute façon, on sait, cette année, les Sags, c'est la reconstruction. Mais c'est pas grave, on a gagné. 31 joueurs ont été retranchés hier de la formation. On commence par le premier. Non, c'est pas vrai. Les Yankees, hier, ont battu les Blue Jays 8-3. Une défaite qui fait mal pour les Jays. Ils ont toujours des petites chances, quand même, de faire des séries d'apostrophe éliminatoires. Donc, à suivre. En Formule 1, c'est Lando Norris qui remporte le Grand Prix des Pays-Bas devant Kimi Antonelli, son coéquipier chez Mercedes. Ben non, en fait, ouais, chez McLaren. C'est pas son coéquipier. Mais bon, quand même. Ils se connaissent, là. Ils doivent prendre un gin tonic après dans la salle. En tout cas, et George Russell termine le troisième. On va m'arrêter là-dessus. Et au tennis, l'américaine Coco Gauff et le français Arthur Fils ont remporté les finales de l'Omnium de Cincinnati hier. Et à 22 ans, Fils est le plus jeune champion français de l'histoire d'un Master 1000. Donc, bravo. Bravo. Pour son nom qui fait sourire, il est bon. C'est important d'être bon.
3: Ben, c'est surtout ça.
4: Quand t'es pas bon, là, c'est là. Tu sais, t'en retardes le groupe.
3: C'est sûr.
4: Comme moi présentement.
3: Ah, 6h02 minutes. On vous souhaite un excellent matin, un bon lundi, un bon début de semaine. C'est la grande rentrée ici à Énergie 94.5 ce matin. On s'en va dans la petite vie du beau, c'est dans quelques instants. On se parlait de tatou.
4: Mm-hmm.
3: Les tatouages.

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1: 6h05 dans le Boost, on passe ça dans la petite vie de PA aujourd'hui.
2: Oui! Je suis dans mes recherches actuellement parce que je suis pas mal à la période de l'année où j'aime ça me faire tatouer.
1: Ouais.
2: Tu sais, on dirait que c'est à peu près
3: le moins même mal. Hein? La peau est plus souple.
2: Ouais, c'est ça.
3: Moins mal.
2: Ouais, on commence à faire son petit gras d'automne.
1: La peau d'hiver, c'est trop épais, ça fait mal.
2: C'est ça, là, c'est l'idéal. Non, mais tu sais, dans ce temps-là, j'ai déjà quand même une idée de où je veux aller puis qu'est-ce que je vais rajouter sur le tatouage.
3: On me dit que le scrotum, été comme hiver, ça fait mal.
2: Non. Ça, c'est.
3: Ben, été.
1: On me souffle à l'oreille.
2: Tant mieux. J'ai dit, fais ça vite, celle-là.
1: Oui.
2: Veux-tu le voir?
3: Bon, non. Je l'ai déjà vu, puis il n'y a pas grand-chose à voir.
2: Hé, hey, t'as vu ça, toi?
3: Ben oui, ça sent quasiment jusqu'au genou. De m'amener, fait quelque chose. En tout cas, c'est quelque chose. C'est pas là, n'est pas le point.
2: C'est bizarre. Ouais. Et, tu sais, dans ce temps-là, moi, j'aime ça me trouver aussi de l'inspiration sur des affaires que j'aime bien. Fait que je suis tombé sur des images en fin de semaine d'un chanteur que je me suis demandé s'il n'était pas avec les Hells Angels. Fais jouer l'extrême, Len. James Hetfield. Je regarde un peu ses tatouages, parce que lui, tu sais, on s'entend, là, il y en a une couple, là, ouais. Il est abonné à son tatoueur, quand même pas pire. Et sur sa main, il y a le M de Metallica et il y a un 81 à côté. Et je pense que j'ai-tu besoin de vous expliquer qu'est-ce que veut dire le 81, tu sais, on s'entend. Tu sais, les Hells Angels, là, c'est pas quelque chose qui est seulement au Québec. Les Hells Angels, c'est partout, surtout aux États-Unis, c'est là que ça a été créé. Puis on va s'en reparler un peu plus tard, d'ailleurs, avec la loi qui a été passée la semaine dernière.
3: Je pense que je sais pourquoi le 81.
2: Ouais, ben c'est ça.
3: J'ai allumé immédiatement.
2: Je vais y venir. Mais là, je me suis demandé, 81, parce que ceux qui le savent pas, 81, 8, H, 8e lettre, 1, A, Hells Angels... Puis je me suis dit, tu sais, en même temps, c'est comme de la musique métal. Tu sais, il a fait de la moto. Y a-tu vraiment un lien quelque part? Tu sais, ça a été créé en Californie quand même, les Hells Angels. Fait que je me suis mis à chercher et la réponse, c'est tout simplement que Metallica a été formé en 81. C'est niais.
1: Tu cherches pas plus loin que ça.
2: Non, mais ça m'a amené ailleurs. Parce que là, je me suis dit, regarde, tu sais, moi, je vais regarder la signification de ces tatouages de James Hetfield. Le 81, c'est l'année de fondation de Metallica. Mais là, je me suis rendu compte que James Hetfield, lui, le tatouage, il a poussé ça bien plus loin. Lui, il est pas juste à la base. Hey, il y a les cendres de Lemmy Kilmister de Motorhead dans un de ses tatouages. Hey, il y en a qui sont fuckés, là.
1: Il y en a qui, c'est comme populaire chez les artistes, on dirait, d'ajouter des cendres de quelque chose dans des tatous.
2: Parce que lui, tu sais, regarde, ils ont été bien proches, tu sais, Motorhead puis Metallica, ça a été des gens, tu sais, qui ont collaboré quand même souvent, qui ont fait des tournées, qui ont fait. Puis lui, il est bien de chemin avec Lemmy Kilmister. Donc, quand il est décédé, il a pris une partie de ses cendres pour se les tatouer. Hey, c'est fou, ça.
1: Ben oui,
2: J'irai pas là. Non, c'est le mois prochain que je me fais tatouer, j'irai pas là. Puis l'autre affaire, si vous voyez.
3: Tu parlais des cendres de qui? Les parents sont dans la vie.
2: OK, mettons qu'il faut vraiment que je le fasse, là. Ben, il y a mes grands-mères.
1: Ouais.
2: Tu sais, mettons, je me vois pas faire ça, là.
3: Sont-ils incinérés au moins?
2: Oui.
3: Tu peux aller.
2: Non, j'en ai une qui n'est pas incinérée, l'autre, oui.
3: Fait que celle qui est incinérée, tu peux aller au Columbarium, t'amener une petite cuillère, puis.
1: Un échantillonnage. Mais je comprends le pourquoi ils le font.
2: Ouais.
1: Mais on dirait que moi non plus, je serais pas game d'aller là.
2: Non.
1: Mais tu sais, je veux dire, il y a des mères qui gardent du lait maternel dans un petit bijou qui porte, puis j'irais pas là non plus, tu comprends?
2: Ça me choque pas, ça, tu sais. Mais là, c'est-à-dire que t'as jamais entendu parler de ça, du coup? Ah ouais, il y en a qui font ça. Tu peux te faire une bague, un bracelet, un collier.
1: Ouais, un petit pendentif.
2: Ma belle-sœur en a, d'ailleurs.
1: Ouais. Ben, il y en a plein qui font ça.
2: J'irais là, ça, je sais pas. Et si vous voyez.
3: Pas de lait, c'est sûr. À moi, Marco, qu'en 2026, on le sait plus, là.
2: Ben non, mais tu sais, mes enfants ont une mère. Puis l'autre affaire, si vous voyez sur James Hetfield ses cartes de jeu sur le bras avec du feu, c'est l'accident de Montréal, ça. C'est comme sa façon de s'en rappeler l'accident avec sa date de naissance au travers des cartes, là. Fait qu'il y a quand même une belle signification. Mais bref, je m'inspirerai pas de James Hetfield nécessairement pour mes tatouages. J'irai pas là. Mais je me demande, écoute, on se tue un Hells Angels? Je vous le réponds ce matin. Si vous voyez le 81 sur sa main, la réponse est non. Mais je me suis rendu compte qu'il y a plusieurs fans, par contre, qui ont décidé de suivre le mouvement de James Hetfield. Ils se mettent le M de Metallica avec une date représentative reliée à Metallica.
1: Ah, okay. Metallica, ils n'ont pas leur vie à eux autres, OK?
2: Ben, tu sais, relié entre t'sais, leur vie et Metallica.
3: C'est vrai.
2: C'est des fans.
1: C'est des fans.
2: Toi, mettons, tu te fais tatouer demain matin. Il y a sûrement de quoi de The Cure dedans.
1: Toi, t'as pas de tatouage.
2: Non.
1: Hein,
2: non. Pour moi, j'aurais trouvé ça cool. Moi, mettons, tu te fais tatouer. Il y a de quoi de The Cure
1: le
2: dedans.
1: Le B des Bengals.
2: Ouais, mettons, tu sais.
3: Non.
2: Une belle face de Joe Burrow.
1: Ou un M pour Mylène.
2: Aussi.
3: Ou pour Marc.
1: Non, non, Mylène.
2: Hey, tu t'aimes un tabarouette de choses. Avec ta grosse face, là, c'est l'avant-bras, c'est
1: marrant. Sont où, toi? Ben là, ton bras, toi, tes autres tatous, on le sait que c'est pas vrai sur ce scrotum.
2: Non, c'est encore drôle.
1: Ben, en tout cas, on sait que c'est pas vrai. On le sait pas. On n'a pas vu, mais on se doute bien que t'es pas allé là.
2: On est filmé, on peut le faire, là.
1: Mais sinon.
2: Ben moi, c'est l'avant-bras au grand complet, là. J'ai l'avant-bras ben tatoué avec un doigt. Fait que là, je vais monter sur le bras. Tu sais, mon but, c'est d'avoir une manche, là. Fait que là, je vais pas mal me rendre quasiment la manche.
1: Mais t'en as-tu d'autres ailleurs?
2: Non. Pas à ma connaissance.
1: Non. Moi, c'est le poignet, le derrière de la jambe, le derrière du... Comment on peut dire? Derrière de la cheville, mettons. Là.
2: Le derrière point?
1: Ouais. Non, pas le derrière.
3: J'en oublie un.
1: Il y a rien sur le derrière. J'en oublie un.
3: Ben oui, t'as pas un petit fil de fil barbelé, toi, juste aux hanches? Derrière? T'as pas ça, toi?
1: Non.
3: T'as pas succombé à ce mode-là, toi?
1: Non.
3: Non?
1: Non. Ben non.
2: Éric est massif.
1: T'en passes proche.
3: Puis les pattes de chat, là, après de...
1: Non.
3: T'as pas ça non plus?
1: Non, pas de pattes de chat. Ben. Non, non. Vous autres, les chums, dans la question inutile, question de me sauver de ces questions inutiles.
2: As-tu le nom de tes filles écrans asiatiques aussi, avec un message?
1: Non, j'ai pas le nom de mes filles non plus.
2: Il y a eu des modes, hein?
1: Ben, c'est bien, j'en connais qui ont ça sur le bras.
2: Ah, mais mes enfants, je vais les tatouer, là, mais peut-être pas de la façon...
1: Il y a toutes sortes de façons, là, ouais, les tatouer sans avoir le nom complet. Mais il y en a qui aiment ça, c'est correct, là.
2: J'ai une idée, on juge pas. Ouais, c'est ça, je suis censé mettre une référence à mes enfants sur le prochain tatouage.
1: OK. Mais vous autres, là, justement, question inutile, là, dans les prochaines minutes. Vous faites tatouer demain matin. Vous faites tatouer où? Ah là, c'est wide open, là. Je veux dire, c'est où est-ce que vous avez envie d'avoir un prochain tatouage,
2: c'est
1: OK?
2: C'est que t'as envie de dire. J'ai rien envie de dire.
1: Ouais, c'est ça. J'en regardais Dicky aussi. Je pensais
2: qu'il allait dire
1: 6-12-12. Micro IR ou le 690-9400. C'est où votre prochain tatouage? Mettons que demain matin, là, vous avez votre rendez-vous, là. Vous faites tatouer où? C'est ça qu'on veut savoir dans les prochaines minutes. Au 6-12-12.
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0: Il est presque 6h19 minutes dans notre question inutile.
1: C'est ce matin. Allô?
0: On veut savoir, on parle de tatouage, là, parce que c'est en lien avec notre machine à café, des tatouages qui t'a intrigué, sur lesquels t'as fait des recherches même en fin de semaine avec James Hetfield.
1: Le 81.
0: Ben oui!
1: Le Support 81.
0: Fait que finalement, c'est juste
1: parce
0: que
1: ça.
0: C'est la date de naissance du groupe Metallica.
1: Une chance! Il aurait même pas pu venir faire des shows au Québec avec la nouvelle loi qui a passé la semaine passée.
0: Ouais.
1: Il aurait fallu y enlever le tatouage. Hey, c'est quoi cette affaire-là?
0: Le détatouer pour s'en venir.
1: Je pense pas qu'il l'aurait fait.
0: On veut savoir ce matin, dans notre question inutile, vous faites tatouer demain matin, là. C'est où, sur votre corps, où vous oseriez vous faire tatouer? On sait que toi, t'as une demi-manche sur ton bras droit.
1: Bientôt
0: gauche,
1: une manche.
0: Gauche.
1: Bientôt une manche. Là, on est rendu ouais. Là pour le mois prochain.
0: C'est là-dedans, c'est
1: moi,
0: ça.
1: Je suis rendu que j'ai hâte. Je suis pas stressé. Il y en a qui vont se dire, d'après, il y a des endroits qui font plus mal que d'autres. T'sais, oui. On va sélectionner selon la degré de douleur.
0: Ouais.
1: À cette heure, moi, ça me dérange plus.
0: Ouais.
1: Même j'aime ça. J'aime ça.
0: Une petite douleur.
1: Il est excité dans ce
0: moment-là.
1: Je crie pas là, là.
0: C'est une autre affaire, ça, là.
1: Non, c'est ça. Mais c'est-tu quoi, Mylène? Moi, ma réponse, là, à ça, ce serait... OK, mettons, on s'en fout des risques, là, pis tout, on s'en sert. J'irais dans le coup, moi.
0: Dans le coup?
1: Là, je vais finir mon bras, là, mais je serais game d'aller dans le coup, moi.
0: Ah ouais?
1: Ouais, je le ferais pas, là. Peut-être un jour. Pas là. Mais
0: si
1: le coup, ce serait peut-être... Mais ça fait très mal.
0: Ah oui?
1: Sincèrement, là, tu sais, puis pour avoir jasé avec mon tatoueur pas mal, si demain matin, tu décides que tu t'en vas là sans jamais avoir été tatoué puis que tu lui dis, garde, mettons, le cou, la face ou les côtes ou oublie ça, je te tatoue pas, je garde. C'est pas que je t'aime pas, mais c'est parce que je sais même pas comment tu vas prendre le tatouage.
0: Ouais.
1: Tu sais, ta douleur, ton taux de... Tu sais, garde, il le fera pas.
0: Ah ouais, fait que dans le coup, c'est parce que, tu sais, on se pince, puis je veux dire, c'est pas une des places les plus sensibles, mais c'est qu'il y a de la peau, il y a pas beaucoup de peau.
1: T'as pas de gras. Tu sais, c'est direct. C'est comme le doigt, là. Moi, je l'ai fait sur le doigt, là.
0: Ouais.
1: On dirait que c'est un exacto qui te fait te dessine dessus.
0: Moi, j'en ai un tout petit sur le poignet intérieur, tu sais, où qu'on voit les veines, puis tout ça, là. C'est très mince, là. Puis ça m'a pas fait. Tu sais, c'était pas. C'est quoi, c'est un tatouage? Ça finit s'étonnant, là. Mais je veux dire, c'est pas très, très, très douloureux. D'en face, effectivement.
1: Ça doit faire mal, ça.
0: Tu sais, décider de tatouer quelqu'un d'en face, là.
1: Il faut que ça te tente, là, tu sais. Ouais. Comme Jelly Roll, là. Jelly Roll, il est abonné à ça.
0: Plein de monde.
1: Dis-qui, tu tatoues, toi?
2: Ben, honnêtement, nulle part.
1: Ah non, mais mettons que t'as pas le choix.
2: Nulle part.
1: Non, t'as perdu le pari, là.
2: Hey, nulle part. Puis, regarde, y en a-tu qui sont comme moi au 6-12-12 que c'est nulle part? Je suis sûr qu'il y en a qui sont comme moi. Puis, honnêtement, là, de pas avoir de tatou, là, ça fait quasiment de moi quelqu'un d'unique à cette heure. Tout le monde autour de moi, non. Puis que, moi, je suis trop changeant, moi. J'oublie ça. Nulle part.
0: T'aurais peur de regretter ton tatou.
2: Ouais.
0: Hey, y a Isabelle au 6-12-12 qui nous dit qu'elle en a un tatou dans le cou, puis ça fait pas si mal que
1: non,
0: ça.
1: OK.
0: Ouais.
1: OK.
0: Ça dépend peut-être des gens.
1: Y est-tu gros, tu sais? Ça, y en a qui en ont des beaux dans le cou.
0: Michael qui dit que lui, il est vierge de tatou. Il dit une manche, ça reste un must. Lui, ça serait sur le bras, là.
1: Ben ouais, c'est beau, une manche. Tu sais, comment vois-tu, je suis en train de faire mon bras droit au grand complet, mais tu sais, le bras gauche, y a rien. Là.
0: Ouais, c'est ça, c'est
1: on dirait que j'aime ça le garder comme le. Tu sais, nu.
0: Ouais.
1: À vif. Ou vierge.
0: Oui, on comprend.
1: J'aime ça. D'autres synonymes?
0: Oui, vas-y, on t'écoute.
1: Non, j'en ai pas d'autres.
0: OK.
1: Toi, Mylène, mettons demain matin, tu t'en fasses à tatouer, tu t'en vas où, là? Sur ton barré?
0: Sur la main, je pense. Quelque part,
1: sur
0: la main, des petits micro-tatouages.
1: Ouais.
0: Je trouve ça bien cute, moi. Peut-être sur un doigt ou. Ouais, ça serait peut-être la main quelque part. Je trouve ça cute, je trouve ça féminin, j'aime ça.
1: OK.
0: J'aime bien ça. Moi, j'en ai un là, je vous le montre. Vous le voyez pas sur le poignet puis sur le derrière, disons, de la cheville. Là, moi,
1: le problème des doigts, Mylène, je vais te le dire, par exemple. S'il y en a qui nous écoutent, tu sais, plus sérieusement, s'il y en a qui nous écoutent, qui pensent à la main ou surtout au doigt, là. Ça se pourrait que l'encre quitte. Ça se pourrait que, tu sais, ouais, c'est ça.
0: Ouais.
1: Tu perds de l'encre. Tu sais, souvent, si vous avez un tatoueur qui est quand même sur la coche, là, tu sais, qu'il fait pas de la job de merde, il va te dire, regarde, si jamais t'as besoin de retouches, viens me voir, puis tu sais, il y aura pas de problème, là. On va s'organiser. Tu sais, comme le mien, mettons, j'ai une note de musique, moi, sur le doigt.
0: Ouais.
1: Puis il m'a dit, si un moment donné, tu veux refaire une petite retouche pendant que t'es là, dis-moi les, puis garde, je te changerai pas, là.
0: C'est que les fines lignes finissent toujours par s'élargir.
1: Ouais, c'est ça. Ça, c'est l'autre problème. Ça, t'sais, le doigt, en fait, tu peux perdre ton encre où il peut s'étendre.
0: Ouais.
1: Tu sais, fait qu'il faut que tu ailles vraiment un tatoueur qui voit ça.
2: Il y a Marco qui m'envoie un message sur mon Facebook, puis il dit je le regrette mon tatou, je suis en train de me faire détatouer.
0: Ah,
2: puis je te jure que ça fait pas de bien.
1: Ah non, tatouer, ça a pas l'air d'être doudou.
0: Ah. Ouais. Effectivement, effectivement. Puis il y en a plusieurs qui font ça, qui se sont fait faire des affaires justement quand il y avait, tu sais, début vingtaine. Puis là,
1: des fois, il y en a un peu...
0: 40-50 ans, on dirait que ça fit plus. Ou, tu sais, la rose avec des épines, là.
1: Il y en a que c'était sa brosse aussi un peu.
0: Ça fait longtemps que c'est plus populaire, là, tu sais.
1: Non, ça qui arrive, là, tu sais. Comme les miens, ils sont réfléchis, ouais. Tu sais, puis ils ont une signification, puis les prochains, ça va être la même affaire. Moi, à tous les jours, je pense à mes tatous.
0: Ah oui?
1: Ben, je peux pas vraiment les manquer non plus, là, tu sais. Ouais. Ils sont quand même assez imposants. Mais, tu sais, je les aime, là. Tu sais, à tous les jours, je le vois.
0: T'es nourri, t'es pis... bord avant de se coucher.
1: Non, oui. Peut-être pas à ce point-là. Même que des fois, je devrais les crémer un peu plus. Mais bon, ouais. Regarde.
0: Ben, ça serait où, vous autres? Demain matin, vous vous faites tatouer. Ça vous tente de répondre. 6-12-12 et micro iHeart. Après, le Blue Ridge Band, on poursuit ça. La question inutile.

0: 6h26 dans le boss, on est dans la question inutile ce matin. On veut savoir, vous allez vous faire tatouer là, demain matin, là, mettons. Là. C'est où? Où? À quel endroit sur votre corps vous aimeriez avoir un tatouage? Et Isabelle, tantôt, qui nous parlait que dans le cou, ça fait pas si mal. Tu disais que pour certaines personnes, ça fait plus mal. Mais tu vois, ça dépend des personnes. Parce qu'elle dit, moi, celui qui m'a fait le plus mal, c'est sur l'intérieur du poignet. Puis moi, je vous disais tantôt, j'en ai un sur l'intérieur du poignet. Puis j'ai vraiment trouvé que c'était...
1: Vois-tu, moi, t'es une dure, toi.
0: Mais
1: là, la marche du pied, c'est la racine. Elle grimace même pas à 28 degrés, ben, 128 sur le bitume.
0: Mais là, je suis en train de faire ça. Ça dépend, non. On n'est pas tous sensibles des mêmes endroits.
2: Ouais, c'est ça qui arrive, hein, ouais. Regarde, on sait de qui il est sensible de où, tu sais. Mais moi, vois-tu.
1: Le partout.
2: Le poignet, moi, vois-tu. Parce que moi, dans le fond, j'ai une cassette vintage que le fil déroule jusque sur mon poignet, puis tu sais, il y a d'autres choses, là. Moi, quand il était là, je m'en ai dit, là, il est temps que t'arrêtes.
0: Ouais. Non, ça, ça finit par gosser, là.
2: Ah oui, là.
0: Mais dire faire mal, là.
2: Puis j'étais à la fin de l'avant-bras, là, ouais. Tu sais, fait que mon bras tétané aussi, là. Fait qu'à un moment donné, j'ai dit, regarde, on peut-tu faire ça vite, ça?
0: Tu finis-tu bientôt?
2: C'est ça.
0: T'achèves-tu, là?
2: Oh, il s'est évanoui. Ah, Martin Tremblay, hein, pour ceux qui ont, qui ont eu ça il y a deux semaines, direct sur la console.
0: Ah oui, c'est des bons souvenirs. Il n'y a pas de matin sans eux. Ça, il se faisait tatouer en direct, puis il a fallu l'étendre sur le plancher, sur le beau tapis propre du studio pendant plusieurs minutes. Il était blindé pas mal. On va y parler d'ailleurs ce matin à Martin Tremblay vers
2: 8h05.
0: On va y demander, je m'en souviens plus ce qui s'était fait tatouer parce qu'il n'y en a pas juste un Martin, il me semble. Fait que je me souviens pas c'est quoi qui s'était fait tatouer. Il va tout nous dire ça tantôt 8h05. Il y a quelqu'un qui nous écrit, il y en a plusieurs qui sont comme toi, Adiqué, Luc, qui dit moi j'en ai pas nulle part non plus. Germain dit moi j'en ai pas non plus de tatou. Je dis souvent, j'ai toujours dit que je suis un sans-dessin.
1: C'est bon ça.
0: Ah, c'est drôle, hein? Louis Gagnon, elle dit bientôt 58 ans et vierge de tatou aussi pour moi. Pareil comme Adiqué également qu'on nous dit aussi. Dose. Puis il y a quelqu'un qui nous écrit, moi, je suis en train de me faire un tatou dans le dos. Après 6 heures, c'est très douloureux. Hey, dans le dos, 6 heures de tatouage.
2: Ah, il y en a qui ont des belles pièces dans le dos, là.
0: C'est long, 6 heures de tatouage. Mm-hmm. Parce que si tu bouges pas aussi, il y a ça. Il y a ce défi-là aussi, là, qui est pas toujours évident, là.
2: Ben, tu fais une plaie, hein. C'est un tatou, c'est une plaie.
0: Oh, ouais, clairement.
2: Et tu joues dedans.
0: Clairement. Je veux juste vous mentionner, c'est pas du tout dans les tatouages là, mais on nous avise. Attends, on a eu quelques textos là-dessus là dans les dernières minutes. Coin de la rue Deschênes et boulevard Saguenay. Pour monter sur le plateau, il y a une plaque de puisard qui a été virée à l'envers et légèrement à côté du trou en plein milieu de la rue. Alors c'est très risqué de piler dessus, de tomber une roue dans le trou en virant également. Alors soyez prudents là. On vous le rappelle, coin de la rue Deschênes et boulevard Saguenay. Merci beaucoup pour ce message.
1: C'est
0: là,
1: un
0: ce
1: coin
0: matin.
1: Qui sera très occupé tantôt, là. Très, très, très occupé tantôt. S'il y a des policiers, quelque chose qui nous écoute, là, coin de chaîne, Vassagnan, aller remettre le puisard, là, ou des bons samaritains, mettez-vous des gants, là.
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0: Ah, nouvelle image sonore pour le Boost. C'est notre nouvel uniforme ce matin pour la rentrée.
1: Il est beau, hein? Il est fit.
0: Ah oui, ça fit au bout. 6h30, presque à quelques secondes du 6h30 pile ce matin. On vous souhaite vraiment un très, très beau début de journée. Si c'est la rentrée pour vous autres aujourd'hui, ben bonne rentrée. Il y en a pour qui ça sera dans les prochains jours, même jusqu'à lundi prochain. Là, ça rentre au Saguenay-Lac-Saint-Jean dans les prochains jours. Ben un bon début de journée. Ça va être chaud aujourd'hui. Maximum prévu autour de 23-24, mais 28 ressentis quand même avec humidex aujourd'hui. Alternance soleil-nuages. 40% d'averse et il y a un risque d'orage également pour cet après-midi. Tu nous parles de quoi dans les prochaines minutes, PA?
2: On va revenir sur les Hells Angels. On va se l'expliquer un peu la loi qui a passé la semaine dernière puis qui pourrait interdire James Hetfield de jouer au Québec.
0: On vous explique tout ça dans les prochaines minutes.
1: On fait peur au monde.
0: Et avant ça, ben dans le sport, Dicky.
1: Ouais, écoute, il y a plein de choses. Les Sags qui ont fait des retranchements, les Jays qui malheureusement ont perdu hier. Ah, c'est vrai, c'est un butin complet, ce temps-là, hein?
0: Non, manchette.
1: Oh,
4: excuse-moi, je dorme.

0: autres non plus pourront plus porter leur couleur. Hein, c'est terminé. Toi, je pense que tu sais pas c'est quoi ce thème-là. Ben,
1: ça
0: hein,
1: doit être Sons of Anarchy, je pense. Ouais, mais je l'ai pas écouté, mais ça sonne de même. Là.
0: Et j'en ai vu en moto hein, porter le fameux logo des Sons of Anarchy. Tu peux acheter ça, c'est de la merch là, de la série. Là, hey, mais plus sérieusement, les Hells Angels, dorénavant, porter le logo, ce sera interdit. Et Dieu sait qu'au Québec, dans l'histoire, on les a vus passer. T'sais, on a eu plein de groupes de motards qui ont fait jaser. T'sais, à l'époque, t'avais les Rock Machine. T'sais, ici, on a eu les Devil Ghosts, on a eu les Hells Angels. Et souvent, ben, ça vient avec un cuir. Ça vient avec ta froc, t'sais, ton manteau pas de manche, là, avec le gros logo derrière. Et le gouvernement provincial a décidé d'y aller dès le 2 septembre prochain. Le port de ces logos-là sera maintenant interdit. Et ça vient avec une amende de 5 000 $. Quand même. Mais là, tu sais, 5 000 $, tu peux dire, OK, pour eux autres, c'est pas grand-chose. Là, tu sais, des groupes criminalisés comme ça ou peu importe, c'est 5 000, c'est quand même pas si mal. Mais on dit que si jamais ces gens-là sont pas à l'écoute, ou ben, tu sais, qu'il y a une récidive ou peu importe, là, à ce moment-là, il pourrait y avoir des arrestations. Et même qu'on va y aller pour tout ce qui est logo concernant Hells Angels et tout ce qui les entoure. Même les Support 81. Moi, j'en ai déjà vu du monde qui se promène, même des fois, tu sais, mettons, au centre d'achat ou un peu, tu sais, n'importe où, avec, tu sais, les chandails Support 81. Il y en a plein! Même plus que je pensais. C'est vrai! Mais qu'est-ce que ça veut dire, Support 81? Je l'ai expliqué tantôt. 8-1, les lettres Hells Angels. T'as pas le droit non plus. Donc, demain matin, tu te promènes avec ça, ils vont te demander de l'enlever, puis c'est un 5 000 $ d'amende. Tout simplement parce que les Hells ont été mis sur la liste noire des entités à dessein criminel au niveau provincial, parce que selon eux, c'est de l'intimidation. Tu sais, on sait que c'est que ça représente, ces groupes-là. Tu sais, demain matin, soyons francs, tu croises un gars qui a une frogue des Hells Angels, là, t'es pas en train de te dire, hey, merci.
1: Ça, bon, ça fait son effet.
0: On s'entend que ça se peut que tu... T'as un petit pas de recul, mettons. Tu sais, tu te dis, lui, je vais pas lui dire, « Hey, tu m'as coupé. » Ça va plus, « Hey, tu... »«
1: Hey, mon maudit, toi! »
0: Il est beau, ton cuir, hein? C'est j'ai une belle moto. Je connais pas ça, mais je suis jaloux. Non, mais... Tu sais, pis ça découle aussi de la loi anti-patch qu'on avait passée il y a de ça quelques mois, tu sais, toujours du côté du gouvernement, parce que, tu sais, on voulait lutter contre le crime organisé, donc on s'était dit, regarde, on va ajouter des ressources, on va ajouter les moyens pour le faire, pour lutter contre les groupes criminels, parce que, si vous avez suivi un peu l'actualité dernièrement, les Hells Angels sont très présents sur la Côte-Nord. Puis on le sait, avec toute la guerre de territoire, tout ça, on a fini par parler aussi des Hells, tu sais, veux pas. Ça fait partie de notre histoire. Mais le fameux logo, lui, c'est terminé. D'ailleurs, je me rappelais pas d'où venait le logo des Hells Angels. J'ai fouillé un peu là-dessus en fin de semaine. Savez-vous, ça fait référence à quoi, le logo des Hells Angels? Tu sais, on s'entend la tête de mort avec l'aile pis tout ça,
1: ouais,
0: pis...
1: Non.
0: La Deuxième Guerre mondiale. Parce que ceux qui ont parti les Hells Angels, tu sais, là, on est dans les années 40. On est en 1948, après la guerre, t'as des anciens militaires de l'armée américaine qui ont décidé de lancer les Hells Angels. Et ces gars-là se sont dit, regarde, on va s'inspirer des logos pis des noms qu'on a vus pendant qu'on était dans l'armée. Donc, c'est vraiment l'armée de l'air. C'est à ça que ça fait référence. Et même que je savais pas, le logo des Hells Angels est une marque déposée. Il y a des copyrights là-dessus.
1: Ah ouais.
0: Et même qui ont déjà poursuivi des séries télé puis des chaînes de télé parce qu'il y a eu de l'utilisation indue de leur logo. Fait qu'ils ont poursuivi. C'est déposé. C'est fou, pareil, là, tu sais, c'est bon. Je sais pas c'est quoi les démarches exactement pour en venir à ça, tu sais, puis légalement, tu sais, c'était-tu facile à faire, ça, je sais pas. Et celui qui a créé le logo s'appelle Frank Sadelic, qui lui est de San Francisco, qui a pris sa retraite à Hawaii dans les dernières années, là, il y a de ça longtemps, là, quand même. Mais celui qui avait formé les Hells Angels, là, c'était Otto Fridley, qui lui était justement un ancien militaire. Puis après ça, ben, les Hells sont débarqués en 1977 au Québec, c'est là qu'on a commencé à les connaître. Vous rappelez-vous qui étaient les Hells avant ça? Qui étaient déjà un groupe de motards qui sont devenus les Hells. Là, on est dans l'histoire. On est en 1977 à Sorel, à l'époque, là. Les Popeyes. Fait qu'en 77, les Popeyes sont devenus les Hells. Donc, ils ont porté le fameux crâne avec les ailes. Mais dorénavant, ils pourront plus le porter. C'est terminé. Donc, le gouvernement a décidé de mettre la hache là-dedans. Merci, bonsoir. Fait qu'on verra si le 2 septembre, ils vont écouter. J'ai des doutes. D'après moi, ils vont vouloir porter leur couleur quand même. Dire aux motards de pas porter leur couleur puis leur crest, là. D'après moi, ça va être tough. Mais c'est pas moi qui s'en occupe. Fait que, regarde.
1: Non,
0: là,
1: c'est ça.
0: Vous ferez bien ce que vous voudrez.
1: Pas moi qui s'en occupe. Merci pour ce petit cours d'histoire. Très intéressant ce matin.
0: J'aime l'histoire. Ben, surtout l'histoire des Hells. Moi, j'avais lu le grand livre noir des Hells.
1: Ouais.
0: C'était ça le titre exact. En tout cas, j'avais adoré ça. C'est fascinant, pareil.
1: C'est bien intéressant. Merci beaucoup. T'es bien fin.
0: Ouais, c'est bien.
1: Merci de nous éduquer dans le
0: c'est important. Si on recommence la saison, c'est important de s'éduquer. Il faut apprendre des choses. C'est important. Là,
1: un petit peu de cours d'histoire une fois de temps en temps.
0: C'est ça.
1: 6h36.
0: Il y a un examen tantôt, le prenez-le.
1: Ah, ça, j'aime moins ça, par exemple.
0: Ah, OK, c'est correct.
1: Ouais. Dans les prochaines, c'est Salbarbe qui s'amène en musique et on aura droit à un des meilleurs moments de vendredi. C'était la fin de l'équipe estivale de Ça rentre au poste avec Olivier Martineau, entre autres, qu'on va entendre dans quelques instants ici dans le beau.
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2: 6h42 minutes sur Énergie 94.5. Olivier Martineau, vendredi, dans l'équipe estivale de Ça rentre au poste, nous a parlé, entre autres, du film Jackass qui s'en vient, puis il avait le goût d'essayer des affaires, lui aussi. Vous allez voir comment ça a viré, cette affaire-là.
3: Vous le savez, j'ai toujours des passe-droits, moi. J'ai des petites manigances, j'ai des contacts, j'ai des plugs. Eh bien, j'ai eu la chance, il n'y a pas très longtemps, d'assister au visionnement de presse du nouveau film Jackass. Ça sort dans pas long, mais moi, je l'ai vu avant tout le monde. Wow. Et j'ai adoré ça. Faut dire que je suis un grand fan, déjà, de la franchise. Et puis tout ça, j'ai été inspiré, je te dirais. Je regardais les gars faire leur cascade. Ils vieillissent, mais ils vieillissent pas, hein. Toujours aussi idiots. Je regardais les gars faire les cascades, puis je me disais, voyons donc, ça a de l'air facile quand même. Oui. Puis là, moi, je me suis dit, là, je suis un adulte, j'ai des assurances,
4: oui,
3: capable, moi aussi, de me lancer en bas d'une boîte de pick-up qui roule. Et là, j'ai donc décidé de tourner mon propre film Jackass.
4: Wow.
2: Ouf.
3: Ça sort dans pas longtemps, c'est des petites capsules, et ça sort dans à peu près un mois. Mais là, j'ai sorti pour vous aujourd'hui des extraits en exclusivité de ce court-métrage.
4: Ah, wow.
3: J'ai un vrai Steven Spielberg sous l'acide. Alors, on écoute le premier extrait. Salut, c'est Olivier Martineau. Aujourd'hui, à Jackass, je mange de la fondue chinoise dans une chasseuse.
5: Ow! Ow! Ow! J'ai le pic dans l'œil! Mais non! Ow! Wow!
3: Évidemment, ça a été un peu moins bien que prévu.
4: Oui, oui.
3: Pour le deuxième extrait maintenant, j'ai décidé de relever un défi un peu plus ambitieux. On écoute.
6: Salut, c'est Olivier Martineau. Aujourd'hui, à Jackass, je passe mon examen de conduite avec une chauve-souris lousse dans le char.
7: C'est des longues cascades.
6: Ah non, je suis passé
4: sur
6: la rouge! Ah non!
4: C'est tellement grave. C'est tellement grave.
3: J'ai bien sûr pas obtenu mon permis, malheureusement. Ah ben. Prochain extrait, j'ai voulu tourner quelque chose d'un peu plus rassembleur pour toute la famille. On écoute!
6: Salut, c'est Martineau. Aujourd'hui à Jackass, je vais avoir au parc safari me battre avec le staff.
5: Bonjour, bienvenue au parc safari.
6: Je veux pas d'autruche dedans mon char.
3: Pas d'autruche dans le char, évidemment. Je tiens à préciser au passage que le parc safari n'a pas collaboré au tournage. Le projet est rapidement devenu international puisque je me suis déplacé dans la région de Québec.
6: Salut, c'est Martino. Aujourd'hui, on est dans la région de Québec. On s'en va aux galeries de la capitale lancer des ballons d'eau plein de pistes. Suivez-moi. Oh non! Oh non, ils ont tout pété dans mon char. Oh, il y a
5: des pistes partout. Non!
3: Je constate à l'écoute que c'est probablement à ce moment-là que le projet a commencé à déraper. Pour le prochain extrait, j'ai tenté une cascade un peu plus aérienne.
6: Oh. Salut, c'est Martino. Aujourd'hui, je vais me brocher ce scrotum sur une table à pique-nique. Le Chris en bas du stade en delta plane. C'est parti. Yes.
3: Grave déception, je croyais sincèrement que celui-là allait fonctionner. Évidemment, mon dernier extrait, finalement, mon extrait préféré, on écoute.
6: Aujourd'hui à Jackass, moi puis mon frère, on s'en va au Dairy Queen me mettre un feu d'artifice dans le péteur pendant que je commande un banana split.
8: Bienvenue chez Dairy Queen, est-ce que je peux prendre votre commande?
6: Oh, pas de peanut, madame, pas de peanut! Oh, ouch! Oh non, j'ai la banane!
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2: 6h47 dans le Boost à compter de cet après-midi. C'est le retour parce que c'est la rentrée radio aussi ici au 94.5 Énergie. Donc, retour de Seb Trudel avec Mario Tessier également de retour de vacances en feu en pleine forme de 14h55. Le monde à Mario d'ailleurs, manquez pas ça, 15h35. Comme à l'habitude, on reprend les bonnes vieilles habitudes qui vont vous faire passer des très bons moments au retour à la maison. Cathy Gauthier qui sera avec eux. Les lundis, maintenant, parce qu'elle retourne en tournée. Alors, les lundis, on aura Cathy Gauthier. Le reste de la semaine, c'est Geneviève qui était là cet été, qui sera avec l'équipe régulière de Sa rentre au poste. Alors, 14h55, aujourd'hui,
0: Tommy
2: ça part. Et Tommy Néron le vendredi.
0: Le vendredi.
2: T'as raison, qui sera là.
0: Parce que Marie
2: également.
0: Aussi, il y a des shows, fait que
2: oui.
0: Lui, il se donne un petit lousse.
2: Ben, c'est ça, ils sont populaires, nos humoristes.
0: Ici, à
2: Énergie, hein, ben, c'est ça l'affaire. C'est ça qui arrive. Alors, soyez là, 14h55 aujourd'hui, le retour là, de toute la belle gang. De Ça rentre au poste. Est-ce que vous pouvez dire et affirmer 100% que vous êtes heureux de vivre ici à Saguenay, vous autres, les gars?
9: Ben, moi, je suis bien.
0: Non.
2: Non.
9: 100%? J'en mets dans 100 ans.
2: Ben, non, à combien de pourcents, mettons?
9: Ça dépend des jours, ça dépend des travaux, ça dépend de la dette du boulevard Saguenay. Mettons, je sais pas, moi, 70.
2: Ah ouais, pas plus que ça.
9: Non.
2: Puis les travaux dérangent ton bonheur?
9: Ben, écoute, non, mais ça, c'est 70%. Là, tu sais... Ouais. Je vais marcher à des places, c'est pas entretenu. Puis tu sais, non, moi, je 70%. Moi, c'est pas...
0: Ben
9: ça.
0: Moi, 70 à l'école, j'avais ça toute ma vie. Je serais pas, vraiment pas ici, mon mienne, t'as remarqué. Fait, pas de mauvaise note, sur les 10.
2: Non, 70, pas de mauvaise note, t'as raison. Moi, je suis plus haut que ça, pas mal. Moi, je suis assez bien heureux, puis je le dis souvent, là, on est vraiment bien ici. Là.
0: Ouais, mais
2: la qualité de vie qu'on a ici est incroyable.
0: Moi, la

0: fait, c'est le 12e palmarès léger là, des villes du bonheur au Québec qui a été dévoilé dans le Journal de Québec en fin de semaine. D'abord, on dévoile que les Québécois, c'est les plus heureux en Amérique du Nord. Quand même, c'est pas okay, rien. Okay, on est chanceux, tu sais. Et Saguenay arrive en combien tième position, vous pensez?
1: On
0: est-tu dans le top 10? On est-tu dans le top 20?
1: Mon analyse est pas pire, moi.
0: 40e pour ce qui est de Saguenay. Alma arrive, c'est la première ville du Saguenay-Lac-Saint-Jean qui arrive le plus haut dans ce palmarès-là. Et c'est en 19e position. Pour Alma, c'est Saint-Sauveur dans les Laurentides qui est numéro 1. Bon, on dit qu'entre autres, l'accès à la nature, le sentiment de sécurité aussi, c'est entre autres certains des facteurs qui ont fait en sorte que cette ville-là s'est retrouvée numéro 1 dans le palmarès des villes du bonheur.
2: Ouais, parce que la sécurité, c'est là-dedans.
0: Hein? Oui,
2: peut pas être c'est plate, important. Là. Mais l'actualité qu'on a depuis 2-3 ans, là, avec la guerre de territoire, c'est con. Là. Mais tu sais, quand tu fais un sondage comme ça, t'appelles le monde, tu leur demandes qu'est-ce qu'ils en pensent, d'après moi. Là. Tout ce qu'on a eu dans l'actualité, ça annuit beaucoup. Moi, ce qui me surprend, c'est que tu regardes le top 5, top 10, il y a plein de Montréal là-dedans. Tu sais, des villes qui sont comme autour de Montréal.
3: Ouais, mais
2: visiblement, ne travaillez pas sur l'île, vous autres.
3: Montréal, qui est ma ville préférée, est 74e. Fait que...
2: ta ville préférée, c'est Montréal.
3: J'adore Montréal.
2: Hé, j'habiterais pas là, moi. C'est sale, t'es pogné partout.
3: Même
2: le monde de Montréal sont tannés d'habiter.
3: Ouais, mais ça, c'est typique d'un gars de Québec, tu me dis là. Non, ça dépend de quel quartier.
2: Tu tripes, toi, Montréal?
3: Ben oui.
2: Tab, ouais, man.
3: Ben oui.
0: Non, moi, j'habiterais pas Montréal. J'ai habité deux étés à Montréal, moi, puis ça a été suffisant.
3: Demain matin.
2: Ah,
3: oh,
2: ouais.
0: Repentigny est en 7e place. Tu dis, mais qu'est-ce qu'il y a de si beau à Repentigny?
2: Pour y avoir été souvent.
0: C'est pas laid, là. C'est pas une ville qui est laid, mais tu sais, vraiment 7e, OK. Saint-Augustin-de-Desmaures, en 8e. Saint-Augustin, dans le coin de Québec. C'est vrai que c'est beau, ce coin-là, par exemple.
3: Ouais. Moi, je m'arrête à la pancarte, je vais jamais aller plus loin. Je vais jamais rentrer.
0: Prochaine fois, tu rentreras.
3: Sainte-Catherine, dans le genre quartier.
0: Ouais, c'est ça que je me demande. C'est ça, je sais pas, c'est pas spécifié qu'il est en 9e place, effectivement. Puis Latuc est en 14e place.
3: OK, Latuc est 14e.
0: Latuc est devant Alma.
3: OK, ben, je vous annonce que ce palmarès-là, ça va pas de la crotte, là. Tu es allé à Latuc?
0: Non.
3: Ah. Oui, une fois.
2: Pourquoi?
3: Parce que j'ai une amie qui habitait là à l'époque.
2: OK.
3: Je suis allé à voir.
2: Ça doit être dol, là. Tu sois,
3: écoute, c'est des gens de là-dessus qui nous écoutent, là. C'est, on parle, prenez-les pas personnel, OK? Non, regarde.
2: Y a-tu des bars? Y a-tu des shows?
3: Il reste pas chaud. Y a des.
2: Normal, ce soit sécuritaire, y a pas un chat.
3: Non, c'est pas. T'sais, tranquille, là. On irait pas lourd.
0: 6h52 avec Sale Barbe et Harry sur Énergie. 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

0: 6h55, minutes sur Énergie 94.5. 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
1: Mm-hmm.
0: Ça vaut la peine en tabarouette. Alors, commencez à nous envoyer ça, puis on va lire justement vos achats tout au long de la semaine pour voir qu'est-ce qu'on pourrait bien rembourser à compter de lundi ici dans le Boost. 6h56, dans quelques instants, c'est un tour complet de l'actualité qui s'en vient sur Énergie 94.5. Du nouveau Pérusse aussi pour vous autres ce matin. Soyez là dans quelques instants.
2: Allô?

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0: quelques minutes si vous venez de vous joindre à nous. Ben, bienvenue les chums, hein, on part la semaine ensemble, c'est la rentrée radio, c'est la rentrée pour certaines écoles du Saguenay-Lac-Saint-Jean. Toute l'équipe est de retour ce matin, Dicky est là, il pète le feu, il est de bonne humeur. PA est là aussi,
1: hello.
0: De bonne humeur.
1: Une vérité, un mensonge.
0: J'ai trouvé là. Et c'est chaud aujourd'hui là au niveau de la météo. Là, ce qu'on nous prévoit, 23-24 au mercure avec 28 ressentis encore aujourd'hui avec l'humidex. Il y en a qui sont encore en vacances toute la semaine, qui commencent juste lundi prochain aussi.
1: Ouais.
0: Certaines écoles secondaires, entre autres. Alors, eux autres pourront profiter de cette belle chaleur-là. Alternance soleil et nuages et 40% d'averse avec un risque d'orage également cet après-midi. On vous a parlé des factures. 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Ça coûte cher. Alors, assurez-vous qu'on puisse bien voir la facture également parce que là, c'est un peu flou. On ne voit pas le montant total. Et c'est ce qui est bien important de savoir si on veut vous repayer ça, les chums. Alors, bonne chance. 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Pérusse est là ce matin. On est dans les balados. C'est des toutes fraîches fréquences, Pérusse. Et on va s'informer tout de suite après dans le boost.
2: C'est parti pour notre podcast. Ici Pete Pedneau. Je suis avec Bette Biddle, hein, Bette?
3: Oui.
2: Ainsi que Flop Chagnon, Flop. L'avantage d'un podcast, c'est le monde, ils nous écoutent quand ils veulent.
3: Ben, c'est ça.
2: Puis le désavantage, ben, c'est qu'ils veulent pas.
3: C'est ça.
2: Il y a toujours deux revers à une médaille.
4: Oui, puis notre balado est informatif.
3: Ben
4: là,
3: oui, c'est
4: pas,
3: ça.
4: Ils
3: ne
4: vont pas comme des estimes malades qui font un balado.
3: Oui, ouais, on appelle ça un balado.
2: Et notre sujet aujourd'hui, c'est. Je vous donne un indice.
3: OK.
2: Comment on appelle le site Internet d'un trot de queue?
4: Un trottinette.
2: On parle des trottinettes qui vont bien trop vite, ces trottoirs.
3: Pas assez réglementé, les trottinettes.
2: Le ministère des Transports a pas de couilles.
4: Il y a pas de couilles.
2: Il y a pas de couilles.
4: Tout le monde dit ça partout, il y a pas de couilles.
3: Oui.
4: Tu dis merci à quelqu'un, puis il te répond, il y a pas de couilles.
2: Il va falloir qu'il mette ses culottes.
3: Mais il n'y a pas besoin de mettre ses culottes, il y a pas de couilles.
4: Mais ça, il n'y a rien à cacher.
2: Il n'y a rien qui va changer.
0: 7 minutes en ce lundi 24 août, on s'informe d'abord avec PA.
1: Ouais, puis on parlait de rentrée. Normalement, ça va se passer de façon, ben, tu sais, comme si de rien n'était, du côté de la polyvalente. Les 80 de Saint-Félicien qui ont été victimes d'un incendie la semaine dernière, donc ça s'est passé vendredi PM. Ce qu'on nous dit là-dedans, bon, ça s'est déclaré au deuxième étage, c'est accidentel. Il y a eu des dégâts, oui, surtout causés par la fumée et l'eau, mais normalement, tout va rentrer dans l'ordre. Mais on avait à peu près une trentaine de pompiers qui étaient sur le dossier. Mais on a contrôlé ça rapidement. Donc, rentrée vendredi, c'est là que c'est prévu, normalement comme si de rien n'était, mais vous saurez nous le dire, là, mais ils ont encore une semaine pour en remettre ça beau, puis ouvrir les fenêtres, pour évacuer l'odeur.
0: Pour aérer un peu.
1: Effectivement.
0: Avec nouveau info et Benoît, on parle ce matin des regroupements d'entreprises qui veulent plus d'aide de Québec.
5: Oui, c'est notamment le cas de la Fédération des chambres de commerce du Québec qui veut obtenir de l'aide non remboursable pour survivre à la guerre commerciale contre les États-Unis. Jusqu'à 10% des exportations québécoises sont touchées par les nouveaux tarifs de 50%. La nouvelle attaque pourrait causer la perte de 18 000 emplois au Québec et de 90 000 emplois au Canada, selon le Devoir. On écoute la première ministre du Québec, Christine Fréchette.
6: C'est une situation inégalée. On n'a jamais fait face à un mur tarifaire pareil. On va entrer dans une zone, je dirais, inexplorée sur le plan économique. On va avoir besoin de se serrer les coudes, de resserrer les rangs, d'être solidaire.
5: Les nouveaux tarifs de 50% de Donald Trump risquent de faire monter les coûts de construction aux États-Unis alors qu'on retrouve 36 types de contreplaqués. Les droits de douane imposés sur 28 milliards de dollars de marchandises racistes très larges. Ils visent notamment des meubles, l'alcool, des vêtements, des bâtons de hockey et des décorations de Noël. Plusieurs articles sont principalement conçus par des PME plutôt que des grandes entreprises. À l'international, la monnaie de l'Iran atteint ce lundi un niveau historiquement bas alors que les États-Unis s'apprêtent à annoncer de nouvelles sanctions. Washington souhaite forcer Téhéran à capituler afin de rouvrir le détroit d'Ormuz. Hier, le président iranien a reconnu que son pays traversait de nombreuses difficultés. Et en terminant, une autre personnalité publique fait le saut en politique provinciale. Il s'agit de l'avocate Nadam Boumefta qu'on a pu voir à l'émission Les Traites et Les Débatteurs de nouveau. Selon Radio-Canada, elle sera candidate pour le Parti libéral du Québec dans le comté de Maurice-Richard. De son côté, le Parti québécois a recruté le PDG de Montréal International, Stéphane Paquet, Québec qui se présente dans Pointe-aux-Trembles. Ces deux candidatures seront confirmées ces prochains jours. Voilà, c'est complet. Pour tous les détails et autres nouvelles, visitez le nouveau.info.
7: Au sport, Joe Sakic a toujours bon espoir de signer, de donner une prolongation de contrat à son défenseur vedette, Cale Makar, qui est deux fois lauréat du trophée Norris, remis au meilleur défenseur de la Ligue. Donc, les discussions se poursuivent. Ça semble pas évident mettre Cale Makar sous contrat. Pas si évident que ça, donc on verra.
1: Et puis, il va gagner combien?
7: Sakic, ouais, mais c'est pas grave, c'est un des meilleurs. Ah, moi, quelqu'un des meilleurs gagne 20 millions, m'en fous. C'est un des meilleurs.
1: Va l'atteindre, lui.
7: Les Sags hier, défaite de 8-2 face à Bécomo au camp des recrues. 31 joueurs ont été retranchés hier par l'équipe de Yannick Jean. Les Jays devaient gagner hier contre les Yankees. Malheureusement, ont perdu 8-3. Donc, on s'éloigne tranquillement d'une chance pour participer aux séries éliminatoires. En F1, c'est Lando Norris qui remporte le Grand Prix des Pays-Bas devant Kimi Antonelli et George Russell termine à la dernière marche du podium. Ça veut dire troisième. Et en terminant au tennis, l'Américaine Coco Gauff et le Français Arthur Fils ont remporté les finales de l'Omnium de Cincinnati. Donc, on se prépare maintenant pour le US Open, qui est la prochaine grosse compétition. Qui est le grand chelem, un des grands chelems de l'année. Fait que très grosse compétition à venir.
0: Merci beaucoup, Dicky. Ce matin, on va continuer pour une petite semaine. C'est la dernière semaine sur la route des vacances parce qu'on sait que ça achève, mais il y en a encore qui sont en vacances cette semaine et profitez-en bien. 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Dis quoi?
7: Mine de rien, la saison de football s'en vient à grands pas. La saison de la NFL, évidemment, yes. Parce que la Ligue canadienne, les Alouettes sont tout feu, tout flamme, on le sait. Les Browns de Cleveland, qui sont une des pires organisations de l'histoire du football, année après année, c'est un cirque qui se passe là. Et le cirque se poursuit. Parce que le nouveau coach des Browns, Todd Monken, a dit qu'il allait nommer son carrière partant pour la saison aujourd'hui. Donc, le choix sera entre Cheddar Sanders et Deshaun Watson. Et Deshaun Watson, qui a seulement 30 ans, lui avait eu tout un début de carrière avec les Texans de Houston. Faisait partie d'un jeune relève de carrière qui était très, très, très prometteur.
1: Mais
7: le problème de Deshaun Watson, c'est qu'il s'est fait poigner en 2000. Il y a eu au-delà de 22 poursuites civiles contre lui.
0: Tabarouette.
7: D'harcèlement et d'inconduite sexuelle. Lui, son fun, c'était d'aller dans des salons de massage, un peu underground, c'est ce que je veux dire.
0: Ouais.
7: Et il insistait pour que la massothérapeute aille à des endroits où elle ne va pas d'habitude. Et ça s'est su, il s'est fait pogner, il a été suspendu pour 11 matchs, a payé une amende de 5 millions. Il y a eu des évaluations qui ont été faites avec des experts, a complété un programme et il y a 2 millions de dollars qui a dû donner à des agences qui luttent contre la prévention des agressions sexuelles. Donc, il est vraiment, vraiment passé par là. Et Cleveland ont eu la bonne idée d'aller l'acquérir, eux autres. Alors que ça commençait déjà à bouillir, cette histoire-là.
1: Puis la NFL, habituellement, n'a pas de patience avec ces histoires-là.
7: Il n'a pas eu non plus. Il a manqué une saison complète à cause de ça. Et là, Deshaun Watson... Puis écoute, moi, j'ai assisté à un match de Deshaun Watson avec les Bengals-Browns. Tu sais, on était à Cincinnati, là. Mais je te disais que la foule se gâtait, là. Il y avait des images. Il y avait un gars, il y avait une photo de son corps, mais il avait mis la face de Bill Cosby dessus. C'est Bill Cosby qui est un autre prédateur sexuel.
1: Ouais.
7: C'était quelque chose. Et là, Deshaun Watson a joué un match hors concours contre les Bills de Buffalo en fin de semaine et il a pas été bon. 5 de 12 passes complétées seulement, 35 verges, a été intercepté. Et après le match, quand on lui a demandé, tu t'es fait tuer dans le match, comment tu vis ça? Et voici ce qu'il a dit après le match.
8: Last time I played on this field, I tore my Achilles. And that same fan base, they cheered when I got hurt. So, does that have to do with, what does that have to do with anything about performance?
7: Ce qu'il dit, c'est que la dernière fois que j'ai joué sur ce terrain, donc à Cleveland, je me suis fracturé le tendon d'Achille en octobre 2024. Puis les gens applaudissaient. Puis c'est chez nous, là. Il dit, fait que leur huée aujourd'hui, ça n'a rien à voir avec ma performance. là, mon pit, tu mords la main qui te nourrit, là. Puis oui, les fans t'ont hué parce qu'il est pas aimé, ce gars-là. Il est pas aimé dans la ligue, parce que les Flames, ils l'aiment pas non plus. Mais là, t'as un salaire. T'as... Puis là, tu t'en vas dire que les partisans sont pas smart avec toi. Ma suggestion pour Deshaun Watson, c'est pas compliqué, c'est une carte de membre de tagueule.com ou shotthefuckup.com en anglais, si vous préférez, là. C'est épouvantable de dire des choses de même, là. C'est épouvantable. Ben, tatoué. Regarde, tu joues encore dans la ligue. Là. Il y a encore un club qui donne une chance.
0: Aide-toi, là.
7: Tatoué. Va pas déféquer sur le dos des partisans en pleine conférence de presse. Oui, il est frustré. Puis là, son coach a dit, écoute, il s'est vidé le cœur un peu. Mais je pense pas que c'était la chose à faire. Il dit, là, moi, je vois le compétiteur en lui. Je vois qu'il veut être de retour. Je vois qu'il veut se battre. Puis c'est pas facile. Mais écoute, c'est ce moment qu'il y a eu lieu après un match. Ça peut nous arriver à tous. OK, on sort le violon, là.
1: Mais là, dans ce temps-là, le coach, lui, il prend pas la peine de rencontrer ses capitaines d'équipe pour dire, hey, êtes-vous à l'aise avec le fait qu'il soit là? Je suis pas mal sûr qu'il y a des joueurs en ce moment qui ont hâte qui décarpissent aussi.
7: Il y en a dans le vestiaire qui sont pas à l'aise, mais il est là.
1: Il est du capitaine aussi. Il est-tu le site capitaine?
7: Il est là. Fait que, je sais pas. J'en ai aucune idée. Je pense pas. Mais c'est très spécial. Très, très, très spécial qu'un gars qui est en quête de rédemption à parler contre les fans. Très spécial. Mais regarde, dans la NFL, c'est tout le temps ça.
0: Merci beaucoup, Dickey. Très intéressant, ça, ce matin, 7h16. 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Et on pourrait vous sélectionner après Bryan Adams et Summer of 69 sur Énergie. Bon matin!

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2: 7h20 pile pour jouer avec nous. C'est tous les matins de semaine qu'on vous propose un jeu différent chaque matin dans le Boost. C'est un prix différent chaque semaine. Et là, on vous gâte avec le restaurant-bar, le Stade. Cette semaine, 50$ en carte cadeau à gagner à tous les jours. Et on joue avec Stéphane aujourd'hui qui est en ligne avec nous autres. Salut Stéphane!
3: Salut!
2: Comment ça va?
3: Ben, ça va bien.
2: Ben, parle-moi de tout ça. Stéphane, t'es prêt à jouer à Pense vite?
3: Oui.
2: Alors, c'est des questions en rafale pendant 30 secondes. Si tu le sais pas la réponse, tu dis passe. Je te pose une autre question qui pourrait t'aider à avoir tes trois bonnes réponses en 30 secondes pour gagner le 50$ du restaurant-bar Le Stade. T'es prêt?
3: Oui, je suis prêt.
2: On part le chrono, Stéphane. On a confiance en toi. C'est parti. Que mangeait E.T. l'extraterrestre? Des Reese's ou des Smarties?
3: Des Smarties.
2: Ah, non, c'était l'autre réponse. Quel animal produit la laine mérino?
3: Un mouton.
2: Bien sûr. Vrai ou faux, les Canucks de Vancouver n'ont jamais remporté la Coupe Stanley. Vrai ou faux?
3: Vrai.
2: Bonne réponse. Et qui est le plus âgé entre Jay-Z et Beyoncé?
3: Beyoncé.
2: Malheureusement, non. Dans quel pays se trouve le musée du Louvre?
3: En France.
2: Bonne réponse. Il te restait un beau 5 secondes. C'est réglé. On part la semaine, mon cher Stéphane, avec 50$ en carte cadeau du restaurant bar Le Stade.
4: J'ai pas de ça qui est Mardi Reese, moi.
3: Moi
4: non plus. Non,
3: moi non plus.
4: C'est le... Hey, sondage éclair au 6-12. Qui suit qui est mangeait? Hein?
2: Ah, c'est une bonne question.
4: Parce que il mangeait pas des chats, mais c'est Alf qui voulait manger des chats.
2: Alf! Ouais.
5: Ça, c'est autre chose. Mais vois-tu, j'aurais répondu Smarties aussi, moi.
2: Ouais.
5: Tu sais, en tout cas,
4: pas peur.
2: C'est des Reese. En tout cas, Stéphane, c'est réglé. Alors, bravo. Une belle performance pour commencer la semaine. Tu restes en ligne pour qu'on puisse prendre tes coordonnées comme il faut.
3: OK, c'est bon.
2: Parfait. Merci beaucoup d'avoir joué avec nous autres ce matin. Salut. Bye-bye. Jay Scott est basé à l'instant sur Énergie 94.5. Et dans quelques instants, tu nous parles de quoi, P.A.?
5: Ah, je voulais revenir sur Olivier Primeau.
2: Ah,
5: je connais l'amour dédié de toute façon pour Olivier Primeau. Puis on va expliquer un peu son annonce de la semaine passée. La question de détailler, c'est quoi le lien entre Primeau et la CAQ?
4: L'opportunisme?
2: L'opportunisme, hein, peut-être. Ça fait jaser en tabarouette.
4: Hein. Mais toi, ton sujet, c'est réglé. Opportunisme. Next.
6: OK, ben là, je vais faire des recherches.
2: Ah, c'est ça. On continue d'en jaser dans les prochaines minutes dans le Boost. On vous souhaite un beau matin, un excellent début de journée. Merci d'être là avec nous autres. Dans le Boost, c'est à Énergie.

0: Ah ben effectivement, Reese et E.T., ça fait beaucoup jaser. Au 6-12-12, t'as demandé, Dicky, si on n'était pas les seuls à pas trop se souvenir de ça, que E.T. mangeait des Reese. C'est une question de notre passe-vite il y a quelques instants. Et il y en a qui nous écrivent que ça a été le plus grand coup marketing, effectivement. On dit Smarties n'a pas voulu être associé à un film et les ventes de Reese ont explosé effectivement, oui.
1: Moi, ce que j'ai comme information, c'est que Spielberg voulait des M&M.
0: Ouais.
1: Puis qu'on a dit non. M&M ont dit non.
0: Ils voulaient pas être associés parce qu'E.T. était peurant pour les enfants, puis M&M c'était vraiment pour les enfants.
1: Bravo.
0: Fait que les autres, ils ont pas osé.
1: Bravo.
0: Et ça a fait en sorte que Reese est devenu super populaire parce qu'il était pas tant connu. Mais il parle des Reese Pieces, pense. C'est les espèces de petits Smarties Reese. Là, on s'entend, là, c'est les petites bouchées, là, pas ceux qui sont dans le petit papier, là, la petite coupole. La petite
2: mais c'est vrai que ça faisait peur.
0: Ça a été, un des plus gros coups marketing de l'histoire du cinéma d'avoir associé Reese avec E.T. Merci beaucoup pour toutes ces informations-là au 6-12-12 des Chums. Vous êtes solides.
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0: Il y a Vicky qui dit, je m'en rappelle pas moi non plus des Reese, mais il voulait téléphone maison en tout cas.
2: Ouais, ça, ça oui, puis le doigt.
0: Ça, on s'en rappelle.
2: Petit doigt magique.
0: Le doigt lumineux.
2: Ah, un petit doigt magique.
0: On s'en rappelle très
2: bien. Des étoiles dans les yeux.
0: Ah oui. Ah ben, ouais,
2: t'étais-tu jaloux de son petit doigt magique, comment?
1: Plus tard, oui.
2: Ah, OK, bon.
1: Enfin, non, plus tard, adulte, oui.
0: On a 16 degrés actuellement, Saguenay-Lac-Saint-Jean, jusqu'à 23 au mercure, prévu aujourd'hui, 28 avec l'humidex, alternance soleil-nuage et 40% d'averse avec un risque d'orage également prévu pour aujourd'hui. Bonne rentrée, si c'est le cas chez vous. Et pour les autres, ben ça s'en vient là, dans les prochains jours. Jusqu'à lundi, on étire ça dans les différentes écoles du Saguenay-Lac-Saint-Jean. On va aller justement s'informer un peu cette heure. 27.
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2: Ah, l'opportunisme! Ben, peut-être, on sait pas. Olivier Primeau va faire la tournée pour la CAQ au courant des prochaines semaines. Ça a été annoncé la semaine dernière. Je me suis dit, lundi, il faut absolument que je revienne là-dessus. Début de saison, je reviens de vacances, puis tu sais, j'aurais pas eu l'occasion d'en parler. Mais Olivier Primeau, ouais, ce sera de la campagne électorale pour la coalition Avenir Québec, si on peut encore l'appeler de même, on le sait plus, là, avec tous les changements et, tu sais, Christine Fréchette. Mais bref, son rôle, ça va être quoi au sein de la CAQ? Il sera pas candidat.
0: Non, c'est ça, là.
2: Il sera pas candidat. Lui, là, son rôle, c'est que il va suivre la parade de la CAQ, mais il va parler plus particulièrement aux entrepreneurs. T'sais, fait que lui, il commencera pas à parler de pénurie de logement, il commencera pas à parler d'itinérance, il commencera pas... Il va parler aux entrepreneurs. Lui, c'est ça, sa job. Et, tu sais, je pense que c'est une des premières fois qu'on voit ça pour un parti. Une entité comme cela, parce qu'on s'entend, Olivier Primeau a une notoriété au Québec. Qui ne connaît pas Olivier Primeau? Tout le monde le connaît. Tout le monde sait c'est qui. Tout le monde sait ce qu'il fait dans la vie. Le Beach Club, ses boissons, ses balados, ses affaires.
0: Ouais, notoriété, poids médiatique. Puis on va chercher aussi des gens d'une strate d'âge aussi qui s'intéressent peut-être un peu moins à la politique. C'est pas une mauvaise
2: non.
0: idée en soi.
2: Un influenceur, entrepreneur qui est très politisé.
0: Ouais.
2: Puis même que,
0: c'est
2: rappelez-vous,
0: belle,
2: là.
0: Une belle façon plus actuelle, je trouve, de faire les choses. En tout cas, on verra bien qu'est-ce que ça donnera comme résultat.
2: Mais à quel point il est collé à la CAQ. Et c'est là que je me suis rappelé que c'est vrai. Lui, il avait été dans les rumeurs pour la course à la chefferie de la Coalition Avenir Québec. Il avait été dans les noms qui avaient circulé. Il n'avait pas nécessairement démenti.
0: Vrai,
2: il avait parlé de réflexion. Puis finalement, ben, il n'y avait pas été. Donc, déjà là. Et hier, je me suis amusé. Je suis allé réécouter un balado qu'il avait fait avec François Legault. Parce que lui, tu sais, il a parlé à tout le monde. T'sais, il a parlé à Éric Duhaime, il a parlé à PSPP, il a fait des entrevues avec tout ce monde-là, parce que lui, la politique, il aime ça. Il avait fait aussi Poilievre, il en a fait plein, tu sais. Et un moment donné, il avait parlé avec François Legault, et c'est là que, tu sais, regarde, juste avant, écoute, l'extrait va aller vite, mais ça nous dit ce que ça a à dire. Là, dites-vous qu'on est à peu près au mois de février, mars, là, quand il fait ce balado-là, puis il avait dit ça.
5: J'ai voté pour vous aux deux dernières élections. En ce moment, je vais être super franc avec vous, j'ai aucune idée pour qui je vais voter.
2: Bon, finalement, je pense que tu le sais pour qui. Mais visiblement, tu sais, il a voté pour la CAQ lors des dernières campagnes électorales. Donc, c'est un gars qui s'est toujours vu dans les idées de la Coalition Avenir Québec. Donc, est-ce que là, il y a un fit naturel? Bonne question, tu sais. Mais là où ça va devenir intéressant, c'est que quand tu regardes un peu son réseau X... Il aime ça commenter la politique. Il aime ça commenter l'actualité. Et récemment,
1: il a... fait le Whist le fou, là, comme par hasard, là, comme par...
2: Ben, vois-tu, j'ai pensé à... Tu sais, le Streamfest, il était pas là, hein? D'après moi aussi, il savait peut-être comment ça allait tourner ou les possibilités d'eux. Puis en même temps, il savait l'annonce qui s'en venait. Imagine que lui, il est au Streamfest, puis que là, il annonce, « Hey, je m'en vais faire la tournée pour la CAQ. » On s'entend-tu?
0: Ish!
2: Sur le timing, sur la bonne idée, tu sais, on s'entend. Fait, regarde, il s'est tenu loin de ça.
0: Il doit se taper dans le mythe d'avoir dit non.
2: Tabarouette. Mais tu sais, regarde, lui, là, il a critiqué sur X Santé Québec récemment. Là, puis allez lire, là. Lui, là, Mark Carney, là, il l'a ramassé. Il ramasse à toutes les semaines. Mais là, visiblement, Mark Carney va supporter la campagne de la CAQ et de Mme Fréchette. Mais là, son bras droit, si on veut, entre guillemets, critique Mark Carney depuis des semaines sur le réseau X.
3: Je pense pas que c'est son bras droit, là.
2: Ben, tu sais, ils mettent beaucoup d'espoir sur son nom, puis sur son entité, puis sur, tu sais, c'est parce qu'ils vont quand même le rémunérer, hein, soit dit en passant. Là, il y a des rumeurs qui veulent que le montant qui va être donné à, tu sais, Olivier Primo, c'est quelque chose qui va être donné à des œuvres de charité, parce que, tu sais, lui, il n'en a pas de besoin. Donc, lui, il donnerait ça. T'sais, ça n'a pas été confirmé encore, mais ça a l'air que ça va être ça. Et Olivier Primo, dans les lois, dans les règles de la course, c'est une dépense électorale. Donc ça va être calculé aussi. Là. Je sais pas comment il va gagner. Ça, on n'a pas le détail. Mais là où ça devient intéressant, et je vais donner quand même le crédit à Mathieu Boivin, analyste politique, qui a travaillé pour Nouveau Info pendant quand même un certain moment, qui ça a fini par sortir. Il faut savoir que Olivier Primo est inscrit au registre des lobbyistes avec Prime Drink Group Corp. Ça veut dire quoi? C'est qu'il discute avec le gouvernement de l'exploitation de l'eau de source au Québec. Et on le sait qu'Olivier Primo détient des sources d'eau aussi. Et là, finalement, il a été retiré de cette liste-là. Mais plus tôt que prévu, parce que normalement, le 31 août, son mandat était censé se terminer en tant que lobbyiste auprès du gouvernement provincial. On l'a arrêté finalement le 21 août parce qu'on n'était pas censé annoncer tout de suite Olivier Primo. C'est juste que les médias l'ont comme découvert. Je me rappelle plus c'est qui a eu la primeur là-dessus, là, mais tu sais, sa candidature a été annoncée avant le temps. Donc, on l'a retiré de la liste. Mais lui, ça veut-tu dire qu'en même temps, tu sais, tu parlais d'opportuniste tantôt, Dicky. Ça veut-tu dire qu'il s'en va aussi chercher des contacts puis peut-être commencer à discuter avec des membres du gouvernement pour dire, gars, si jamais vous êtes réélu. On sait pas, tu sais. En ce moment, la CAQ, on s'entend, ils partent avec deux prises, là. La troisième prise s'en vient. T'sais, on va être franc, là. Mais ça va-tu chercher des contacts pour éventuellement, tu sais, pour le lobbyisme, je sais pas. Mais tu sais, là, ça a l'air que ça, son rôle au sein de la CAQ est légal. Il est pas censé y avoir de problématique face à ça. Même s'il détient des entreprises, détient des actions importantes dans, tu sais, ça peut porter à confusion. On peut avoir conflit d'intérêts, là. Mais ça a l'air que tout est légal là-dedans. Mais donc, on le verra bientôt passer avec la CAQ, là. Je vous le dis, là, c'est pas un candidat. Mais ce sera un peu la mascotte entrepreneuriale de la Coalition Avenir Québec pour l'équipe Christine Fréchette. D'ailleurs, allez voir sur le site de la CAQ, hein. On voit plus pantoute le nom de la CAQ. C'est Christine Fréchette. Il essaie de rendre ça différent.
0: Ouais.
2: C'est comme passer des légumes avec des enfants, mais
0: c'est ça, il essaye d'effacer. Tu sais, quand tu mets un peu de fromage, brocoli, des fois, ça passe mieux.
2: Parce que le site, c'est coalitionavenirquebec.org. Mais sur le site, tu vois pas la CAQ pantoute. C'est équipe Christine Fréchette partout.
0: Ouais.
2: Fait que...
0: On appelle ça du marketing. MR-K-K-T-T-T-T-T-T-T-T-T-T.
2: Ah, puis Olivier Primo, il connaît ça, le marketing.
0: Ah oui, ben oui, pas pire là-dedans.
2: Ça, on va y donner. Il est bon faire parler de lui.
0: Il va-tu avoir une petite beach day every day dans ses poches à chaque fois qu'il va faire une petite vidéo pour la CAQ ou
2: C'est ça, lui, il va donner des. Ben, il pourrait donner des notes sur quoi à cette heure, tu sais. Il donnait ça à Poutine, ouais. À cette heure, il pourrait donner ça sur les discours de politiciens.
0: Peut-être.
2: Présenté par Beach Day Every Day. Ouais, bon. Ça, c'était une grosse note.
3: T'as vu le comté? On est à Saint-Henri-Saint-Jacques.
2: Dis qu'il est excité.
0: Ah ouais.
3: Non, ça va tout changer, ça.
0: 7h33 minutes. Je pense qu'on va avoir bien du fun avec notre machine à café dans les prochaines minutes. Est-ce que vous avez déjà commandé quand vous étiez jeune? Et là, écoute, c'est pas un secret pour personne. Il y a personne qui va se faire taper ses doigts, là. Mais des disques au Club Columbia. Pour un sou, on avait 12 CD. Et après ça, il fallait en commander au long de l'année, là, tu sais, ben, on va s'en reparler de ça dans les prochaines minutes parce que là, on pensait tous que c'était déjà fermé depuis déjà bien longtemps, mais ça se poursuivait aux États-Unis. Après 71 ans, le Club Columbia ferme officiellement et ça fait jaser beaucoup ce matin. On y revient justement dans la machine à café dans quelques instants et on veut savoir, nous, ce matin, quel album vous rappelez d'avoir eu dans votre collection grâce au Club Columbia. Il y en a tout un qui nous pop en tête. On va se jaser de ça dans les prochaines minutes après l'excellent Jelly Roll et Lighters sur Énergie 94.5 dans le Boost.

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4: Dans la machine à café ce matin, après 71 ans, c'est la fin officielle pour le fameux club Columbia. Si vous avez été jeune et...
0: On a tous été pas trop heureux.
4: dans les années 90, peut-être, oui, pour nous 90. Autres un peu plus, vous avez commandé assurément des fameux CD avec le Club Columbia, parce que c'était vraiment pas cher. Moi, j'ai laissé mes amis le tester, voir s'il n'y avait pas la police qui débarquait chez eux au bout d'une semaine. Puis comme il n'y avait pas de police qui débarquait nulle part, tout le monde s'est mis à commander les fameux CD.
0: Ça, on regardait par la fenêtre. OK, c'est correct.
4: Ah, c'était comme stressant, là, parce que là, tu disais, ça n'a pas de bon sens. 12 CD, t'sais, on avait de la misère à se ramasser de l'argent pour aller s'en chercher un au magasin, parce que c'était cher, un CD. On gagnait pas beaucoup de sous, puis tout ça.
0: Pis, dans les années, quand c'est arrivé, les CD, années 80, ouais. Début 90, là, c'était 25-26$ un CD, argent du temps.
4: Tu y pensais en tabarouette avant d'aller t'en acheter un chez c'est quoi, c'est HMV ou...
0: Polisson, Québec 10.
4: Voilà.
5: Aussi, ben oui, et surtout aussi. Que, tu sais, soyons francs, tu sais, il y a des albums qui avaient une toune ou deux qui étaient bonnes.
4: Oui, oui, c'est ça l'affaire. Mais ça, moi, ça a toujours été souvent, j'aimais pas l'album au complet, t'aimais une toune ou deux. Fait que là, c'était comme embêtant. Fait que là, avec le Club Columbia, on vous le rappelle, si jamais il y en a qui n'ont pas vécu ça, c'était un sou. Tu payais un sou. Hey, imaginez l'offre, là, de fou, là. Un sou et t'avais, je pense, c'était 12 CD. Des fois, c'était même plus que ça selon les promotions, là, à chaque année. Mmh. Et moi, j'en ai commandé, juste une fois. Il
0: fallait que tu en achètes 6 sur 2 ans.
4: Par après, c'est ça.
0: Tu avais 2 ans de l'acheter 6.
4: Est-ce que tu as fait ça, toi? Tu as acheté les 6
0: si par après? Si tu retournais pas ton carton, il te l'envoyait.
4: Puis là, il te le chargeait.
0: Ouais,
4: c'était ça l'idée. C'est comme ça qu'il faisait des sous.
0: Oui, mais oui, je les ai commandés.
4: Ah oui?
0: Moi, là, parce que
4: moi, je les ai pas commandés.
0: Parce que moi, je peux pas répondre à la question.
4: Ouais.
0: Parce qu'il y en a trop.
4: Là, la question, on l'a pas posée encore.
0: Ouais, c'est ça. Mais je vais attendre d'abord.
4: Non, mais vas-y.
0: C'est parce que moi, mon chum, Carl, on s'était fait un système.
4: J'aime déjà ça.
0: Je te touille, là. Vas-y. C'était... Non, mais c'est parce qu'on loue des boîtes postales, plus nos adresses. Puis, écoute, ma collection de CD chez nous est impressionnante, là. C'est pas mal rien que de ça. C'est... Ah non, on se faisait... Il y avait même un autre club à l'époque, moins connu, qui s'appelait BMG, puis c'était encore moins dur.
4: Ouais.
0: On s'était fait un système avec des boîtes postales, ah des choses.
4: Il y en avait des adresses inventées.
0: On ouvrait une boîte postale pendant un mois, on leur fermait avant de nous ouvrir un autre. Ouais, c'est ça. Ouais. Ça.
5: Ouvrir la boîte postale, ça coûtait combien, ça?
0: Ah, ça, c'était rentable.
5: Okay.
0: Je me souviens plus du prix à l'époque, mais ouais, j'allais au centre d'achat, à Place Centre-Ville, il y avait des boîtes postales là.
5: Mais vous
0: étiez
5: bien croissant.
0: Mais non, on payait.
4: Hey, puis c'était trippant de recevoir ta boîte avec 12 CD. T'avais 12 CD. Moi, je me souviens.
0: Oui, c'était fun.
4: Il y en a plein, là, d'albums, là, que je me rappelle d'avoir.
0: C'était long,
4: par exemple. C'était quand même assez long.
0: Oui,
4: puis quand ça rentrait, par exemple, c'était fête au village, moi, je me souviens d'avoir eu la trame sonore de Pulp Fiction, entre autres. You'll be a woman. Avec plein de tout. C'est un des albums que j'ai écouté le plus. Moi, il y a quasiment toutes les chansons de cet album-là, je les aime. C'est un film que j'ai beaucoup aimé. Pulp Fiction, moi, c'est pas mal l'album que je me rappelle d'avoir eu grâce au Club Columbia.
5: Moi, je te parlais d'album qui était juste une toune de bonne.
4: Oui.
5: Moi, je me rappelle, tu sais, ma mère me donne la liste des CD, puisque là, tu te promenais là-dedans.
4: Ah,
5: c'était
4: y
5: comme
4: y un catalogue.
0: Dans le journal, des fois. Oui. Dans le journal, t'avais le pamphlet aussi
4: de
0: t'abonner au début.
4: C'est
0: là, c'était
4: vrai.
0: Hot, ça.
4: Ah non, c'était
5: très. Et là, dans ce temps-là, Musique Plus, il y avait un band et il y avait une toune qui était très hot. Et je me suis dit, je veux l'album de ce band-là, mais il y avait une toune qui était bonne. Puis ça sonnait de même.
4: Who let the dogs out? Grâce au Club Columbia.
5: Je l'ai eu.
4: Ah ouais.
5: Mais c'est la seule tune que j'écoutais. Hey, j'avais à l'époque, j'avais quoi? J'avais 8, 9, 10 ans à peu près, là. Fait que moi, je capotais, là. Mais tu sais, mon lecteur CD ne jouait que cette tune-là. Le reste, c'était de la...
4: Non, c'est ça, tu skippais, là.
5: D'ailleurs, Batman, ça s'est terminé en 2011. Je viens de regarder.
4: Ouais.
5: Ça a quand même t'as fait un bout pour une toune.
4: Ben vous autres, 6-12-12, micro iHeart, on veut le savoir, vos souvenirs de Club Columbia, l'album que vous vous rappelez d'avoir eu grâce au Club Columbia. C'est ça qu'on veut savoir ce matin dans notre machine à café. 6-12-12, micro iHeart, gênez-vous pas. Vous pouvez envoyer des messages vocaux également via le 6-12-12.

0: 7h47 dans le beau sauveur.
1: 7h47?
0: Oui.
1: Ça file, ce show-là.
0: Ah, ben ouais, ça va bien.
1: Bon.
0: J'ai dit que
2: ça va très mal.
0: Ce qui est en
1: forme. Là, ça va très, très mal. Ma vie est un calvaire.
0: On parle du Club Columbia ce matin qui ferme officiellement après 71 ans. Vous allez dire, ah ouais, c'est pas fermé déjà depuis 20 ans, mais
1: ça
0: en fait, ouais, c'est ça. En fait, c'est aux États-Unis où ça continuait encore de fonctionner. Je sais pas à quel point ils vendaient des CD. Ils devaient plus vendre ça à un sou certain pour 12, là.
1: Je pense pas.
0: L'offre ne doit pas être la même que
1: non.
0: Nous, on a pu profiter. Mais là, écoute, il y en a plein. On vous a demandé ce matin, justement, autour de la machine à café, quel album vous vous rappelez d'avoir eu grâce au Club Columbia? Et là, il y en a des tonnes et des tonnes parmi les albums les plus populaires, les plus commandés là, au Club Columbia au Québec dans ces années-là, dans les années 90.
1: Le pire, je te garantis, je les ai toutes.
0: Ouais.
1: Non, je suis sûr, j'ai tout en CD. Je suis sûr.
3: Toi, avec la pause que tu as
1: faite. Hey, mon système. Mon système.
3: C'est quelque chose.
0: Ah oh, oui, mais ça. Mais t'es pas le seul. Il y en a beaucoup qui avaient des certains systèmes avec le Club Columbia, ah. les plus brillants.
1: Bon, on le rappelle, il a loué des boîtes postales.
0: Oh, oui, oh, c'est ça.
1: Juste pour le rappeler. Pour casser le Columbia, là, en 1996, c'est arrivé quelque chose chez nous, le déluge. Moi, j'ai fait semblant que ma maison était partie dans le déluge. J'ai tout, ouais.
3: Ouais, c'est ça, il fallait que tu fermes tes comptes. Là,
0: tu ne pouvais pas payer, c'est ça.
1: Ouais,
0: c'est pour ça.
1: Puis j'ai pas eu de retour, rien, ça
0: non,
1: a fini là. Ouais,
0: ça,
1: ouais,
0: jamais
1: ouais,
0: eu de retour,
1: ouais.
0: ben, c'est ça.
1: Grosseur, absolument.
0: ICDC, parmi les albums, les artistes
1: ouais.
0: Les plus commandés au Club Columbia, entre autres.
3: Ouais, Danny qui s'était commandé ICDC. Il y a aussi, c'est particulier, Sylvie qui nous dit « J'avais commandé l'album des ICDC, mais quand j'allais écouter, c'était du country qui était enregistré.
0: Ah! »
1: Un erreur,
0: oh!
1: Ça vaut de l'argent,
3: ouais.
1: Ça, par exemple.
3: Ah,
1: il y avait
3: ouais.
1: Une gaffe. Ouais, ils l'ont mal imprimé.
3: Je l'ai, ICDC.
1: Ouais,
3: c'est parce que
1: ouais.
3: Tu peux me l'expliquer.
0: C'est du country ou?
1: Non, j'ai les bons.
0: OK,
1: pas de country.
0: C'est bon.
3: Mais c'est Maison Columbia qui enregistrait de leur
1: oui,
3: côté.
1: Oui, c'est ça qu'on dit pendant la pause.
0: Ouais.
1: Ces disques-là, CD, valent moins cher que les CD, parce que c'est vraiment Columbia qui est produisait.
0: Au Canada, je pense.
1: Ah non, en Amérique du Nord.
0: Je sais qu'au Canada, il y avait certains albums qui étaient faits spécifiquement pour
1: partout,
0: le Canada.
1: Ah, mais partout, ouais. Il y avait vraiment leur système eux autres. Là. C'est vraiment eux autres qui avaient leur usine, qui est distribuée pour eux autres. Puis, mais il y en a, par contre, qui valent plus cher beaucoup parce qu'il n'y en a pas eu gros. C'est compliqué, là, mais ouais, ça n'a pas des grandes valeurs. Généralement, ça n'a pas des grandes valeurs.
0: Metallica, Styx.
1: Ben oui.
0: Parmi les albums très populaires.
3: Bono qui avait commandé ça, entre autres.
0: Get a Grip d'Aerosmith.

0: La qualité sonore, des fois, t'es ordinaire.
1: J'en ai, moi.
0: Maison Columbia.
1: Faudrait faire des tests. Tu verras chez nous.
0: Ouais.
1: On va s'asseoir. On fera un test à l'aveugle.
0: À l'aveugle.
2: Mais moi, j'ai encore une boîte en dessous des marches chez nous.
0: Test à l'aveugle.
2: Le son, on se voit. Ça se voit pas, les gars.
1: Pas non, mais tu sais, en même temps, quand je prends 3-4 Red Bull puis 2 cafés, je le vois le son.
2: Non, en fait, quand tu prends les petits drinks popsicles, là, la fusée de popsicles comme t'as bu en fin de semaine, non, là, tu vois le son.
1: Là.
2: Vas-tu en reboire?
1: Non.
2: T'as eu une petite, t'as un petit peu exagéré peut-être là-dessus. Là.
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2: On a fait un petit souper en fin de semaine. Ce qui a découvert les petits drinks popsicles.
1: T'en parlais pas puis t'as maigre.
2: 7,51. Merci pour vos beaux souvenirs du Club Columbia d'ailleurs dans notre machine à café. C'est le temps de se casser le basic.
1: Ouais, c'est pas trop dur à matin quand même. Le 24 août 2011. Le président d'Apple démissionnait pour des raisons de santé. Malheureusement, il est décédé 2 mois plus tard. Et on le considère comme le père du iPhone. Qui est-il?
2: Ah, facile. 6-12-12. Votre réponse, on vous donne la bonne réponse dans quelques instants ici dans le Boost.
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16: À 7h58 minutes, c'était pas trop difficile ce matin. On s'est cassé le bessic tout en douceur pour commencer la semaine avec un nom qu'on cherchait ce matin.
17: Oui? Les mots magiques?
16: S'il vous plaît, mon cher Dickie.
17: Je n'avais pas tombé ça là encore. Il fallait que ça se fasse. Le 24 août 2011, le président de la compagnie Apple démissionnait pour des raisons de santé. On le considère, oui, comme le père du iPhone. Qui est-il?
18: Et est-ce qu'il faisait une bonne job?
17: Et j'ai pas vu de mauvaise réponse.
16: De l'humour intelligent.
17: Oui, non. Il y a même eu deux films hein, sur ça. Puis c'était oui. Pas...
18: Avec Ashton Kutcher, je veux pas
17: frapper sur l'individu, mais j'aurais pas été chumé avec, mettons. Là. C'était pas quelqu'un de.
18: Hey, j'ai lu sa bio.
17: Très sympathique.
18: Non, j'ai lu sa bio, là. De... C'est un gars très spécial, très dans son monde. Lui, là, quand il habitait chez eux, il y avait pas de meubles. Il y avait un gros manoir, mais pas de meubles.
16: Ah ouais.
18: Ça se voyait à terre.
17: C'est un gars pas smart non plus à certains égards. Là.
16: Ben, faut avoir une certaine personnalité pour en venir à inventer.
17: Quelqu'un qui veut rien savoir de son enfant, je fais ouais, non.
18: Ah non, ça aussi, c'était bizarre, ça.
17: Ouais,
18: et lui, là, ça. Je l'ai toujours dit, actuellement, s'il voyait où il est rendu à Apple, il serait en désaccord. Écoute,
17: bord en bord. Ben, sans Ouija. Après la pause, sans Ouija, on va le savoir. C'est Steve Jobs, la bonne réponse.
16: Oui, c'est ça.
17: Bref.
16: C'est ce qu'on cherchait, Steve Jobs. Mais vous l'avez eu, tout le monde. Évidemment, c'est un nom extrêmement connu. Dans quelques instants, on va jaser aussi dans à peu près 5-6 minutes avec un nom extrêmement connu au Saguenay-Lac-Saint-Jean. Un gars qui est de retour sur les ondes du 94.5 Énergie, mais qui était déjà à Énergie. C'est juste qu'il était dans le coin de Montréal dans les dernières années. Il va l'être encore, mais partout à travers le Québec. On va jaser avec Martin Tremblay dans à peu près 5 minutes après le tour de table. Et Coldplay, Viva la Vida sur Énergie dans le Boost.

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2: Déjà 8h04 minutes dans le boost du lundi 24 août. Bonne rentrée si c'est votre tour de revenir à l'école aujourd'hui pour une petite journée. Habituellement, c'est pas une journée complète. On va chercher nos livres, on va savoir c'est qui notre prof, notre groupe, puis on repart à la maison. Il y en a d'autres, ça va être demain, après ça, dans les prochains jours, jusqu'à lundi prochain. Alors, bonne rentrée. C'est la rentrée sur Énergie également. On va parler justement à un gars qui fait son retour sur les ondes du 94.5 Énergie en après-midi, entre autres, et bien d'autres affaires. On va en jaser avec lui, Martin Tremblay, dans quelques instants, avec qui j'ai commencé, moi, à faire la radio.
3: Ben oui, c'est vrai, ben non, oui.
2: Il n'y a pas de matin sans eux. Moi, j'ai commencé dans l'émission du matin.
3: Ça attends, il m'était sur l'OM, ça, hein?
2: Non, j'ai jamais fait d'OM. Moi, je ne suis pas si vieille que toi, là.
3: Moi, oui.
2: Non, pas tant que ça.
3: T'as fait d'OM, toi?
4: Ben, comme chroniqueur.
2: Ouais. Bon. Ben, ça compte, tu sais, oui.
3: Ça en est-tu mieux, OM, ou...
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2: Aujourd'hui, max de 23 et 28 avec l'humidex, okay. Alternance, soleil, nuage et 40% d'averse et un risque d'orage également. Alors, soyez avisés pour aujourd'hui. Il s'est trouvé drôle, là, qu'il sonnait le petit partout. On va aller s'informer. Dans les prochaines minutes, on va continuer de rire, justement, avec les nouvelles capsules de fréquence Pérus ce matin.
5: Alors, c'est parti pour notre podcast. Ici Pete Pedneau. Je suis avec Bette Biddle, hein, Bette?
6: Ouais.
5: Ainsi que Flop Chagnon, Flop.
6: Ben.
5: L'avantage d'un podcast, c'est le monde, ils nous écoutent quand ils veulent.
6: Ben, c'est ça.
5: Puis le désavantage, ben, c'est qu'ils veulent pas.
6: C'est ça.
5: Il y a toujours deux revers à une médaille.
4: Oui, puis notre balado est informatif.
6: Ben
4: là,
6: oui, c'est
4: pas,
6: ça.
4: Ils vont pas comme des estimes malades qui font un balado, là.
6: Oui, ouais, c'est ça. Un balado.
5: Et notre sujet aujourd'hui, c'est. Je vous donne un indice.
6: OK.
5: Comment on appelle le site internet d'un trot de queue?
4: Un trottinette.
5: On parle des trottinettes qui vont bien trop vite, ces trottoirs.
6: C'est pas assez réglementé, les trottinettes.
5: Le ministère des Transports a pas de couilles.
4: Il y a pas de couilles.
5: Il y a pas de couilles.
4: Tout le monde dit ça partout, il y a pas de couilles.
6: Oui.
4: Tu dis merci à quelqu'un, puis il te répond, il y a pas de couilles.
5: Là, il va falloir qu'il mette ses culottes.
6: Mais il n'y a pas besoin de mettre ses culottes, il y a pas de couilles.
4: Mais ça, il n'y a rien à cacher.
5: Il
4: n'y
5: a rien qui va changer.
2: 8h06 minutes en ce lundi 24 octobre. On s'informe d'abord avec PA.
3: Ouais, puis on aura plus de détails, j'imagine, au courant de la journée parce qu'actuellement, on parle d'une grosse opération policière du côté de l'abbé. Et ce que les policiers demandent actuellement, c'est de ne pas diffuser de photos ou de vidéos de l'événement. Et même qu'on nous dit pour votre sécurité, nous vous demandons également de ne pas vous rendre sur les lieux. Mais tu sais, on n'a pas les lieux exacts. C'est où à l'abbé? Ça, c'est une autre question. Mais si vous voyez qu'il semble y avoir un secteur dans lequel il y a une grande présence policière, essayez de ne pas rester là. C'est juste de pas zioter ou de, ça a l'air qu'on est dans une grosse opération. Comme je vous dis, dès que j'ai des détails, je vous les donnerai, mais pour l'instant, on en est là. Donc, courriel qui est entré de la part des policiers il y a à peine quelques minutes.
2: Merci beaucoup, PA. Avec Nouveau Info et Benoît, ce matin, on parle aussi des regroupements d'entreprises qui veulent plus d'aide de Québec.
7: Oui, c'est notamment le cas de la Fédération des chambres de commerce du Québec qui veut obtenir de l'aide non remboursable pour survivre à la guerre commerciale contre les États-Unis. Jusqu'à 10% des exportations québécoises sont touchées par les nouveaux tarifs de 50%. La nouvelle attaque pourrait causer la perte de 18 000 emplois au Québec et de 90 000 emplois au Canada, selon le Devoir. On écoute la première ministre du Québec, Christine Fréchette.
8: C'est une situation inégalée. On n'a jamais fait face à un mur tarifaire pareil. On va entrer dans une zone, je dirais, inexplorée sur le plan économique. On va avoir besoin de se serrer les coudes, de resserrer les rangs, d'être solidaire.
7: Les nouveaux tarifs de 50% de Donald Trump risquent de faire monter les coûts de construction aux États-Unis alors qu'on retrouve 36 types de contreplaqués. Les droits de douane imposés sur 28 milliards de dollars de marchandises racistes très larges. Ils visent notamment des meubles, l'alcool, des vêtements, des bâtons de hockey et des décorations de Noël. Plusieurs articles sont principalement conçus par des PME plutôt que des grandes entreprises. À l'international, la monnaie de l'Iran atteint ce lundi un niveau historiquement bas alors que les États-Unis s'apprêtent à annoncer de nouvelles sanctions. Washington souhaite forcer Téhéran à capituler afin de rouvrir le détroit d'Ormuz. Hier, le président iranien a reconnu que son pays traversait de nombreuses difficultés. Et en terminant, une autre personnalité publique fait le saut en politique provinciale. Il s'agit de l'avocate Nadam Boumefta qu'on a pu voir à l'émission Les Traites et Les Débatteurs de nouveau. Selon Radio-Canada, elle sera candidate pour le Parti libéral du Québec dans le comté de Maurice-Richard. De son côté, le Parti québécois a recruté le PDG de Montréal International, Stéphane Paquet, qui se présente dans Pointe-aux-Trembles. Ces deux candidatures seront confirmées ces prochains jours. Voilà, c'est complet pour tous les détails et autres nouvelles. Visitez le nouveau.info.
3: Mylène, quelle heure est-il?
2: Il est 8h08.
4: Erreur, c'est l'heure des sports. Et présentement, Joe Sakic qui a parlé à la presse parce qu'il y avait un match des anciens de l'Avalanche du Colorado. Et on lui a posé la question. Donc, Cale Makar, prolongation de contrat, très confiant de signer Cale Makar. Il le faut, puis c'est un contrat-là sera intéressant à suivre parce que c'est probablement le contrat le plus onéreux qu'on va voir là. Est-ce que Cale Makar sera le premier joueur à gagner au-dessus de 20 millions? Je pense que oui. Les Sags hier ont perdu 8-2 face à Bécomo. C'est un match de recrue, fait qu'on panique pas. Il y en a même 31 qui ont été retranchés après le match. D'ailleurs, on les nomme-tu là, les 31 retranchés?
2: On n'a pas le temps, Dicky.
4: Okay. Les Jays ont perdu 8-3 face aux Yankees de New York hier. Donc, un coup dur pour peut-être une participation en série d'apostrophe éliminatoire. Et du côté de la F1, c'est Lando Norris qui l'emporte hier. Ça se passait aux Pays-Bas. Oui. Et Kimi Antonelli a fini deuxième et George Russell troisième, alors que j'ai devant moi deux personnes qui se sacrent bien des Pays-Bas. Et on termine avec l'Omnium de Cincinnati qui s'est terminé hier, qui est le tournoi de réchauffement avant le US Open. Coco Gauff, l'Américaine, a remporté le titre chez les femmes. Et Arthur Fils, le jeune Français de 22 ans, finale chez les hommes. C'est tout.
9: Très gros bulletin de sport.
2: Ah, merci. Ouais. Merci beaucoup.
4: Ça Mélène, quelle heure est-il? Ouais.
2: C'est l'heure de parler à Martin Tremblay.
4: Ben non, il est 8h10.
2: Ah, voyons.
4: Suis donc.
2: Ah, maudit que c'est pas grave. La grande rentrée radio, c'est aujourd'hui, ça se passe partout sur Énergie 94.5. On vous en a parlé beaucoup, même qu'on pouvait pas trop le dire il y a deux semaines. Puis là, on vous a dévoilé qui on pourrait entendre à compter de cet après-midi, ici au 94.5 Énergie, un gars que vous connaissez vraiment bien à travers le Saguenay-Lac-Saint-Jean, avec qui j'ai commencé à faire de la radio, moi, dans il n'y a pas de Matin sans eux en 2001, si je me trompe pas. Et vous pourrez l'entendre à compter de 13h cet après-midi. Martin Tremblay, comment ça va?
10: Ah, je pensais que je disais beaucoup de niaiseries, mais je viens d'écouter Sport de Duquet.
2: Pas si pire.
4: Martin, je veux pas me vanter, mais en termes de niaiserie, là, je suis dur à côté. Ceci étant dit, c'est ça.
10: J'ai rarement entendu un bulletin de sport aussi divers.
2: C'est sa spécialité. Hey, comment ça va, Martin? Là, on te fait on te fait lever un petit peu plus de bonheur, là, parce que là, toi, 3h du matin, c'est fini ce temps-là. Tu te lèves à des heures normales maintenant. Et ça faisait combien d'années que tu te levais de bonheur demain, Martin?
10: Tu l'as dit, toi, t'as commencé pendant que j'étais dans l'émission du matin, comme vous autres dans le temps, je suis coutumé en 2001. Mais moi, j'avais commencé 3-4 années avant. Moi, ça faisait 28 ans que je faisais le morning show à Melville à 3h, 3h30. Là, j'étais à Montréal depuis 4 ans. Puis, écoute, des fois, dans il y a des opportunités.
2: Ça coupe?
10: T'es content.
2: Redis-nous ça, Martin, on t'a perdu. Des fois, dans la vie, il y a des opportunités, mais on a perdu le reste.
10: Non, mais c'est ça, je dis que... des fois, il y a des opportunités, puis des fois, tu l'entends pas, l'opportunité. Mais là,
2: on l'entend bien, là.
10: Non, mais c'est ça, c'est arrivé, c'est une décision qui est pas la mienne, mais que je respecte. Puis de toute façon, ce que je trouve le fun dans un parcours de radio, comme dans n'importe quel parcours de job, des fois, il arrive des choses, des opportunités, des situations... Puis c'est comment tu te relèves, comment tu brasses ça,
2: absolument.
10: Comment t'avances à travers ça. Puis moi, je suis excessivement content parce que regarde, je vais me remettre à jaser au monde au Saguenay-Lac-Saint-Jean, même affaire avec ma gang du côté de l'Outaouais où j'étais là pendant 15 ans. Fait que là, tu sais, moi, je trouve ça vraiment, vraiment le fun.
2: C'est vraiment le fun à compter de 13h. Donc, on pourra t'entendre du lundi au jeudi ici au Saguenay, si je me trompe pas. Puis, il y a le Rock Show aussi à compter de 18h que tu pourras également, auquel on pourra t'entendre.
10: 18 à 19h du lundi au vendredi, où c'est un show qui brasse un peu plus. Là, on met la pédale dans le fond puis on shake la patente. Mais ça va être vraiment le fun. Ça commence aujourd'hui. Assez fébrile. J'ai hâte de commencer. Là. Ça fait 2 mois. Je suis loin des studios puis loin du micro là en vacances. Là, j'ai hâte de commencer.
2: Tu vas-tu te rappeler encore comment faire de la radio tout seul?
10: C'est ça.
2: Es-tu encore capable?
10: C'est drôle. C'est l'affaire qui me... C'est le plus gros point d'interrogation dans tout ça. Je suis habitué d'être en équipe, en équipe. Tu sais, de se lancer à la balle, de se mettre des petits pièges de temps en temps, de s'écœurer, de se taquiner. Là, je vais être tout seul, mais là, ce que je vais faire, c'est que je vais faire ça avec les auditeurs, les meilleurs au monde.
2: Ben oui, t'es loin d'être tout seul.
10: on va s'amuser à la grandeur du Québec, puis avec toute la gang du Saguenay-Lac-Saint-Jean plus.
3: Hey, mais là, Martin, là, tantôt, nous autres, on parlait de tatou, puis tu sais, il y a deux semaines, j'ai fait le 25 ans des Mylène en ondes, et dans le message que tu avais pour Mylène, tu nous as rappelé l'anecdote dans laquelle tu as perdu conscience en plein tatouage à la console,
10: site. Calvaire.
3: C'est quoi que tu t'es fait tatouer à l'époque? Hey, t'as-tu encore ce tatouage-là quelque part sur le corps?
2: Je t'en rappelais pas, c'était quoi,
10: Je t'en rappelais pas, c'était un super beau tatouage tribal de marbre. C'est dégueulasse, c'est pour vrai, c'est un beau souvenir, tu sais, c'est un beau souvenir. La fois où je me suis évanoui en me faisant faire un tribal,
2: ben oui.
10: C'est dégueulasse.
3: Mais là, c'est quoi, t'avais perdu un pari ou bien comment c'était venu sur les ondes, ça, de te faire un tribal live en ondes de même? Hein?
10: Des belles années des tatouages tribal de toute beauté, 2003, ben là le tapis. Non, mais un matin, on a décidé que le sujet, c'était parlez-nous de vos tatouages, puis blablabla, puis moi, j'en ai pas. Fait que là, on s'est dit, hey, ça serait drôle de je me fais faire un tatou live pendant qu'on fait ce sujet-là. Ben oui, super, c'est la radio des années 2000. Fait que je me suis installé, il était 6h le matin, j'avais devant moi Mylène, parce que moi, à l'époque, j'étais à la mise en onde, comme Mylène l'est aujourd'hui, je pense.
2: Oui.
10: Ben non, mais l'autre bord, j'ai Mylène, l'autre bord, j'ai Simon Lebeau qui est pas tout là. Fait que là, je m'installe, moi, là, puis il commence à me tracer le tatouage. J'ai perdu connaissance. J'ai fait un choc vagal.
2: Bon, c'est-à-dire
10: que bon, j'avais rien mangé. J'avais peut-être pas une hygiène de vie super non plus. Mais c'est ça. Je me suis fait nourrir.
2: Ah oui,
3: tu sais, dans le pire des cas. Il y en a qui ont fait des tests de prostate live en ondes aussi, puis on les connaît très bien.
10: Tu comprends, là?
2: Il s'en est fait des affaires.
3: Pour en remettre Dicky en contexte, R. Courchaine a déjà fait des tests de prostate live en ondes.
4: On est allé au bout, là.
2: Non, pas tant. Ben, Martin, écoute, on est vraiment très contents. Puis quand on a annoncé ton retour sur les ondes d'énergie 94.5, vraiment de partout, les gens sont super contents de pouvoir te retrouver, de pouvoir te réentendre.
10: Cool.
2: Ouais, et à compter de 13h aujourd'hui, ça part donc avec votre chum Martin Tremblay qui sera là en semaine. Et le Rock Show également, manquez pas ça à compter de 18h aussi sur les ondes du 94.5 Énergie. C'est un gros plaisir de te rejaser. Puis écoute, si t'as des choses à nous conter, tu veux nous rappeler n'importe quand, t'es le bienvenu là, dans le boost.
10: C'est sûr que je vais réécouter les sports un peu fort.
3: Imagine que je vais avoir du stock intéressant dans les sports, ça va être encore meilleur.
2: Ça va être malade.
3: Une tension fun de tennis.
2: Bon. Hey, ben Martin, bonne journée, puis on est là à compter de 13h, c'est sûr, cet après-midi sur Énergie.
10: Non, la musique non-stop après la gang de Midi Show. Salut la gang, vous êtes super cool.
2: Salut, bye-bye. Martin en parlait, Midi Show, c'est le nouvelle émission également qui commence aujourd'hui de 11h25 sur Énergie, le nouveau show du midi avec Patrick Gros, avec Corinne Côté, un gros duo qui va être bien trippant à écouter également, et Andréanne Brunet également qui va être avec eux, donc dès 11h30 jusqu'à 13h sur Énergie, et la gang de Ça rentre au poste qui est de retour avec Cathy Gauthier qui sera là avec eux, Mario Tessier et Seb Trudeau.
4: Je suis surpris, Mylène, que ce nom-là est passé.
2: Oui.
4: Parce que moi, j'avais averti David, j'aimerais ça faire les vendredis midi.
2: Oui.
4: Puis j'appellerais ça midi chaud, on amène une 24, puis tout. M'avait dit, t'as pas une bonne idée.
2: Ah, tu vois.
4: Mais j'ose, ça passe. Hein,
2: c'est ça.
3: Tu t'as l'air très
4: mal l'alcool. Quand c'est moi, non.
2: Ben, c'est ça, c'est des grosses vedettes, là. C'est ça, l'affaire.
4: Ah ouais.
2: Ça
4: moi, je suis grosse, mais je suis pas une vedette, si je te dis.
2: Ethan's. Et 21 Pilots sur Énergie, les 8h16 minutes. On est ensemble jusqu'à 9h dans le Beauce. Bon lundi.

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Vincent Vallière, 8-21, dans le Boost sur Énergie.

0: 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Dans les prochaines minutes, c'est le courrier d'Isabelle.
1: Oh!
0: Qui s'en vient.
1: En 76, une femme qui est amoureuse de l'époux de son ami.
0: De l'époux?
1: De son ami. Donc, elle est en amour avec le chum
0: de son ami E.
1: De son ami E. Et il y a une twist là-dedans.
0: Ça s'en vient dans les prochaines minutes.
1: Il y a un coup de tonnerre là-dedans. Ah, c'est pas une farce. Un coup de tonnerre.
0: Soyez là dans les prochaines minutes. C'est du sérieux sur Énergie.
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4: C'est l'heure d'entrer dans le bruit, vous savez, c'est feutré, certain. Ah oui, on entre comme ça, petit pas feutré tout en douceur. Dans le courrier d'Isabelle, ce matin, on s'en va tourner les pages du Progrès Dimanche à l'époque où Isabelle répondait aux gens qui lui envoyaient des lettres.
5: Ouais.
4: Et on parle de quoi ce matin?
5: On s'en va en août 76, donc les modalités 1976. Et watch out, celle-là, c'est
6: surtout
5: quelque chose.
6: En août, hein?
5: Ben, j'essaie d'être dans l'espace-temps où on est présentement. T'en remarqueras, le mois prochain, on va prendre des septembre. Bref, ça ne valerait pas de punch. Le titre, c'est « Amoureuse de l'époux de son ami ». Alors, voici la lettre en question. « J'ai une grande amie qui a deux enfants. Elle m'a confié la garde de sa maison pour plusieurs jours car elle a dû prendre un long rendez-vous en dehors. Bon. Malgré mon travail durant le jour, je revenais le soir surveiller et remplacer la personne qui s'occupait d'eux. Le problème, je suis tombée follement amoureuse de son mari.
6: Oups.
5: Nous sommes devenus des amants. J'ai 24, lui 38.
6: C'est réciproque.
5: Et êtes-vous prêt à la twist? Je suis enceinte de 3 mois.
6: Oh, oh,
4: oh,
6: oh,
5: la femme est revenue.
6: Oh, bon, bon.
5: J'ai quitté sa maison et son mari est plus souvent avec moi qu'avec elle. Il dit m'aimer, je le sais, mais il se refuse d'abandonner sa famille. Il veut cet enfant et désire le reconnaître. Mais moi, je voudrais qu'il divorce. Il a pitié de sa femme dont la santé est fragile, mais moi, j'ai tant besoin de son amour. Je lui ai demandé de faire un choix. Il m'a dit qu'il était incapable. Est-ce que je dois l'exiger? Et c'est signé « Sombre est mon avenir ».
6: Il y avait déjà combien d'enfants préalablement?
5: Deux.
6: Deux, OK.
5: Fait que là, elle est enceinte. Il a vraiment remplacé. Il voulait qu'elle remplace sa femme. C'est vraiment ce qu'elle a fait. Là, de A à Z.
6: Puis là, on est dans les années 70.
5: Ouais. L'importance de août 76. Isabelle, d'après vous autres, c'est-tu fin comme réponse? C'est elle shake-tu? Comment est-ce que c'est d'après vous autres?
4: Non, d'après moi, ça doit pas être fin d'après moi.
5: Vous considérant comme une sœur, cette femme avait confiance en vous.
4: Ben oui.
5: Hélas! Elle n'avait pas prévu qu'elle vous placerait dans une situation délicate.
6: Est-ce que le hélas est écrit en majuscule dans le texte?
5: Non, c'est moi qui...
6: Hélas!
5: C'est moi qui mets un peu d'épices. Sachant que ses enfants en sécurité, elle n'a pas hésité à vous confier tout ce qu'elle possédait, y compris son mari. Ah. Sa maladie l'a empêché de voir la réalité. C'était inévitable qu'une chose arrive, vous retrouvant tous les deux les soirs dans l'intimité. Cet homme et vous avez appris à vous connaître et vous comprendre.
4: C'était inévitable,
5: là,
4: franchement.
5: L'amour est né.
4: C'était pas inévitable.
5: Privé de sa femme et en pleine force de l'âge, cet homme a été incapable de résister à votre charme. Il est vrai qu'à votre âge, vous devriez avoir suffisamment de maturité pour savoir la valeur des gestes que vous posez. Peut-on vous blâmer? Si l'esprit est prompt, la chair est faible.
6: OK, fait que finalement...
5: Non. Librement, vous avez accepté cette maternité. Cependant, vous ne devez pas vous servir de cette situation pour obliger cet homme à tout abandonner pour vous.
6: Ben là, elle a quand même un bébé, là.
5: Votre amour pour lui vous rend égoïste et vous empêche de comprendre qu'en dépit de son attachement pour vous, il refuse d'abandonner sa femme. Il est très bon et généreux. Il est prêt à vous aider
6: et va
5: même jusqu'à vouloir reconnaître cet enfant.
6: OK, fait qu'elle a dit, lui, il est correct, là. Lui, tout ce qu'il a fait, regarde, il y a de la bonté, il y a de l'ouverture.
5: Êtes-vous prêt pour le dernier paragraphe?
6: Oui.
5: Vous êtes prêt?
6: On sait plus, là.
5: Si vous renverseriez les rôles un seul instant, vous comprendrez son état d'âme. Sa femme, qui était votre amie, n'a pas demandé à être malade. Pauvre femme, hein, qui a envoyé sa lettre puis qui lit ça, elle doit se sentir moins que rien.
6: Mais surtout que le gars, c'est comme si de rien n'était. Lui, il garde des bipsines, fait des bébés à gauche, à droite.
5: D'ailleurs, salutations à l'enfant qui a 50 ans aujourd'hui.
4: Ouais.
6: Il est-tu au courant?
5: Je sais pas.
6: Là,
5: si t'as eu des doutes, ton père, puis tu nous écoutes la 50 ans, ben c'est ça.
4: Ben, il supposait de le reconnaître, là. Après moi, il sait déjà
5: peut-être,
4: son
5: j'espère,
4: père.
5: J'espère.
6: Donc là, il dit, élève-lui tout seul.
5: Fait que des fois, si vous pensez d'être dans la merde, Sombre et mon avenir est quand même plus avancé que vous autres.
6: Écrivez à Dicky, il va vous envoyer l'article. De août 76.
5: Ouais. On se remet à peine des jeux, hein?
6: Ah oui.
5: Des jeux de Montréal. Ben oui, on se remet à peine de ça, tabarouette.
6: Hein? Ben, visiblement, ce gars-là, c'est un sport olympique, là, coucher de gauche à droite, faire des bébés.
5: Ben là, c'est avec l'ami, là. Ben bon, bref.
6: C'est déjà pas pire.
4: Mais quel bon choix, l'ami de ta femme. C'est un des meilleurs choix.
5: 8h33. Ils vont faire du cardio poussette ensemble.
4: Ah, ça n'existait pas dans le temps.
5: Ça n'existait pas dans ce temps-là. Dans ce temps-là, c'était poussette et cigarettes.
4: Clairement. Ah, Drive Safe avec Miles Smith et Niall Horan dans les prochaines secondes. On vous offre ça ici sur Énergie. Et on va faire un tour de l'actualité également dans quelques instants ici dans le Boost.

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2: 8h37 sur Énergie dans le Boost aujourd'hui, lundi 24 août. Ce sera une journée encore chaude. On est encore au mois d'août, là. C'est pas fini, là. Même que je regarde un petit peu plus loin cette semaine, ça va être beau jusqu'à 26-27 au mercure d'ici jeudi. Et aujourd'hui, c'est un 23 au maximum, mais avec l'humidex, c'est 28 qu'on va ressentir. Alternance soleil-nuage, 40% d'averse. Il y a un risque d'orage également pour la journée d'aujourd'hui. C'est autant pour le Saguenay que pour le lac Saint-Denis. Jean, on va aller s'informer à l'instant avec ce qui se passe chez nous, d'abord avec PA.
3: Et on attend toujours des détails. On vous rappelle que les policiers de Saguenay nous ont envoyé un courriel tantôt pour nous mentionner qu'il y a une opération d'importance du côté de la baie. Mais on demande de ne pas partager de photos, de vidéos de l'événement, même que j'aimerais ça vous donner. Ben, en fait, faudrait pas, là, mais j'ai pas l'adresse exacte où l'opération a lieu présentement. Même on dit aux gens d'essayer d'éviter le secteur le plus possible. Donc, ne soyez pas des curieux. Fait que pour l'instant, garde, je suis toujours en attente. On verra. Aujourd'hui, l'équipe de Nouveau Info va être sur le terrain pour avoir plus de détails. Les commentaires des policiers aussi. Mais donc, du côté de la baie, si vous voyez une importante présence policière, c'est normal, c'est en cours. Plus de détails, c'est sûr qu'on va s'en reparler, là, du moins demain matin.
2: Merci beaucoup, PA, avec Benoît.
4: Ben bon, ça, PA, merci.
2: Excuse-moi. Le Canada qui appuie Mark Carney là, contre Donald Trump.
5: Voilà, les trois quarts des Canadiens se rangent derrière Mark Carney dans cette guerre commerciale contre les États-Unis. Selon un sondage Angus Reid, le Québec arrive en tête des provinces canadiennes avec un appui de 85%, tandis que Washington voulait s'attaquer aux faits français pour réduire les barrières commerciales. 62% des Canadiens appuient la réplique dollar pour dollar d'Ottawa qui sera déployée le 8 septembre. Par ailleurs, 89% des répondants au sondage s'inquiètent des impacts de la guerre commerciale sur le coût de la vie. Ailleurs dans l'actualité, plus de 250 propriétaires de chiens et de chats ont fait vacciner leur animal de compagnie contre la rage hier à Godmanchester, en Montérégie. C'est à cet endroit qu'un premier chat domestique a contracté la maladie le mois dernier, ce qui a semé l'inquiétude parmi les citoyens. Le vaccin contre la rage coûte environ 30 $. Il est devenu nécessaire en raison de la forte progression de la rage chez les ratons laveurs. Pas moins de 149 cas ont été confirmés depuis le début de l'année au Québec. Ailleurs dans l'actualité, le vote pour ratifier le nouveau contrat de travail doit prendre fin aujourd'hui pour les agents de bord de la compagnie WestJet. Les 4400 travailleurs syndiqués se prononcent depuis une semaine sur le nouveau pacte qui comprend des hausses de salaire de 18% sur 3 ans. La nouvelle entente prévoit aussi une rémunération pour le travail au sol. L'entente de principe a été acceptée après une courte grève de 24 heures au début du mois. Et en terminant, la presque totalité des grands partis politiques du Québec a choisi d'adhérer à un code de conduite sur l'intelligence artificielle, selon la presse. Il s'engage à faire un usage responsable de l'IA, à signaler son utilisation tout en évitant les hyper-trucages pour nuire à leur adversaire. Le document a été rédigé par un consortium d'experts pour protéger l'électorat. Le Parti conservateur est le seul à ne pas adhérer au code de conduite. Voilà, c'est complet pour tous les détails et autres nouvelles. Visitez lenouveau.info.
4: Merci beaucoup, Benoît. Les Blue Jays ne sont pas en action ce soir. Reprennent les hostilités de demain contre KC. Kansas City, si vous préférez. Merci. Et les voyageurs de Saguenay, eux, vont débuter les séries. Ça va se passer mercredi contre Quaticook. Et le match local contre Quaticook aura lieu vendredi.
3: Contre qui?
4: Quaticook. Ça aura lieu vendredi au stade Richard Demeul. Donc, ça vous tente de suivre ça. C'est pas mal ce qui s'amène dans le monde du sport aujourd'hui, Mylène, je te dirais.
3: Tout tranquille, hein, c'est ça.
4: Ben oui, la petite zone. Là, le hockey va commencer pour bonheur cette année. Hein. Vu qu'il y a plus de matchs,
3: ouais,
4: la saison 84 va débuter en septembre. Donc, j'ai hâte.
3: Mylène, toi, tu cours à quelle heure aujourd'hui, toi?
2: Moi, je cours dans l'après-midi.
4: OK, parfait. Dans l'après-midi?
2: Ouais. Ouais, dans l'après-midi.
4: C'est
2: ouais.
4: Du sport, ça?
2: Oh, oui,
4: c'est du sport.
2: Mais ça intéresse pas grand monde.
4: T'en as pas?
2: T'en
4: as pas?
2: Ouais.
4: Ouais, une gang de boys que je connais qui seraient intéressés.
2: Ah, bon.
4: Ben, matin, je m'en vais acheter des lunettes pour mes gars. C'est du sport, ça?
2: Ah, ça fait du sport aussi, ça. Oh, oui, ça fait du sport. Oh, regarde.
4: On t'a fait ton bulletin. Moi, je vais à l'épicerie. C'est du sport. Ben, lundi, à l'épicerie, c'est tranquille.
2: Ouais, tranquille, là. Effectivement.
4: Ouais.
2: C'est la saison, c'est le début de la saison radio également aujourd'hui sur Énergie 94.5, et c'est le retour de Ça rentre au poste aujourd'hui avec Sébastien Trudel, Mario Tessier, Cathy Gauthier qui va être là tous les lundis, et Geneviève Hébert-Dumont qui est dans l'équipe officielle, là, qui sera là, elle, du mardi jusqu'au vendredi. Le vendredi, Tommy Néron également qui sera avec eux. Vraiment une super belle gang. Vous allez retrouver tous vos segments préférés. La ligne très ouverte à 15h25. 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Aujourd'hui, j'achale avec Muriel qui seront là dans sa rentrée au poste. Et on a le coup de 16h20, des nouveaux coups complètement originaux du lundi au jeudi. 16h20 aujourd'hui et le segment Révélation qui sera de retour à 17h. Puis plein d'autres choses aujourd'hui. Gros retour de toutes les équipes des nouvelles émissions.

0: 8h44 dans le boost sur Énergie 94.5. Tu nous lances ça de même, toi, que tu vas magasiner des lunettes pour tes deux gars qui n'en portent pas jusqu'à hier, qui ne portaient pas de lunettes pantoute. Mais là, tu nous expliques pendant la chanson. J'ai dit, faut que tu nous racontes ça, ça n'a pas de bon sens.
1: Écoute, c'est surtout plus jeune, parce que tu sais, des fois, quand tu... Tu sais, c'est la rentrée scolaire, fait que là, on s'est dit, regarde, on va aller faire passer les tests de vue. Moi, mes parents faisaient ça aussi.
0: Ben, c'est toujours suggéré, avant de rentrer la maternelle, ils suggèrent comme ça, tu sais, tu t'assures qu'ils commencent bien, puis qu'ils voient bien quand ils vont à l'école, tout ça, tu sais.
1: Comme au secondaire, un moment donné, je commençais à avoir des maux de tête, puis on s'est dit, c'est-tu parce qu'ils forcent des yeux? Tu sais, des fois, tu t'en rends pas compte, fait que là, tu vas faire ton test de vue, puis hop, ça commence à baisser. Fait que là, ben, tu sais, surtout que Charlie, c'est pas comme si, il était pas arrivé d'affaires les derniers mois, surtout pas, tu sais, regarde. Il est aveugle. Mais je vais le dire de même, là, mais ça n'a pas de bon sens. Il est à moins 7. Hey, il voit rien de proche.
0: Moins 7.
1: Et t'as déjà dit, papa, t'es beau. Non. Ben oui, il me l'a déjà dit. Ouais. Ouais, c'est peut-être pour ça.
0: Ça aurait dû t'allumer quelque chose. Mais moins 7. Hey. Moi, avant que je me fasse opérer les yeux, il y a quasiment 24 années de ça au laser, là, j'avais, je pense, c'était moins 5,75 puis moins 6,25 d'un œil. Puis oublie ça, je me levais le matin, je voyais rien sans mes lunettes ou mes verres de contact. Hey, moins 7, c'est surprenant.
1: Non, mais là...
0: Que vous ne soyez pas rendu compte. Puis, tu sais, je l'ai vu, Charlie, il n'y a pas longtemps.
1: Ben oui.
0: Il dessinait, justement. Puis, tu sais, il forçait. Tu sais, tu vois, c'était pas.
1: Non,
0: on dirait qu'il force des yeux. On dirait qu'il plisse des yeux.
1: Tu sais, il ne dépasse pas. Tu sais, il vient d'avoir 5 ans. Tu sais, il fait bien ses dessins. Il sait ce qu'il va. Il ne dépasse pas.
0: Il va capoter comment il va bien voir.
1: Tu sais, il faisait ses Legos aussi. Puis, ses Legos, lui, je vous le dis, là, tu lui donnes 2 minutes, il vient de te monter un manoir.
0: Ah ouais.
1: Là, tu regardes ça, tu es comme, OK, mais comment tu faisais pour voir ce que tu faisais à moins 7? Il voyait rien.
0: C'est énorme.
1: Là, ben, tu sais, aujourd'hui, on s'entend, on n'aura pas la force d'un lentille, là. C'est juste de dire que on va aller acheter les lunettes.
0: Ouais, c'est ça.
1: Mais mec, hey, c'est lentille. Ben, juste quand il était sur la chaise, j'en ai pas reparlé, mais tu sais, quand il fait le test des lettres, pareil que là, c'est pas assez, c'est pas probant. Là. Tu sais pas ce qui se passe, tu comprends pas trop pourquoi là, tu vois des lettres claires, en tout cas, peu importe. Mais mec, il met ses lunettes, là. T'as peur, il va dire papa, maman, c'est quoi ça? Ben, écoute, garde, je sais pas quoi dire, là. Hey, moins 7, il est sévère! Du jour au lendemain. Fait que lui, c'est pas une affaire de porter une fois de temps en temps. Non?
0: Ouais,
1: c'est non-stop.
0: C'est sûr, moins 7. Mais tu sais, quand tu dis l'importance d'aller faire cette visite-là avant de commencer l'école, parce que c'est vraiment suggéré, là, tu sais.
1: On l'aurait pas su.
0: Ouais.
1: Tu sais, c'était un peu hasard. Fait que là, je me dis, il brasse pas mal. Fait que là, combien de paires de lunettes ça va me coûter aussi? Il va en péter combien?
0: Je choisis pas les plus chers. Je pense que c'est une paire aux 2 ans dans nos assurances.
1: Et là, je vois ça.
2: Non, même pas.
0: Oui, ma fille a des lunettes, c'est ça.
1: À cet âge-là, le gouvernement donne une partie.
0: Oui, en plus, c'est vrai.
2: Moi, je pense que c'était pour moi, parce que moi, ça m'en fout, je renouvelle les miennes. Là.
1: Non, c'est ça. À cet âge-là, c'est jusqu'à quel âge? 10 ans, 15
2: 12,
1: ans, je sais pas trop.
0: 12, ou 18, peut-être même.
1: Mais
0: vérifie, là. Ça, je m'en souviens pas, mais oui, c'est vrai qu'il y a une partie qui
1: est. C'est 300$. Quelque chose de même. Là, fait que,
0: c'est
1: regarde,
0: un bon montant. C'est vrai que ça vaut la peine, mais tu sais, en espérant. Mais moi, je brassais pas trop l'eau quand j'étais jeune, puis je me suis fait péter en jouant au ballon, à récré, des affaires de même, mes lunettes 3-4 fois là, au primaire.
1: Puis il y a une prédisposition à malmener ça, là, on s'entend, puis je l'aime d'amour. Mais tu sais, gars, j'ai pensé, là, on prend-tu quoi? On prend-tu les vitres du sous-sol, les fenêtres du sous-sol, on y met ça dans barnic, ça va prendre, je sais pas quelle épaisseur ça va avoir.
0: Ça va t'en prendre des solides, là. Des solides montures.
1: Et moi, je me suis fait compter quelqu'un qui, par hasard, écoute, il y a un de ses enfants qui, tu sais, un moment donné, tu laisses traîner tes lunettes sur le comptoir. Là.
0: Ouais.
1: Son enfant a pris ses lunettes, il les a mis sur ses yeux. Hein?
0: C'est de même que
1: je vois clair.
0: Ouais.
1: Ils se sont rendus compte que l'enfant avait besoin de lunettes demain.
0: Ben,
1: un peu
0: parce
1: hasard.
0: Que souvent, c'est ça. Les enfants essayent nos lunettes. C'est comme, je vois rien. Ouais, mais
1: là,
0: quand
1: la vie de quoi?
0: Tu te rends compte que ça t'en prend. Imagine, tu vas changer sa vie, sérieusement. Moins 7. Le petit Charlie qui s'en va à maternelle demain.
1: Bon. J'ai hâte de voir. Il va être cute avec des petites lunettes.
0: Il va être
2: Je pense que c'est plus lui qui a hâte de voir.
0: Ouais,
1: c'est pas.
0: Ça, c'est sûr.
1: Je sais pas qu'il
3: y a
1: de voir encore.
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0: Ah ben juste pour finir sur notre sujet des lunettes, là, tu disais que tu savais pas trop combien de temps ton beau petit Charlie allait toffer sans les casser, ces nouvelles lunettes qu'il n'a pas encore. On rappelle à moins 7 qui te savait pas du tout, toi et ta blonde, qui avait besoin de lunettes. Et moins 7, quand même, c'est assez surprenant comme quoi ça vaut vraiment la peine d'aller faire cette petite visite-là avant la rentrée scolaire. Et il y a quelqu'un qui nous dit qu'ils ont pris une garantie chez New Look, pour ne pas les nommer, que s'il y a quoi que ce soit, 25 $ ils changent les lunettes.
14: Ah, alors, ça tombe bien, c'est sans vouloir les nommer, c'est là qu'on est censé aller, c'est là qu'on fait nos tests de vue. Fait
15: que là, sans nommer New Look, on l'a nommé quand
0: même. Non, on l'a nommé deux puis trois fois, effectivement. Avec le gouvernement, on dit dans le temps, ça il donnait 250 $ autour de ça, là. Fait que ça va être intéressant, là. Effectivement, pour les enfants, ça donne un petit coup de pouce, en tout cas, là.
14: Bon, en même temps, je me dis, regarde, il dealait bien avec ça, qu'il reste de même.
0: Ah, bon, petit.
14: Ça allait bien jusque-là, fait qu'on le sache.
0: Hey, merci beaucoup pour ce matin, les chums. Merci d'avoir partager avec nous vos souvenirs du Club Columbia, entre autres, dont on a parlé dans notre machine à café. On se donne rendez-vous demain pour un autre boost. C'est parti, la rentrée. Manquez pas aujourd'hui à midi, en fait, 11h25, le Midi Show avec Pat Groulx et également Corinne Côté qui sont là, Andréanne Brunet aussi. C'est la nouvelle émission sur l'heure du midi que vous pourrez entendre. Martin Tremblay à compter de 13h. Puis moi, je vous accompagne. Ça change pas du lundi au jeudi entre 9h et 11h25. Passez une belle journée, les gars.
14: Toi aussi. Oh,
0: reposez-vous bien.
14: Un petit slow pour finir.
0: Ouais, les cranberries.
15: Pas un slow. Au début.
14: C'est trop vite pour être un slow.
0: Lingers, avec ça qu'on part. Votre avant-midi, ta musique, tes chums, ton fun au 94.5 Énergie. Bon lundi.

On est autour du 17-18 degrés actuellement sur le Saguenay-Lac-Saint-Jean. On aura un maximum à 23 aujourd'hui avec 28 quand même. Ressenti à ça, 24 ou 28 avec le facteur humidex. Five for fighting, ça s'en vient. Superman is not easy, Def Leppard. Et c'est Mammoth tout de suite qu'on sort face à l'énergie avec The Space.

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Nouveauté signée Sarah Dufault, c'est la pièce titre de son nouvel album qu'on attend avec beaucoup d'impatience. C'est le 18 septembre qu'on pourra entendre Dolbo Mistassini, l'album sur lequel on va retrouver la chanson justement Dolbo Mistassini également. Elle qui sera après ça en tournée un petit peu partout à travers le Québec viendra faire son tour à Dolbo Mistassini, bien sûr, salle Maria Chapdelaine en mars 2027, le 12 mars 2027 et par la suite, le sera de passage en avril au théâtre C.H. Chicoutimi et il y aura d'autres dates également qui s'ajouteront. Il y en a plein d'autres partout à travers le Québec. 18 septembre, retenez ça pour le nouvel album, enfin, de Sarah Dufour. Fever Dream, Alex Warren, au 94.5 Énergie.

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Voici Jimmy Eat World, ta musique, tes chums, ton fun sur Énergie.

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Il y a une autre moitié-moitié, un nouveau moitié-moitié avec lequel vous pourriez gagner gros. Je vous explique tout ça dans quelques instants sur Énergie. Pour tout de suite, Bryan Adams, Somebody, et classe moyenne avec Je suis en vacances. Parce que oui, il y en a encore qui sont en vacances quelques jours. C'est la rentrée pour certains, mais pour d'autres, ça va même jusqu'à lundi prochain.

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1: 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Mumford & Sons, Chris Stapleton, Here, c'est ce qui s'en vient en musique pour vous avec le 94.5 Énergie dans les prochaines minutes. 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
2: Ah, on sait qu'il y en a des chanceux qui sont encore en vacances cette semaine. Il y en a qui recommencent l'école juste lundi prochain même. Alors, profitez-en bien. Ce sera quand même une belle semaine. Pas trop fraîche, là. Ça va faire du bien la semaine passée. On dirait que c'est pas toujours super au niveau des températures. 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Somber, on l'aime beaucoup celui-là. Home Wrecker, c'est celle qu'on a choisi de vous faire entendre dans quelques instants au 94.5 Énergie.
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0: officiellement déclenchée au Québec. Québec solidaire exige qu'Ottawa rétablisse la taxe sur les services numériques afin de protéger notre culture. On écoute la co-porte-parole Ruba Gazal.
1: On est à la croisée des chemins. Soit on attend et on espère que tout va s'arranger tout seul en restant dans le statu quo, soit on se serre les coudes tout le monde ensemble en saisissant ce contexte économique difficile comme une opportunité.
0: 8 personnes ont été interpellées ce matin à la suite d'une opération policière menée sur la rue Desaules dans l'arrondissement Labbé à Saguenay. Le service de police ne précise pas la nature de cette opération déclenchée à la suite d'un appel logé par un citoyen vers 6 heures. Enfin, le monde du cinéma québécois est en deuil. Le producteur René Malo, qui a notamment produit le film Le déclin de l'Empire américain, s'est éteint à l'âge de 84 ans des suites de la maladie de Parkinson. René Malo a également produit des disques et spectacles, notamment ceux de Diane Dufresne et Robert Charlebois. Ça complète.
2: Merci beaucoup. Dans quelques instants sur Énergie 94.5, vous allez entendre Miles Smith, Nice to meet you, my only angel, aussi avec Aerosmith et Youngblood. Et pour tout de suite, ben c'est Summer. On l'aime d'amour, lui. On aime toutes ses chansons. Et c'est Overacre qu'on vous offre à l'instant. 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

dont j'en connais qui doivent être nerveux, fébriles. Nouveau show de radio qui débute dans les prochaines minutes ici au 94.5 Énergie. Midi show, banquez pas ça avec Patrick Gros, avec Corinne Côté et Andréanne Brunet. Et Martin Tremblay sera là dès 13h également avec vous autres pour vous accompagner cet après-midi sur Énergie. Salut, à demain!

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0: Les amis, c'est vrai, c'est parti, on est en onde.
1: Oui, c'est la première fois que j'entends la chanson.
2: Ben oui, on n'avait pas entendu le thème, nous autres.
1: Ah, je l'avais entendu, moi.
2: Ah, ah ben, chanceuse.
1: Ça, c'est le petit privilège d'être ici depuis très longtemps, d'amasser la poussière. Avez-vous aimé ça? Parce qu'on peut le changer, là. C'est le début, on peut tout changer. Là.
3: Ben, j'aurais pu plus de...
2: Il est trop tard.
1: On va faire avec pour le reste de la saison.
2: Ça a quand même coûté 11 $, on m'a dit, de faire, pour faire ce thème-là. 11 000 $. 11 000, non, pas encore. Ça va dépendre comment va le show.
1: Oui, c'est ça.
2: C'est bon.
0: Bienvenue dans le show. Corinne Côté, Patrick Groulx.
1: Andréanne.
2: Ben oui.
1: Bonjour. Oui.
2: Bonjour, enchantée. Mme Brunet.
0: C'est un gros, c'est gros pour moi de travailler avec vous. Moi, je me sens comme, là, j'ouvre mon cœur, parce que c'est un peu ça, le midi show, là, on va se dire les vraies affaires. Moi, je suis la petite fille de l'Abitibi, là, qui a commencé en radio il y a 15 ans, là. Puis là, je me retrouve avec, tu sais, un gars que je regardais à Musique Plus. Patrick Groulx, avec une fille dans le milieu de l'humour que j'admire depuis longtemps. Puis là, je fais, ah, c'est mes amis, on va dîner ensemble.
3: Oui, mais je suis bien excitée, moi aussi, de retrouver Pat, de te rencontrer aussi en radio. Fait que j'ai bien hâte toute cette année.
2: Vraiment le fun. On est nerveux quand même un peu, on va le dire. C'est notre première pour bien des gens. Il y a mon fils qui est parti au cégep ce matin. Oui. Alors, c'est la rentrée pour bien du monde. Oui. Puis on vous retrouve, vous autres, les chums. Mm-hmm. C'est le fun. Je suis content de revenir à Énergie et d'avoir notre show le midi.
0: Absolument. Puis là, c'est gros. Là. Le midi show, c'est des sketchs, évidemment. Ouais. Mm-hmm. C'est de l'humour.
3: Ben ça serait niaiseux de pas en faire.
0: Ça serait niaiseux de pas en faire. Puis nous autres, on est une gang ouverte. Parce que là, on est trois en studio. On est une gang aussi. On a notre sang aux réseaux sociaux. On a nos boys derrière la vitre qui sont là pour nous épauler. Mais c'est surtout vous qui nous écoutez, que vous soyez dans votre char, que vous soyez au travail, que vous soyez... Il y en a peut-être qui sont en vacances, là, tu sais, mettons, qui n'ont pas recommencé à travailler. Là, les vacances peuvent s'étirer. Ouais. On est bien yank le 24 août. Mais là, peu importe ce que vous faites, merci de faire partie de notre gang. Il y a le 6-12-12 qui est ouvert. Vous pouvez nous texter. Il y a le 514 si vous êtes dans le coin de Montréal. 790-094-3.
2: Je sais qu'il y en a qui se demandent, vous êtes drôle, ça va être là. Il va t'en guiner.
0: Ouais.
2: Je sais pas.
3: Ah. Je sais pas.
2: Je sais pas. On va voir.
3: J'ai l'impression, mais c'est pas décidé.
0: C'est pas dans votre contrat, ça? Vous êtes
2: un
0: pas payé au gag?
2: Non, t'es-tu payé au gag?
3: Non, pas au gag, parce que je veux pas avoir 16$.
0: Hey, j'en profite pour saluer Benoît de Carrosserie Belle, qui est au 6-12-12, nous dit « Salut la gang, bien content de vous entendre. » Puis André Blanchard qui dit « Content de vous retrouver puis de connaître Andréanne. » Ah, c'est fin. Merci, André. J'avais pas lu le message.
2: T'étais ailleurs, toi, hein?
0: J'étais...
2: On dira pas où?
0: Notre station on est
2: en chicane. C'est bien.
0: J'ai commencé à Énergie il y a 15 ans. Pour moi, c'est comme un retour à la maison.
3: Oui.
2: Puis on a fait de la radio ensemble aussi, ici à Énergie, pendant le retour.
0: Semaines.
2: Pas plus que ça.
0: Pas plus que trois semaines.
2: Ça a cliqué vite demain.
0: Après trois semaines, j'ai eu besoin de vacances.
3: C'est ça. Trois semaines, c'était assez long.
0: Vous autres aussi, ça a duré combien de temps que vous avez travaillé ensemble?
3: Nous, une saison.
2: Ça fait longtemps, par contre, qu'on se côtoie, qu'on se connaît, qu'on travaille ensemble. Je suis tellement content de retrouver ma Corinne.
3: Ouais, moi aussi.
0: Ben là, on vient de le mentionner, vous avez déjà travaillé ensemble. Coco, toi et moi, on n'a pas travaillé ensemble.
3: Non.
0: Ben, OK.
2: Oh!
0: J'ai fait une enquête.
3: Ah.
0: J'ai enquêté sur deux personnes en studio. Je vous dis pas lesquelles. Des personnes qui ont laissé des traces sur le dark web.
2: Oh
3: là là.
2: Shit.
0: Et je vais vous présenter le résultat de mon enquête.
2: OK.
3: Voyons, je suis tombée stressée.
2: Ben oui, moi aussi.
0: Après, les Killers. On part ensemble avec une excellente tune. Parfaite pour accompagner votre sandwich user, Mr. Brightside sur Énergie.

0: bureau d'investigation.
1: Wow! Hey, quand même! On va tout découvrir avec vous autres aujourd'hui,
2: oui,
1: là, tu sais.
2: Les thèmes puis tout, là, ben ouais. On s'en gagne. OK, Coco Pat.
3: Ouais. Mm-hmm.
2: Vous avez eu le bonheur de travailler ensemble à la radio il y a longtemps.
1: Oui.
2: Une émission qui était à l'image des relations de couple de Pat. Courte,
1: ouais,
2: mais intense. Vous travaillez aussi dans le domaine de l'humour, hein, vous êtes des humoristes, mais
1: ouais,
2: vous et moi, on se connaît pas encore tant que ça. Mm. La preuve, à notre premier meeting, Corinne, tu m'as demandé si j'étais la secrétaire.
3: J'ai fait ça, moi?
2: T'as fait ça.
3: Mais c'est pas mon genre.
1: Mais non.
2: Elle a pas fait ça. Voyons.
1: Ah, OK.
3: Michel, c'est pas mon genre.
1: Ben oui.
2: Non. Puis moi, ben, c'est pas vrai que j'accepte de travailler avec les premiers venus. Mm. Ça fait que j'ai enquêté sur vous parce que pour m'assurer que vous étiez des bonnes personnes.
1: Wow.
2: J'ai donc fouillé le dark web, malgré le fait que ça me prend habituellement un tutoriel pour changer mon fond d'écran. Là, je suis allée profond, parce que je voulais me protéger, OK?
3: Oui, avec
2: alors,
3: raison.
2: Si vous me le permettez, je vais vous faire part de ce que j'ai découvert, puis j'ai des petites questions de suivi, OK?
3: Ah, OK.
2: Rassure-toi, Pat, j'ai trouvé plein de vidéos.
1: Ah,
2: compromettant.
1: Oui. Oh,
2: je les ai pas regardés parce que mon filtre parental me le permettait pas. Alors, Patrick Grouf, j'ai commencé mes recherches sur la plateforme Reddit. Ça, c'est un site qui permet à des kidams qui se cachent derrière des pseudonymes funky de parler dans d'autres tout le monde.
1: Je pensais que c'était c'était un truc pour les grenouilles.
2: Reddit?
3: Ah, Reddit.
1: Restez, ça va être meilleur.
3: Imagine-tu à quel point ça doit être plate, là, des affaires sur Reddit.
2: C'est sûr.
3: On comprend rien.
2: OK, j'ai appris ceci. Il y a, et c'est pas des farces, là, j'invente pas. Il y a Chubby the Cake Slayer. C'est son nom. Il a écrit.
1: Ouais.
2: V'là 10 ans, je m'étais informé pour organiser un show à l'université. Pat Gros chargeait 5 000 $ puis fournissait pas de staff ni de matériel audio. Ma question, mon père.
1: Wow, c'est quand même intéressant.
2: Arrives-tu encore tout nu à tes shows ou t'es rendu assez riche avec tes émissions de réno pour fournir ton staff sur tes shows d'humour?
1: Je fournis mon staff. Je sais pas à qui a parlé.
3: Ça coûte cher du staff.
1: Ben oui, ça coûte cher, certain. Puis 5 000, c'est pas mal, là. C'est pas ça que je finis pas avec ça dans mes poches, là.
2: Puis ça, il y a 10 ans avec l'inflation.
1: Il y a 10 ans, ben oui, imagine.
2: Puis toi, Coco, est-ce que c'est vrai la rumeur que pour un show, tout ce que tu demandes, c'est un billet de métro puis un repas sans gluten? C'est vrai.
3: Même déjà, je trouve ça gentil.
1: Ben
3: s'ils me donnent un repas.
2: Ah, c'est
3: j'ai déjà ma passe du mois. Fait que s'ils veulent me donner un billet, ben, je vais le garder pour une autre fois. Mais oui.
2: Ah, Pat, il y a Almohada 12345 qui a écrit tout simplement Patrick Gros. Pas fin.
1: Ah ben, comment ça?
2: Ben, ma question, qu'est-ce que t'as fait pour qu'Almodoa te trouve pas gentil?
1: Ben, je reconnais pas son nom, premièrement, mais probablement qu'il m'a pogné une journée où, je sais pas, j'étais pas moins de bonne humeur, ça me tentait pas.
2: Tu sais pas.
1: Peut-être son estinon aussi.
2: Hey, là,
1: qui me tapait déjà ses nerfs. Là.
3: Écoute, quand t'as des chiffres dans ton nom, là, c'est pas pareil.
2: Comme tu le sais pas, on va lui demander, on l'a au bout du
1: fil.
2: Bon midi, Almohada! Ben non, c'est pas vrai, on l'a pas trouvé.
1: Ah, je trouvais ça cool, c'est pas vrai. Régler des comptes en ondes, là.
2: Non, ça serait terrible. Il y a Super Crav qui a écrit.
1: Lui, il est là.
2: Au secondaire, mon ami et moi, on tripait sur Patrick Gros et le Gros Luxe. Pat venait dans notre ville pour un show d'humour. Le gars du magasin disque nous a dit qu'il viendrait signer des autographes. Apparemment que ça avait pas été médiatisé trop drôle parce qu'il y avait personne quand on y allait, à part nous, le disquaire puis Pat.
3: Ah!
2: Ma question! Pat, signes-tu bien des autographes chez les disquaires ces jours-ci?
1: Ces jours-ci, non. Mais dans le temps, on avait sorti le coffret DVD du Gros Luxe.
2: Mm-hmm.
1: Fait qu'on faisait des tournées de magasins. Le pire, c'est que c'est pas inventé, ça. Ça me dit
2: c'est
1: quoi? Non, non, c'est ça. Parce que ça me dit quoi d'être arrivé d'un magasin en me disant, hey, là, vous allez m'aider, boys, voir bien du monde. Écoute, je suis arrivé là, il y avait personne assis à une table. Ben, à part eux, en fait.
2: Bon,
1: mais c'était humiliant. Merci beaucoup pour ça.
2: Ça m'a laissé un beau souvenir. Puis il y a Anxious Cutie qui nous dit « J'ai pris un Bixi aujourd'hui pour la première fois de l'année parce qu'il y avait une grosse panne dans le métro puis il y a une lumière rouge. J'ai vu Pat Gros qui se faisait filmer par Shelly pendant qu'il se plaignait de la panne de métro au téléphone à quelqu'un. Ma question, Pat, est-ce que tu te fâches souvent contre des objets inanimés comme un wagon de métro? »
1: Souvent, oui. C'est d'ailleurs... je fais ça souvent. Je me fâche contre des objets.
3: Moi,
1: c'est un peu ridicule
3: du temps
1: tout
3: aussi.
1: Le temps.
3: Quand mon gars, il me dit « Après qui tu cries? Un objet. »
1: Ben oui, c'est ça.
3: Mais je crie pas après les gens, moi, les objets.
1: Non, c'est ça. On se défoule sur les objets, mais je leur donne la marde, là.
3: Ouais.
1: Comme les objets passent au cash, là.
2: Ça me rassure.
1: Ouais.
2: Corinne Côté, c'est à ton tour.
3: Ah, c'est à mon tour.
2: Pas en reste. Il y a Annie Strawberry 7431 qui dit «
3: Salut.
2: Je trouve que malgré tout, Corinne Côté demeure une excellente animatrice. »
3: Malgré tout.
2: Ma question, c'est malgré quoi?
3: Mon Dieu, je ne sais pas. Il y a tellement d'options.
2: Okay.
3: Je sais pas, mon accent de Villemort, je sais pas.
2: Ben, en contrepartie, il y a Gabe de Sneaky qui dit « Ah ouais, Corinne, continue comme ça! » OK, ah, ma question, c'est continuer quoi comme
3: je sais pas, de la tristesse, de la solitude.
2: Tout mon doux.
3: Ben non, voyons.
2: Il y a aussi sur le dark web, j'ai trouvé un certain S. Rousseau, qui est humoriste de profession, qui aurait dit que t'es une ancienne grosse fumeuse.
1: Hein?
2: Ma question, as-tu d'autres gros vices qui font que tu pues de la bouche?
3: Manger des vidanges.
2: Ah, OK.
1: C'est vrai, toi, tu manges des vidanges.
3: J'adore manger des vidanges, parce que je suis un petit peu raton. Là,
2: Puis il y a Brian Odette, ex-académicien de l'édition 2012, qui m'a dit, sous le couvert du secret, que tu faisais ton propre dentifrice. Ma question, est-ce que c'est pour camoufler ton haleine d'ancienne toppeuse ou ce qu'on appelle à l'aide?
1: Une toppeuse.
3: Hey, je te dirais, là, Andréane, qu'un empêche pas l'autre, OK?
1: Ouais.
2: T'as raison. Mais donnez généreusement au GoFundMe d'énergie pour que Corinne puisse acheter du Crest, s'il vous plaît.
3: Merci.
2: La bonne nouvelle dans tout ça, c'est que tout ce qui se dit dans votre dos puis les rumeurs sur votre sujet, là, ça me fait pas peur du tout. Okay?
1: Ah non?
2: De toute façon, je suis convaincue qu'on va apprendre des choses bien, bien pires au cours de la prochaine
3: année. C'est sûr que oui.
2: Sur les ondes d'énergie. Puis je suis très heureuse d'être aux premières loges pour découvrir tout ça.
1: Ça va être le fun.
3: Merci, Andréane, d'avoir pris le temps de fouiller des atrocités.
1: Puis je veux juste dire, parce que ça m'énerve... Corinne ne pue pas de la bouche. Ça sent très bon.
2: Mais non, mon Dieu.
1: Enlevez-vous cette image-là de
3: l'antenne. Même si je mange des vidanges, je mange des très bonnes vidanges.
1: Oui, absolument. Moi, c'est des
3: petits
2: fruits. Oui. Il y a Sylvain qui nous dit au 6-12. Salut, gang. Très contente de vous entendre. Et Patrick, ton numéro du brigadier était vraiment bon au bal de finissant de Dave.
1: Ah, c'était le fun. Vous allez peut-être le réentendre, le brigadier. Oui, j'aime ça. On va peut-être les faire un. Peut-être même cette semaine, peut-être.
3: Je sais pas.
1: On va voir.
2: Puis on salue Raphaël de Sherbrooke qui dit ça commence bien votre émission. Midi chaud, je suis déjà crampée. Continuez comme ça.
3: Ah, c'est fin.
2: C'est pas beau, ça.
3: Oui.
2: On va se parler d'un TikToker dans quelques minutes qui s'attaque à une institution montréalaise.
1: Oh.
2: On en a parlé, puis la bisbille est pognée en studio depuis qu'on a abordé le sujet.
1: Mais laquelle? Vas-tu nous dire de suite ou tu vas nous faire patienter pour qu'on reste?
2: C'est un tease! Hey!
1: T'es malade!
2: On s'en
1: parle
2: avec Gabriel Fredette.
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1: Ouh là là là là, ça fait pas l'unanimité en studio, non. Cet article qu'on a découvert d'un gars, ben, je dis un article parce qu'on en a fait des articles, mais à la base, c'est une vidéo sur TikTok, un TikToker qui a dit que le monstre à la ronde, c'est la pire montagne russe au monde. Lui, il a des petites lunettes méta, puis il se filme dans des manèges. Okay? Okay. Fait que c'est comme si on était assis avec lui dans le manège, puis il a partagé ça. Puis grosso modo, il dit que c'est les pires montagnes russes sur Terre. Il a eu pas de fun. Il se plaint sans cesse pendant la vidéo. Il a fait les deux essais. Il a fait les deux parcours du monstre différent.
2: T'as le 1 qui est plus haut, la deuxième côte, puis le 2 est plus bas.
1: Oh, j'aime ça.
3: Oui, on le connaît, le monstre.
2: C'est parce que j'ai eu ma passe, moi, quasiment toute ma vie. Là, je l'ai fait un million de fois, le monstre.
1: Grand fan de monstre.
2: Grand fan de manège tout court, mais là, le monstre, tu peux pas dire que c'est le pire.
3: Mais là, c'est le pire comme c'est pas le fun ou c'est le pire le plus épeurant?
1: Le pire comme c'est pas le fun. Pas le seul fun, commentaire voyons, positif qu'il dit, c'est wow, nice view. Quand il arrive à un des montées là, du manège.
2: C'est parce que t'es à hauteur du pont, fait que c'est quand même beau. La vue est belle, mais après ça, la pente, elle descend.
3: Ben oui, il faut comprendre que c'est le plus gros manège en bois au monde, je pense. Il faudrait faire une recherche, mais honnêtement...
2: C'était la plus longue montagne russe en bois.
3: Ouais.
2: C'est 4 minutes et demie, le rider là-dedans.
3: Ah oui, puis c'est le fun. Oui. Ça bouge, ça shake.
2: Oui, ça shake. Ils ont rajouté des coussins chaque bord pour pas que tu ailles te péter la tête.
3: Pour vrai?
2: Oui, mais moi, ça me fait mal. Moi, ça me fait mal parce que je suis osseuse. Moi, je suis très osseuse. Fait que quand je m'assois sur une petite plastique, ça fait...
3: OK, fait que c'est pas le manège qui fait ça, c'est ton dos qui craque. Ça fait...
2: Exact, on monte, puis c'est moi qui fais... Mais ça me fait mal. Mais tu sais, il y a le fun de manège. Je trouve que c'est une bonne ride.
3: C'est pour ça que tu vas toujours... Tu vas toujours avec ton Kiro.
2: Oui, bien sûr. Ouais. Je m'assois sur lui.
1: Ouais. À la pade. C'est parfait. Donc, vous n'êtes pas d'accord avec le fait que c'est le pire au monde. Vous,
2: non.
1: C'est dans vos top, le monstre?
2: Ben pas le top.
3: C'est le fun, des fois, s'asseoir sur des vieilles affaires, non?
1: Qu'est-ce que tu veux dire par là, Pat?
3: Je veux dire ce que ça veut dire. C'est le fun, des fois, de s'asseoir sur des vieilles affaires.
2: Tu vois, à ce moment que tu le répètes, je comprends.
3: Tu comprends mieux.
1: Oui. faire des manèges passer 40 ans, là, c'est in, c'est out.
3: Ben, ça dépend de ton... Moi, là, je suis un maniaque de sensations fortes, d'émotions fortes, de manèges. Mais maintenant, depuis, j'allais dire 5 ans, c'est pas vrai, depuis presque 15 ans, je suis plus capable des manèges qui tournent en rond.
2: Moi non plus.
3: C'est fou, ça me donne mal au cœur, je suis pas bien. Puis écoute, j'ai fait les théières là, dans la section enfant. Là. Je te jure, j'ai été malade après. Pas malade, mais j'ai eu mal au cœur pendant une heure.
1: T'étais-tu tout seul dans la théière ou t'étais accompagné d'un enfant? J'essaie juste de me
3: faire... avec mon ami Rémi, puis Anaïs. J'étais vraiment lentil. On a mangé des pommes de tir, là. Tu sais que la pomme pourrite au milieu,
2: ouais,
3: là,
2: ouais.
3: C'était bon.
2: C'est tellement bon.
3: Ça, là... Overrated, comme on dit en anglais, une 100%. Pomme de tir, c'est jamais bon.
2: Non. Mais toi, Andréane, niveau manège, là, qu'est-ce que ça dit?
1: Ça va pas, Coco. Là. Moi, là, je m'en vais au parc avec mes enfants. Pas au parc d'attractions. Au parc au coin de la rue avec mes parc. Enfants. Là.
2: Le gratuit.
1: Le gratuit, là. Ouais. Pour les gens comme moi qui peuvent pas se payer la ronde. La balançoire.
3: Mais non.
1: J'ai des petits hauts le cœur. Ça va trop haut, je file pas bien. Quand je redescends de ça, je baise le sol en me disant j'ai survécu. J'ai aucune tolérance au manège. Puis si, mettons, tu me disais, OK, pour une question de vie ou de mort, viens, on va aller faire le monstre. C'est sûr, j'ai les yeux fermés tout le long, là.
2: Pour vrai, puis ça te fait, c'est moins pire, les yeux fermés?
1: Oui, parce que j'ai aucune idée ce qui s'en vient.
3: Wow. Puis mettons que tu mangeais un peu de viande avant. Non?
2: Ça n'a pas rapport.
3: Ah, OK, je pensais que c'était le manque de protéines.
2: Tu peux en avoir dans plein d'autres choses, des protéines.
3: Ah, OK, parfait, j'avais oublié.
2: Franchement.
3: Comme des fèves, des affaires de même.
1: Je propose qu'on remette notre débat sur les végétariens. Plus tard, on a Stéphane parfait. Au bout du téléphone avec qui on va parler. Salut Stéphane de Sherbrooke.
4: Salut, ça va bien?
1: Oui, toi?
4: Oui, ça va bien.
1: Toi, ça n'a pas bien été dans un manège, là.
3: Oh non.
4: Non, dans le monstre, j'ai pogné une commotion cérébrale puis j'ai déplacé des vertèbres.
2: Ben voyons, comment c'est arrivé?
4: Ben, c'est parce que je fais 6 pieds 3, fait que je suis quand même assez grand, fait que, tu sais, ça shake un peu de gauche à droite. Ouais. Ici, le monstre, fait qu'imagine moi la tête à hauteur que j'ai, mais ça fait tout un effet de balancier.
2: Ouf.
4: Fait que ça a fait un gros crack à quelque part pendant la ride, fait que j'ai fini en maintenant la tête à deux mains, puis ça a été des maux de tête jusqu'à temps que j'aille voir un physio pour me faire remplacer des vertèbres, puis il y a commotion cérébrale qui venait avec ça.
3: Ah, ben ouais, c'est violent. Puis toi, t'es 6 pieds 3, t'as dit?
4: Oui.
3: Ouais, puis il y a un gros bim en bois à 6 pieds 2, mon hein? C'est peut-être ça.
4: Ça doit être ça, là.
3: Ouais, c'est ça.
2: Hey, mais,
3: hey, mais pauvre, toi.
2: T'as-tu acheté ta photo?
4: Ça va être. Il voulait pas de preuves.
2: Hey, non, je comprends. Caroline. Mon Dieu, pauvre, toi. Là, ça va-tu aujourd'hui? T'es-tu guéri de
4: ça? Ah, écoute, ça fait 3 ans de ça, mais moi, le monstre, là, c'est vraiment.
3: C'est fini.
2: C'est fini, ouais.
4: C'est terminé.
2: Mais c'est vrai que c'est raide.
3: Quelle histoire.
2: Ouais.
1: Ben, on peut se blesser, là. C'est des sensations fortes. Puis moi, permettez-moi d'émettre un doute.
3: Oh.
1: Quand on met la ceinture de sécurité, là, puis qu'ils viennent nous bloquer,
2: ouais.
1: Qu'ils vérifient, là.
3: Ouais.
1: Moi, je suis pas osseuse comme toi, Coco, mais je suis pas très grande, là, 5 pieds 4. Moi, j'ai toujours l'impression que je pourrais passer entre les craques. Tu sais, comme ça, oui. Va pas me maintenir
2: moi
1: en
2: aussi,
1: place.
2: Moi aussi, mais ça rajoute un thrill.
1: OK, c'est ça, ton
3: truc. Ah, ouais.
2: Ouais.
3: De peut-être mourir, genre, c'est
2: oui,
3: ça? De sortir du manège.
2: Near-death experience.
3: Ah, ouais.
1: Hey, mais parlant de near-death experience, Coco, ouais. Toi, tu as eu un accident cet été, puis tu es encore blessée.
2: Oui, j'étais encore blessée, puis je veux vous parler de cet accident-là tantôt.
3: Caroline, on parle de blessure aujourd'hui, c'est incroyable.
2: C'est grave, en plus, c'est grave.
3: As-tu une commotion cérébrale?
2: Non. Parce alors... que je porte un quelque chose.
3: Oh!
1: On sait,
3: oh!
1: Vous allez savoir
2: un
1: que
2: stérilet!
1: Coco...
2: Non, ça va pas. Rapport.
1: Dans quelques minutes, dans le milieu du show à Énergie.
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2: Bienvenue dans notre première de midi show avec Pat Groulx, avec Corinne Côté, avec André-Anne Brunet. On est tellement énervés en studio. Puis on a plein d'amis, de collègues qui rentrent puis qui se préparent pour leurs propres émissions respectives. Il y a vraiment l'espèce d'énergie de rentrée scolaire.
3: Ben oui, c'est ça que c'est dans le fond.
4: Ben, parce qu'avant chaque micro, là, avant qu'on embarque, c'est comme hey, il reste 5 secondes. Hey,
3: ben, oui, c'est ça.
4: Ben oui, c'est ça. On dirait qu'on
2: est dans
4: un surprise.
2: Hey, toi, Corinne, t'as eu tout un été. T'es une grande accidentée.
4: Oui, ben j'ai eu tout un été. J'ai travaillé beaucoup puis je me suis promenée dans plusieurs villes pour une émission qui va sortir au printemps qui s'appelle La Plus Meilleure Ville. J'ai aussi fait un voyage. J'ai aussi été tournée à Québec. Fait que j'ai fait bien des affaires. Puis je voulais vous faire un petit récapitulatif de ce que j'ai fait cet été, mais sous forme de quiz.
3: Comme ça,
4: vous allez pouvoir deviner ce que j'ai fait. Donc, qu'est-ce que vous pensez que j'ai visité de plus inusité cet été? Est-ce que c'est un speakeasy que tu dois être invité par le fantôme d'une bootlegger via un jeu de Ouija? Pour entrer, il faut que tu t'auto-floches dans une toilette. Est-ce que c'est un brûleur à déchets piste de ski bar? Ou est-ce que c'est la tombe d'un clown connu au Danemark? Il y a un gros ressort en dessous de son cercueil qui le fait bondir si quelqu'un essaye de creuser pour le sortir.
3: Ben, j'ai envie de dire C, moi. J'aime ça, le clown.
4: Le clown, c'est ça, hein? C'est le B, effectivement.
3: Comment ça?
4: Oui, c'est à Copenhague. Il y a un gros brûleur à déchets. Ça a l'air d'un édifice à bureau. Il est fait en rectangle avec une pente. Fait qu'une pente de ski verte, comme un genre de tapis gazon. Puis tu peux faire du ski là-dessus. Puis tu montes l'ascenseur en haut, puis il y a un bar. Bon, ça sent les vidanges, parce que c'est un brûleur à vidange. Mais ça chauffe 90 000 foyers là-bas.
2: C'est
4: ça. Fait que je trouvais ça malade. J'ai visité ça, moi, à Copenhague.
2: C'est extraordinaire.
4: Oui, il y avait aussi des vieux châteaux, mais je voulais vraiment visiter le brûleur.
3: Toi, t'aimes ça quand ça pue.
4: J'adore quand ça pue.
3: C'est ça.
4: Ben, on a parlé tantôt de sa bouche. Quel accident m'est-il arrivé pendant l'été?
2: Ouais.
4: Attention, c'est là. Je tombais en motocross à Sudbury.
3: Ah, mon Dieu, j'adore cette phrase-là. Tombais en motocross à Sudbury.
4: Tombais en motocross à Sudbury. Me suis fait mordre par un phoque aux escoumins.
3: Oh.
4: Je me suis fait gifler par une Danoise. Pas la pâtisserie, la personne, parce que j'ai mal dit le mot jaune en danois. J'ai fait une game de je te tiens par la barbichette avec un orignal à Rouyn-Noranda et j'ai perdu.
2: Bon, je viens de l'Abitibi. J'avoue que les orignaux, ils peuvent être rochants.
4: Exact.
3: Mais ils sont pas bons à roche-papier-ciseaux, non?
2: Je pense que c'est.
3: Ouais, je dirais c'est, moi aussi.
4: Giflé par une Danoise?
3: Ouais.
4: Non, je suis tombée en motocross à ça.
3: Mais non! Avais-tu déjà fait du motocross?
4: Ben non, c'est pas ça que je suis tombée.
3: Tu t'es amusé avec ta clutch?
4: Hey, ben non, c'était un électrique en plus.
3: Ah, en plus, wow,
4: puis
3: automatique.
4: Ça part vraiment vite parce que tu sais, t'entends pas le moteur. Fait que là, moi, je pars, puis il venait de mouiller à Sio, ça avait pas de sens. J'ai jamais fait ça de ma vie. Fait que j'ai tout le gear, là. Tu sais, au moins, je suis habillée, j'ai le casque, tout le kit. Je pars, je donne du gaz. Là, ils font, ben, t'as l'air prête, on va t'amener sur la piste.
2: Fait que
4: je me fais sur la piste. Je viens pour pogner. C'était très, il y avait beaucoup de bosses. Hein? Je pogne une petite bosse, ça donne du gaz tout seul.
3: Oh, non.
4: Fait que là, je veux mettre les freins, mais les freins sont au-dessus du gaz.
2: Ben,
4: je remets du gaz. J'en ai remis deux fois, je passais par de sa moto, je suis en terre. Hey, je me suis tellement fait mal. Une chance, j'avais un casque. Sans casque, je ne serais pas ici. Oui. Fait que je ne sais pas comment, mais je me suis blessé le pouce. Fait que je pensais qu'il était cassé. Finalement, j'ai juste une entorse.
3: Ah, ben ouais, c'est incroyable. Puis c'est chiant, mais moi, c'est mes vidéos préférées, ça, je pense.
4: Oui.
3: Hein, ceux là, qui perdent le contrôle en motocross ou en moto, puis ils rentrent d'une shed, là.
4: Hey, mais réjouis-toi, Pat, car ça a été filmé en GoPro, tout ça.
3: Pour vrai?
4: Oui! Ça va exister, ça.
3: Dans le show?
4: Probablement.
3: On va te voir bêcher.
4: Ouais, mais ils vont enlever le son, parce que le son, c'était pas trop cool.
3: C'est les bruits d'os, hein? T'es
4: ouais,
3: osseuse.
4: Tu sais, tu te coupes le souffle, puis là, ils sont comme... Corinne,
3: oh non.
4: Ça, c'est... Ils ont pas gardé ça.
2: Pauvre coca.
3: Tu t'es pas fêlé de côte, rien. T'étais chanceuse de pouce.
4: Oui, vraiment chanceuse. Juste le pouce, puis c'est une entorse. Fait qu'il fait juste pas trop
3: pied. Ouais, pas un pouce. Qui a besoin de ça, hein?
4: Ben, j'ai juste la misère à texter puis à jouer à Switch. Ouais, c'est pas la fin du monde.
3: Tu sais, encore ton pouce, toi?
4: Oui, non.
3: Ah, OK. Excuse-moi. J'ai senti une malaise.
2: On n'a pas besoin du doigt pour bien fonctionner dans la vie, là.
4: Quand je suis allée à Tivoli, qui est un parc d'attractions à Copenhague, qui a inspiré Disney, c'est le plus vieux parc d'attractions au monde, quelqu'un pratiquait un métier que je savais même pas qu'il existait. Est-ce que c'est un conducteur de montagne russe? Est-ce que c'est un sommelier de slush? Est-ce que c'est un porteur de sac à vomi? Ou un senteur de pied à l'entrée d'un trampoline?
2: Moi, je veux que ce soit un sommelier de slush. Je veux que ce soit extraordinaire.
3: En même temps, le sac à vomi. Sac à vomi.
4: Non, c'est un conducteur de montagne russe.
2: Hein?
4: Il y a des gars que leur job sont assis en plein milieu de la montagne russe, ils ont un grand bâton, puis ils sont pas assis genre confortablement comme tout le monde là.

0: sont comme un peu surélevés. Puis ils conduisent la montagne russe.
1: Wow!
0: Tous les jours de l'année. Sans arrêt, ils font les montagnes russes. Ils sont comme trois, il y a une rotation. Ils ont des coquilles pour les oreilles parce que le bruit est fort. Là.
2: Ouais.
0: Mais ils font ça, ils font des tours de montagnes russes.
1: On dirait que j'aime pas ça, faire confiance à un être humain pour une montagne russe.
0: Surtout qu'à date de 1914, là, je te dirais.
1: C'est ça, barouette en plus.
0: On l'a fait trois fois, nous autres.
1: Ben oui?
0: Ah oui, oui.
1: 1914, c'était pas la Première Guerre mondiale, ça?
0: Probablement.
1: Eux autres, ils ont fait une montagne russe.
2: Ben, fallait se divertir comme on pouvait, là.
1: Ben oui, c'est ça.
2: Fallait embaucher les gens, là.
1: Ben oui.
2: Pas ça,
1: ben
2: la révolution tranquille.
0: Bonjour, on cherche des chauffeurs de montagne russe.
1: Fait que toi, tu t'es promené partout à travers le monde avec ce show-là, là.
0: Oui! Ben, à travers le monde. Non, comprenant que c'était de mon propre regret. Là.
1: Ah, OK.
0: Ouais, c'est ça. Ben, je pense que la télé a plus vraiment les moyens, là.
1: OK, c'est ça. Je me demandais aussi, Justine, t'es à quel poste, toi? Ils ont du budget, c'est le fun.
0: Ah, je suis à mon propre poste.
1: Ah ouais.
0: Bon, un petit dernier?
2: Oui,
0: OK. Quel exploit j'ai réussi cet été? Est-ce que j'ai appris le mot jabot à des commentateurs sportifs? Est-ce que j'ai dormi dans le bois plein de mouches puis tout pas de tente comme avec seule protection, un linge à vaisselle puis une cuillère à pamplemousse? Ou est-ce que j'ai tiré un pick-up avec une corde tout le long d'un aréna?
1: Non, c'est les mouches.
0: C'est les mouches.
2: C'est le camping. Faut que ce soit ça.
1: Ben oui.
0: Non, j'ai tiré un pick-up avec une corde tout le long d'un aréna.
2: Non.
1: Ben oui. Non.
2: Ben voyons,
0: j'ai
2: la
0: fait
2: femme
0: ça avec des hommes forts. J'avais un harnais, un pick-up sur le nerd, puis je me suis penchée à la terre, puis je l'ai traîné tout le long de l'aréna.
1: Tout seul?
0: Oh, grâce à mon énorme poitrine.
1: Non, tout mais t'es forte, c'est quelque chose.
0: Ben, ça doit être la volonté.
1: Oui, hein, ou l'orgueil un peu.
0: Un peu des deux.
1: Sois orgueilleuse, toi? On apprend à se connaître. Là.
0: Non, pas tant. Je suis pas tant orgueilleuse, non. Pas tant.
1: OK.
0: Je fais pas ça, mais je tire des pick-up.
1: Hey, c'est hot à dire, ça. Je voudrais mettre une petite musique rock, là, puis là, tu dis, je tire des pick-up.
0: OK, parfait. On a-tu une petite musique
1: rock? On va tester Raphaël, voir s'il est allumé. C'est long, par exemple. Là, il cherche. Non, trop tard. C'est plus drôle. Plus drôle.
0: Je tire des pick-up. Ah, ça n'a pas le même impact.
1: Non, ça n'a pas le même impact, pas de musique rock.
0: On ne l'a pas averti en même temps, pauvre.
1: Non, il n'y en a pas. Tu sais, on le rend en partant, notre Raphaël. C'est le gars à mise en onde, en passant, si vous ne savez pas.
2: Raphaël, moi, c'est mon ami, puis j'aime pas ça que vous le bouliez.
0: Moi, j'ai rien boulié de Raphaël.
1: Moi non plus, j'ai demandé une tune rock. Tu sais, ce que tous les metteurs en ondes sont capables de faire, là. C'est pas du... Ah, il a trouvé ce son-là, par exemple.
2: C'est
1: une blague, Raphaël. Voyons donc.
2: Pour tout le monde.
1: Commencera pas ça de même, là.
2: Ah, mais on est content de t'avoir en une pièce avec un petit pouce un peu défectueux, mais on est content que tu sois toute là, notre coco.
0: Ben, merci, vous êtes bien.
2: Hey, on a un inventeur dans l'équipe. On a une éclopée, mais on a aussi un inventeur.
1: Oui, c'est qui?
2: Il y a quelqu'un qui s'est gossé de la machinerie agricole.
1: Oui, pas agricole quand même. Vente-moi pas trop, là.
2: J'irais jusque-là. Vous autres, qu'est-ce que vous avez déjà inventé dans votre vie? 6-12-12, on veut vous lire. Eux, ils ont sorti un nouvel album vendredi dernier. Ils seront à la Place Belle le 26 septembre. C'est Weezer à Rouge.
1: Oh, yeah.
2: À Énergie. Oh, my God!

0: des patenteux à l'écoute du Midi Show. Avez-vous déjà gossé quelque chose? Parce que je sais pas. Il y avait un outil qui n'existait pas, puis vous êtes dit, ben, moi, l'inventer, moi, j'en ai de besoin. C'est ce qu'on veut savoir. 6-12-12 ou encore le 1-800-665-5440 ou le 514-790-094-3. On en a un, nous, patenteux en studio. Pat, qu'est-ce que c'est ça que tu nous as patenté?
1: Tu parles-tu de l'affaire là, sur mes réseaux sociaux?
0: T'en as fait sur tes réseaux sociaux, oui.
1: Ma faucheuse, tondeuse, je sais pas trop quoi.
2: Ma multitondeuse,
1: écoute.
2: C'est tellement hot.
1: J'ai fait ça avec mon voisin, Stéphane. Salut Stéphane. Et on a fait ça ensemble parce que moi, j'ai une terre, je vais vous en parler amplement, vous allez être écœurés. Je suis dans le fin fond des bois, moi, dans les Hautes Laurentides. Puis, faut que je tonde un peu de gazon sauvage pour pouvoir passé puis tout ça.
2: Gazon sauvage.
1: Ben, au Costco, il y a en vente, là. T'as ça dans un petit, tu peux flatter ça le soir dans ton condo, tu sais. Il n'y a rien comme flatter du gazon. Fait que, c'est ça. Puis, honnêtement, j'avais une petite tondeuse. Puis, écoute, ça me prenait 2 heures faire ça. Puis, à un moment donné, je me suis dit, je dois bien avoir une solution, mettons. Puis là, il y avait, je nommerai pas le magasin, 60% de rabais sur des tondeuses, ça avait aucun sens, j'avais jamais vu ça. Puis j'ai fait, mettons, je m'en arrête 3, là.
2: Mettons.
1: Je me fais un frame en acier. Puis que je mets les 3 tondeuses, une à côté de l'autre.
2: C'est tellement bon.
1: Puis naissant en arrière du 4 roues, ça irait plus vite, il me semble, tu sais. Fait que j'appelle mon chum Stéphane, avec qui on a plein d'idées, on fait plein de projets, vous en parlerez pendant la saison. Puis j'ai dit, penses-tu que ça se peut, ça? Fait que là, on a commencé à faire des recherches, puis des calculs, puis tout ça. Puis lui, il a un kit de soudure, évidemment, il y a une shop. Fait qu'on a soudé, on a fait la base là-bas, puis tout ça. Puis là, il y en a qui vont me dire, ouais, mais si t'as 3 tondeuses, une à côté de l'autre, il va y avoir des lignes de gazon, évidemment, parce qu'il y a comme un espace. Mais nous, on a travaillé un angle à 21 degrés.
2: Ah, bravo!
1: Ouais, alors là...
2: Il y a eu un brainstorm.
1: Et là, on a lancé ça sur les réseaux sociaux parce que les gens pensent que je suis pas bon là-dedans, moi.
2: Ouais.
1: Et on leur a dit, pensez-vous que ça marche ou que ça marche pas? Ben, du monde qui avait confiance en moi, d'autres moins. Et on a publié la vidéo, si vous voulez aller voir ça, c'est un peu partout. Et ça marche.
2: Ça marche. Ouais.
1: Et là, il y a quelqu'un qui m'a écrit, hey, bravo champion, bravo pour l'environnement, 3 tondeuses, c'est le fun. Puis j'ai répondu, ouais, mais 3 tondeuses, ça prend 3 fois moins de temps, fait que fais le calcul champion.
2: C'est comme avoir une seule tondeuse.
1: C'est comme avoir une tondeuse, puis c'est ça, 3 fois, exactement. Mais ça va plus vite, c'est le fun. 15 minutes, j'ai fini.
2: Yeah!
0: Ouais, puis on peut l'engager. C'est ce vous avez un grand terrain à déboiser. Pat,
1: on va aller faire votre gazon.
0: Ça se déboise. On peut-tu déboiser avec tes tondeuses?
1: On peut pas déboiser avec ça, parce qu'au début, là, tu te fais mettre à l'ordre. Hein? Tu te fais dire les vraies affaires sur les réseaux sociaux. J'avais appelé ça une faucheuse. Là, tout le monde disait, voyons donc, c'est pas une faucheuse, c'est une tondeuse.
2: C'est sûr qu'une fausse.
1: Non, c'est ça. C'est une fausse.
2: C'est manuel.
1: Puis à un moment donné, j'avais appelé ça comment? Une débroussailleuse. Hey, là, j'aurais pas dû. Parce
2: non,
1: que
2: c'est
1: là,
2: pas ça,
1: Patrick. Tu pourras jamais couper des arbres de 2 pouces avec des tondeuses. Oui, je le sais. Il y a un deuxième degré souvent sur les réseaux sociaux.
2: Appelle-la Jean-Jacques. Personne va s'assassiner. Ben oui.
1: Ah, c'est vrai.
2: Appelle-le le nom de quelqu'un.
1: Mais ça marche.
0: Manuel, coco.
2: Je gosse des affaires. Puis là, j'avais de la misère. En début de saison, là, j'avais mon drain de fond de piscine. Il était à 8 pieds, moi. J'ai pas une piscine conforme, là. C'est une vieille piscine.
1: Ah, ouais. Okay.
2: Fait qu'elle est vraiment profonde. Puis je suis pas capable d'aller déboucher mon drain de fond manuellement avec des pannes puis un masque parce que ça me fait mal dans les oreilles.
0: C'est trop profond.
1: Huit pieds!
2: Je suis pas capable. À mi-chemin, je suis comme... je me suis patenté une affaire. J'ai pris un bâton qu'on utilise pour la puisette.
0: Oui.
2: Après, j'ai tapé une genre de petite brosse à vaisselle à 2 côtés, là, avec un petit côté, un gros côté. Puis là-bas, j'ai mis un clou de 6 pouces.
1: Wow.
2: Fait que là, je peux aller enlever les branches puis brosser mon drain de fond, mais ça me prend quand même mes palmes avec mon masque parce que... Fait qu'en tout cas, j'ai l'air un peu d'une sirène en détresse. Là, moi, je l'appelle...
1: Mais pourquoi ça te prend quand même tes pannes puis ton...
2: Parce qu'il faut que j'aille dans la piscine, sinon à l'extérieur, je vois rien parce que c'est trop creux.
1: OK, fait que tu vas dans le pas creux
2: ben
1: avec
2: moi,
1: tes pannes. Puis...
2: Ben, je vais jusque dans le creux, puis là, j'ai l'air en détresse. Mais moi, je l'ai appelé mon bâton de Poséidon.
1: C'est
2: mon bâton de Poséidon, fait que je vais vider mon trait de fond avec ça.
1: L'image, les pannes.
2: J'ai vraiment l'air en détresse.
1: Avec sa broche. Hey, j'adore ça. Ben, tu vois, vous pouvez nous engager, Corinne et moi.
2: Oui.
1: Moi, je fais le gazon, puis après ça, débloque votre piscine.
0: Mais engagez-moi pas. Moi, là, je suis juste bonne pour être à côté de toi pendant que tu fais les travaux. Je vais t'entertainer, moi. Moi, t'amener de l'eau, moi, t'amener une bière ce soir. Moi, peut-être te cuisiner des petits cupcakes.
2: Ah, ben, c'est gentil.
0: Mais
2: ça.
1: T'as jamais rien inventé, un petit grattoir pour ton dos ou une rallonge pour tes orteils, non?
0: J'ai pas ce qu'il faut. J'ai pas ce cerveau-là. J'aimerais ça être manuel. J'aimerais ça m'intéresser à ça. Ça m'emmerde. Ça m'emmerde.
1: Alors, ce que je comprends, c'est que quand nous, on te parle de nos inventions ou de mes tondeuses ou tu nous admires quelque chose de grave,
0: c'est full admiratif, moi. Vraiment, vraiment. comment je travaille avec Poséidon et Tractoon.
1: Tractoon.
0: Tractoon? Non, OK. C'est quoi la meilleure chose que vous avez patentée? On cherche les patenteurs 6-12-12 ou encore vous nous appelez au 1-800-665-5440. On vous parle après Alex Warren. C'est Ordinary sur Énergie.
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0: On cherche les patenteux à l'écoute du Midi Show parce que Patrick, tu nous as parlé de cette... Comment tu l'as appelé finalement?
1: Ben, je sais pas comment appeler ça. Je dirais une tondeuse faucheuse, mettons. Ça se peut-tu
2: ça? Il y a
1: ça?
2: Plein de belles suggestions sur le message de texte. Oui, il y a tritondeuse.
1: Tritondeuse, wow, j'aime ça.
2: Patraque à gazon.
1: Patraque.
2: C'est cool, ça là. Il y a plein de bonnes suggestions. Merci tout le monde.
1: Le VPP, hein, ça marche.
2: Oui, c'est vrai, le
1: VTT. Il y a comme un jeu de mots là-dedans. Le Power VPP. Ça, ça marche.
0: Tout ça. Fait que tu nous as inventé ça pour pouvoir tondre ton gazon sur ta terre dans les Hautes-Laurentides. Puis on vous a demandé, c'était quoi la dernière chose que vous avez patentée? On a Pierre-Luc de la Malbaie qui est là. Salut, PL.
3: Yes, salut.
0: Salut, qu'est-ce que tu as patenté, toi?
3: Moi, la première que je vous ai envoyée tantôt, c'est un mini bulldozer pour les enfants.
1: Hein?
3: Qui est à une échelle d'à peu près, on va dire, 1-10, là.
2: Et comment t'as fait ça? Je veux dire, t'avais-tu une base? Tu sais, comme. Moi, tu me dis ça, je sais pas comment commencer, là.
1: Ouais.
3: Ben, dans le fond, ça commence par absolument rien. C'est des pièces de vieux skidoo. Il y a des pièces de quadriporteurs. C'est-à-dire que les moteurs, c'est des moteurs de quadriporteurs. J'ai des actuateurs linéaires qui viennent de des listes d'hôpital qui ont été démanchés.
1: Ben, voyons donc.
3: Ah oui, c'est vrai.
1: Continue,
3: vraiment...
1: on aime ça.
3: Puis les drivers, dans le fond, c'est des drivers de robots de combat que j'avais fait descendre des États-Unis qui gèrent le track drive.
1: Attends un peu.
3: J'ai commencé à couper des morceaux puis toutes sortes d'affaires pour assembler ça. Ça a fini en beau petit bulldozer quand même.
1: Attends un peu, là, des robots de combat, c'est quoi ça?
3: Ben, dans le fond, c'est des drivers qui peuvent gérer des machines jusqu'à 1500 livres.
1: Okay.
3: J'ai pu assembler ça avec les moteurs pour faire les tracks en dessous pour le chauffer.
2: C'est
3: puis
2: sûr.
3: Après, ben, j'ai construit avec des pièces de skidoo, des morceaux de direction de carte de golf.
1: Incroyable. Incroyable.
2: Ben, c'est sûr, avoir des retailles de robots de combat.
1: Ben, c'est tout le temps le fun.
2: Moi, j'ai des retailles de papier.
1: Ah oui, c'est ça.
0: Ça fait moins bulldozer.
1: La question que tout le monde se pose, ça marche-tu ton affaire? Es-tu content?
3: Écoute, ça marche numéro un, là.
1: Wow.
3: À cause que j'ai pas, je sais pas si je peux envoyer un long vidéo, là. Mais ils sont capables de pousser de la neige, admettons, sur, on va dire, 150 pieds sans jamais que ça jambe. Mais
1: voyons donc!
0: J'aime tout ça!
1: Bravo,
0: merci, Pierre-Luc, d'avoir pris le temps de nous expliquer ça. Puis bon déneigement cet hiver. On a William de Québec qui est là. Salut, Will!
4: Salut!
0: Salut, qu'est-ce que t'as inventé, toi?
4: En fait, moi, j'ai inventé, c'est que chez nous, j'ai remarqué que l'Halloween, il y a plus grand monde qui décore, disons. Fait que moi, je me suis parti une passion tripée de maison hantée. Puis j'ai commencé avec un drum, avec un bonhomme qu'on voit souvent passer qui vomit. Puis là, j'ai fabriqué un Jack in the Box. Tu sais, les fameux clous
0: oui.
4: qu'on tourne la poignée.
1: Oui.
0: Ouais.
1: Ben, géant, genre.
4: Ça. Pardon?
1: Géant, genre, ton Jack in the Box?
4: Ben, dans le fond, c'est quand même une grosse caisse, là. Tu, vous allez sûrement reconnaître ça, là. C'est les boîtes que, quand on fait justement, des spectacles, des choses de même, on part en tournée, là. Mais c'est un gros case.
2: Un road case.
4: Ouais, j'ai mis ça là-dedans avec, en fait, c'est, je parle en tournée style musique et tout, là. Mm-hmm. Il y a des concerts. Puis, c'est sur roulette. C'est avec un vérin pneumatique, puis une carte électronique, puis on va dire un cerveau moteur. Puis, avec
2: magnifique.
4: Un compresseur. Fait que quand les jeunes
1: portent,
4: ça sort, il y a une poignée qui tourne. Puis là, je suis en train d'inventer un autre système avec des cases d'école qui vont frapper, qui vont ouvrir, qui vont fermer pneumatiques pour justement les jeunes à l'Halloween. Là.
1: Mais es-tu d'accord avec moi qu'on apprend bien les affaires quand on patente de même? Des fois, c'est long, mais on apprend plein de trucs en même temps.
4: Ouais, c'est souvent de l'essai-erreur. Tu sais, avec l'intelligence artificielle, ça l'aide beaucoup parce que moi, il faut que je fasse du codage pour réussir à faire fonctionner tout. Fait qu'avec ChatGPT et tout, on réussit à fabriquer pas mal de petites choses.
0: C'est magnifique. J'adore comment vos cerveaux fonctionnent, les patenteurs. Merci, Will.
4: C'est plaisir.
0: Il y avait plein de mots que j'ai pas compris. Le driver, pneumatique, il a utilisé plein de termes.
2: Ben, c'est ça, tu dis oui, puis tu sais, c'est ça, t'embarques. Là. Hey, y a Martin sur la messagerie texte, il dit, mon ami Bruno a pris un vieux Harley Davidson puis il l'a transformé en motoneige.
1: Et
2: incroyable.
1: Tabarouette, c'est hot, ça.
2: Je sais pas, imagine-tu, tu fais un chopper.
1: Ouais,
2: tu conduis ta motoneige, les bras dans les airs, puis tu gèles des aisselles.
1: Tabarouette, ça doit faire mal, ça, en plus.
0: Merci de faire partie de la gang du Midi Show. Pat, tu vas nous présenter un nouveau collaborateur?
1: Ben oui, un rapper, en fait, c'est la rentrée scolaire et je ferai pas semblant que c'est quelqu'un, là.
2: Okay. Ça a pas duré longtemps.
1: C'est un nouveau personnage que j'ai créé juste pour la rentrée scolaire. C'est un rapper et je vous parle de ça. Pas tout de suite, parce qu'on veut que vous restiez.
0: Ben oui, vous avez le temps de prendre une bouchée de votre mac and cheese, là. Merci de dîner avec nous.
1: Ben oui.
0: Pierre Waters. Sur Énergie, partout au Québec.

0: Oui, l'ami du show, c'est vous, c'est Pat Gros, c'est Corinne Côté, c'est Andréanne Brunet, mais c'est aussi des collaborateurs qui vont de temps en temps passer en studio. Et Pat, tu voulais nous en présenter un, je pense.
1: Écoute, cette année, il va y avoir beaucoup de niaiseries, beaucoup de personnages, beaucoup de plein d'affaires, mais là, c'est la rentrée scolaire. Mm-hmm. Ça a commencé la semaine dernière, ma fille, jeudi dernier, mon fils, ce matin, est rentré au cégep. Le secondaire, je pense, c'est jeudi, ça se peut-tu,
0: ça dépend
1: cette
0: des
1: semaine?
0: Commissions scolaires, okay. Mais mettons celle de Montréal, là, oui, jeudi primaire, ouais. Secondaire. Ouais.
1: Fait que pendant la prochaine semaine ou deux, il va y avoir beaucoup de nouveautés, évidemment. Il y en a que c'est leur première journée au secondaire. Fait que je me suis dit, je vais faire un rap.
0: Ouais.
1: Tu sais, je suis pas super rapper, ça va vous étonner quand même, tu sais, mais je suis plus country, moi, ouais. Rock. Puis, fait que j'ai décidé de créer un personnage comme ça. Évidemment que c'est moi qui écris les textes, ça. J'ai travaillé plus fort qu'on pense là-dessus. Mais je me suis servi de l'intelligence artificielle. Je me suis dit jusqu'à quel point on peut aller. Puis j'avais envie de tester des affaires. Je pensais que ça allait... Pour vrai, j'ai commencé ça par paresse. Okay. Je vais y aller, ça va être vite, 30 minutes. Tu sais, l'écrire la tune, c'est plus long, mais après ça, ça... Non, ça m'a pris, je te dirais, 18 heures. Essayer de comprendre, il y a plein d'erreurs, la programmation, là, ils comprenaient pas, mais tu sais, tu peux quand même diriger. Comme par exemple, la ligne de base, je l'aimais pas, j'ai suggéré d'autres choses, tu sais, tu travailles, mais à un moment donné, ils se mélangent, il y a des trucs, j'étais plus capable. Mais bref. Après tout ce travail-là, je vous ai fait un rap.
0: Yes.
1: Je suis comme fier en plus de ce rap-là. Je suis content de vous le présenter.
0: Est-ce que, ben là, c'est le fun que tu nous en parles, mais est-ce que le collaborateur en question, le rapper, pourrait venir présenter sa toune?
1: Ben, avec plaisir. Il va OK, attends un peu. Oui, il s'en vient, là.
0: Ah, on accueille notre premier invité de la saison.
1: All right, yeah, yo, c'est Pat.
0: Oups.
1: Je suis même pas capable. C'est Pat G and the AI crew. Déjà, vous nous regardez, vous êtes jaloux. Je vends des rhymes au marché noir de la récré. Moi, le prof de Géo fait la file pour m'en acheter. On lance un hit qui va changer de code. Attache ta tuque, on va briser la prod.
0: Oh!
1: Pas fini, reste deux lignes.
0: Excuse-moi. Cool.
1: Prépare les écouteurs, ça va bosser le réseau. Voici rentrée scolaire, on fait exploser le studio.
0: What?
1: Yeah! Fait que c'est ça ma présentation.
0: Okay.
1: Et je pensais qu'on allait enchaîner avec la musique, mais on le fera quand vous serez prêts.
0: Okay.
1: Demain, on va voir.

0: Voyons! Hey, la messagerie texte, les gens capotent. Hein,
1: j'avais tellement hâte de vous présenter ça. C'était le fun à faire.
0: Hey, il y a du stock là-dedans.
1: Ah ouais, il y a beaucoup. Écoute, je te le dis, là, je ferais pas ça tous les semaines. Il y a
0: comment
1: énormément
0: ça,
1: de travail. Je ne sais pas.
0: Tu
1: viendras t'asseoir à côté de moi,
0: ben
1: tu vas comprendre.
0: Tu as mis ça sur iTunes, tu m'en as acheté ça à 99
1: sous.
0: Oui,
1: mais c'est sur iTunes en plus. Je me disais, il y a peut-être, c'est partout sur les plateformes. Pat G and the AI Crew, ou faites Pat Grou et les Bas Blancs ou Patrick Grou, ça va vous mener là.
0: Oh,
1: fait que c'est la toune. Rentrée scolaire, malade. Si vous voulez l'entendre.
0: Bruno qui dit, yes, Pat, c'est trop fort. Patrick dit, wow. Olivier dit, c'est vraiment bon, Pat. Puis Alex, nice, faut que tu postes ça quelque part. C'est très bon.
1: Content.
0: Mais là, on le sait, c'est partout sur le réseau. Oh, ça part fort, des choses, midi! OK, dans quelques minutes, ce sera la grande première de Mauvaise réponse seulement.
1: Oh.
0: Je vous laisse deviner c'est quoi les règlements. Le titre est tellement mystérieux. On a aussi Three Doors Down qui sont en musique.
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6: On va parler justement à un gars qui fait son retour sur les ondes du 94.5 Énergie en après-midi, entre autres, et bien d'autres affaires. On va en jaser avec lui, Martin Tremblay, dans quelques instants, avec qui j'ai commencé, moi, à faire la radio.
7: Ah ben oui, c'est vrai, ben
6: non,
7: oui.
6: Il n'y a pas de matin sans eux. Moi, j'ai commencé dans l'émission du matin.
7: Ça avec Martin, mais tu es sur l'AM, ça, hein?
6: Non, j'ai jamais fait d'AM. Moi, je suis pas si vieille que toi, là.
7: Bon, oui.
6: Non, pas tant que ça.
7: T'as fait du AM, toi?
8: Ma comme chroniqueur.
6: Ouais. Bon. Ben, ça compte, c'est oui.
7: Tu en es-tu mieux, AM ou.
8: Oh, je suis de la derrière. OMFM, sérieux. Je suis de la derrière partout.
6: Aujourd'hui, max de 23 et 28 avec l'humidex, okay. Alternance soleil-nuage et 40 % d'averse. Il y a un risque d'orage également. Alors, soyez avisés pour aujourd'hui. Il s'est trouvé drôle, là, qu'il sonne un petit partout. On va aller s'informer.
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0: espère que votre lasagne réchauffée est bonne. Merci de la manger avec nous. Tant
1: chaud. C'est vrai, les gens dînent avec nous autres.
0: Ben moi, tu vois, en disant ça, je finissais d'avaler le petit bout de danoise que j'ai pris avant. Le timing, ouverture des micros est bouché.
2: Ben c'est ça,
0: dans mon
2: c'était pas, ben c'est pas grave. On va se reprendre. Il y a d'autres midis.
0: OK, on va jouer à un jeu. Ça s'appelle Mauvaise réponse seulement. Le concept est très simple. Mm. Celui qui donne le plus de mauvaises réponses à mes questions en 60 secondes gagne. Si dès que vous donnez une bonne réponse, en fait, vous êtes éliminé.
1: Fait qu'il faut inventer des mauvaises réponses.
0: Ouais, faut que tu me dises un mensonge à chaque fois.
2: J'imagine qu'il faut aller super vite pour être sûr de...
0: Vous avez 60 secondes.
2: Ah, mon Dieu,
0: ouais, plus vous répondez à des questions, plus vous accumulez de points.
1: OK. C'est bon? Ah, OK, faut y tabarouette, OK, c'est chacun notre tour, puis c'est celui qui en a le plus.
0: Évidemment, c'était pas clair, mon jeu.
1: Non, non, mais c'est peut-être pas l'explication. C'est moi, des fois, qui est un peu lent. Ça, je vous avertis.
0: On va commencer avec toi, Pat. Fait qu'à chaque question que je te pose, tu me donnes une mauvaise réponse.
1: OK.
0: OK? Tu as 60 secondes. Fait que, tu nous parles le chrono. C'est parti.
1: Oui.
0: Qu'a dit Neil Armstrong en marchant sur la Lune?
1: On a manqué à sortir pour le Harvey's.
0: C'est bon. Combien font 2 plus 2?
1: Pudding.
0: OK. L'Allemagne, c'est une ville.
1: Ça,
0: vrai ou
1: là?
0: Faux? Okay. C'est exactement
1: L'Allemagne,
0: ça.
1: L'Allemagne, quoi?
0: L'Allemagne, c'est une ville, vrai ou faux? Quel est ton prénom?
1: Boucard.
0: OK. As-tu un nez?
1: Ça dépend, il est quelle heure?
0: Complète.
1: Oh, c'est quoi cette affaire?
0: Complète la phrase. Mon nom est Bond. James?
1: Matapalatatou. Matapatalimatou.
2: OK. Valide de la matapésie.
1: Ouais, c'est ça.
0: Fais-moi le son d'un chien, par
1: vroom, vroom!
0: Qui chante My Heart Will Go On?
1: Ça, c'est facile, c'est Sophie Pingouin.
0: OK. Quelle est la capitale du Québec?
1: Ça, c'est pour Corinne. Vous allez voir, cette année, on aime ça inventer des noms. C'est le soleil, je pense.
0: C'est le soleil.
1: Ouais,
0: okay.
1: C'est ça.
0: Qui animait le Gros Luxe?
1: Roland Styromous.
0: Complète le nom du jeu. Tic-tac.
1: Terrebonne. C'est-tu Terrebonne, la bonne réponse?
0: T'as eu 11 bonnes.
1: 11 bonnes?
0: 11 mauvaises réponses qui te donnent 11
1: j'aime
0: points.
1: J'aime ça, ce jeu-là, finalement. C'est le fun.
0: Si, boulot.
1: C'était Sophie quoi, j'ai dit?
0: Roland Sirois.
1: Ah, Sophie Pingouin.
0: Sophie Pingouin. Ah, oh, c'est parfait.
1: Là.
0: OK, ah, mon Corinne, Dieu. Es-tu prête à jouer, toi aussi?
2: Je pense pas, non.
0: OK. Fait que t'as 60 secondes, tu donnes juste des mauvaises réponses.
2: Oui.
1: OK.
0: C'est parti.
2: Oui.
0: Quel est le féminin du mot coiffeur?
2: Architecte.
0: Pour quelle équipe fictive jouait Pierre Lambert?
2: Chacal de Villemard.
0: Avec quel ustensile mange-t-on une soupe?
2: Toaster quatre tranches.
0: Comment s'appelle l'école dans Harry Potter?
2: Ah, ben ça, c'est la place Versailles.
0: Oh, mais j'ai le goût
2: d'apprendre la magie à la place Versailles.
0: De quoi faire un claustrophobe?
2: Des glacières.
0: OK. Quelle forme a quatre côtés égaux?
2: Le karaté.
1: Le
0: dans quelle partie du corps se trouve le tibia?
2: Sur la table.
0: Oui. Comment s'appelle le papa dans les Simpsons?
2: Gaston Gasoline.
0: Dans quelle province se trouve Ottawa?
2: Sur la rue Sainte-Catherine.
0: OK. De quelle couleur est le M de McDonald's?
2: Il est invisible.
0: Comment s'appelle le petit de la poule?
2: Chuck Norris.
0: Oui, le métier. Oh.
2: Ah, j'ai fini!
0: Hey!
1: Invisible.
0: 11 mauvaises réponses et 11!
1: C'est bien hot, ça!
0: Hey, puis je veux m'excuser parce que je pense que j'ai pas été très rapide parce que je riais pour vous nommer les questions, fait qu'on a perdu du temps.
1: Mais j'adore ça, ce jeu-là. C'est absurde à mort.
2: C'est le fun.
1: C'est facile, pas de préparation. J'adore ça.
0: C'est magnifique. Hey, aujourd'hui, 24 août, on célèbre les 25 ans d'un événement marquant au Québec, sans même faire l'objet d'un film. On va vous dire lequel après Blue Jeans Blue, Scotch and Paul. Merci d'écouter le Midi Show sur Énergie.

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0: une journée spéciale aujourd'hui, le 24 août. Je vous ramène 25 ans en arrière, 24 août 2001. L'avion Airbus A330 d'Air Transat avait perdu la quasi-totalité de son carburant après une fuite. Les deux moteurs s'étaient arrêtés. L'appareil survolait l'océan Atlantique. On se dirigeait vers les Açores, près du Portugal. C'est Robert Pichet qui est aux commandes.
1: Oui.
0: Lui et son copilote avaient réussi à faire planer l'avion pendant 19 minutes avant de le poser en urgence aux Açores. Ils ont sauvé la vie de 306 personnes, soit 293 passagers puis 13 membres d'équipage à bord. On est 25 ans plus tard et en fin de semaine, Robert Pichet a été honoré au musée Rodrigue de Saint-Sauveur et il y avait sur place une survivante.
2: Oh, wow!
1: C'est cute!
0: Élise Bernard, elle était là, elle a retrouvé le commandant Pichet puis elle voulait lui rendre hommage puis elle a dit, moi je savais pas, savez-vous, qu'est-ce qu'ils ont entendu, les derniers mots qu'ils ont entendus avant l'atterrissage forcé?
1: Non, je sais pas.
0: Ils ont entendu « Accrochez-vous ». Puis Élise a dit pendant son hommage, elle a dit « Moi, je me suis dit à ce moment-là, ça peut pas être mon destin, je ne vais pas mourir aujourd'hui. » Puis ben, il faut croire qu'elle avait raison parce qu'elle est toujours là.
1: On dirait qu'il y a de quoi de positif dans « Accrochez-vous » aussi.
2: Ouais, genre, je vais y arriver.
1: Ouais, t'entends ça, tu dis « Je vais m'accrocher et on va l'avoir ensemble.
2: » J'ai des frissons, je ne sais pas si c'est ça ou la clim, là, mais mon... Je trouve ça.
1: Je te confirme que c'est la clim, parce que moi, je suis épine solide en ce moment. Oui, je le sais, mais j'aime ça faire semblant que non. Le commandant Pichet, je pense qu'il avait réussi à faire ça aussi en volant de mémoire. J'espère que je me trompe pas, vous pouvez m'écrire, là, puis pour me corriger. Mais c'est ça, quand t'es très cabré avec l'avion, puis t'utilises pas beaucoup d'essence.
2: Ah oui, OK.
1: Fait que tu fais du volant, là, tu sais. Puis je pense que c'est comme ça qu'il avait réussi à faire ça. Mais tu sais, t'as beau savoir ces affaires-là, puis d'être un bon pilote, est-ce que t'as le sang-froid?
2: Mm-hmm.
1: Tu sais, des fois, tu sais pas comment tu vas réagir avant qu'une situation arrive pour vrai. Fait que non, chapeau. Je suis content qu'ils l'ont honoré aussi.
0: Ouais, puis il a même dit, parce qu'il était sur place, il a dit, moi, il y a des matins, je me lève, tout va bien. Puis il y a d'autres matins, j'en reviens pas encore que ça me soit arrivé cette journée-là, que j'ai réussi à m'en sortir. C'est quasiment incroyable. Fait que lui-même, il y a comme de la misère à réaliser qu'il est toujours là aujourd'hui. Avez-vous déjà vécu des frosses en avion?
1: Moi, oui. Puis c'est arrivé à quelques reprises, en fait, mais je pense à une grosse frousse là, que j'ai déjà eue. Puis moi, c'est drôle parce que je suis un hyperactif, je déplace un peu d'air. Mais quand arrive quelque chose de grave, je deviens ultra calme. Tu sais, que ce soit, je me suis déjà perdu en forêt, des trucs comme ça. On dirait que il y a de quoi qui se passe. Puis là, je me dis, ça vaut rien de paniquer, ça donne rien. Puis des fois, je m'éteins. Puis ça, je dors.
0: OK.
1: Puis je savais pas ça, c'est certain que ça doit être mon cerveau, mon corps qui se protège, mais il y a peut-être une quinzaine d'années, on s'en allait au Mexique, on était en avion avec des amis là de Val-d'Or, puis tout ça, puis c'était un beau voyage, et on est dans une espèce d'Airbus immense, là, tu sais, puis pour ne pas nommer l'avion, la compagnie, bref, et à un moment donné, ça se met à bouger, mais solide, là. Pis, mais ça bouge, là, ça bouge. Et tout le monde commence à paniquer. Écoute, j'ai de la misère à décrire ça, là. Les gens étaient pas attachés quand ça a commencé.
2: Ah,
1: puis les gens... j'ai vu des gens sauter d'à peu près 6-7 pieds, là. J'exagère
2: c'est
1: à peine,
2: parce
1: là.
2: Parce qu'un avion, c'est à 8 pieds.
1: Ben oui, c'est ça. Mais ça, c'était plus haut quand même. C'était gros, cet avion-là.
2: Mais est-ce que c'était en direction ou c'était au retour?
1: C'était en direction. C'était pas au retour. Et les gens tombaient par terre. Les gens pleuraient. Dieu, les gens se sont mis à vomir, à être malades. J'ai vu des hommes pleurer. Puis je regardais ça, puis j'étais comme... Ça, c'est tout le contraire de comment moi, j'ai envie d'agir en ce moment. Au contraire, puis ça criait tellement. Tu pouvais calmer personne. Et là, je me suis comme à côté dans mon siège, je me souviens, je me suis croisé les bras, puis je tombe endormi.
0: Puis
1: mon chum Joe, il est venu me réveiller après, puis il dit, t'as dormi. Mais moi, quand j'ai
2: tellement... C'est trop pour toi.
1: J'ai dormi comme 5-10 minutes. Puis quand je me suis réveillé, tout allait bien, tout le monde était plus calme. J'ai dit, oui, je me suis endormi.
2: Mais quel bon déni.
1: C'est hot, hein?
2: C'est exceptionnel.
1: Ouais, c'est ça. C'est de même que je réagis, moi. Fait que perds pas connaissance, je te suis, moi.
0: Oh mon Dieu, j'aime tout ça.
1: Je m'endors tout de suite après, je peux pas t'aider.
0: Oh là là. Hey, midi 46, mine de rien, l'émission tire à sa fin.
2: Hein?
0: On a encore un petit jeu. Puis on va jouer avec les auditeurs et les auditrices.
1: Cool.
0: OK, 6-12-12. On va vous faire jouer les 5 extraits de 1 seconde du montage que ton chum Martin Tremblay va faire jouer dans son émission après nous autres.
1: Wow!
0: En studio et par texto. On doit identifier le maximum de tournes. Puis on va vous donner les bonnes réponses au retour de la pause. Fait que vous jouez avec nous au 6-12-12. Nous, en studio, on va essayer de deviner les tournes. Puis Martin va venir nous corriger dans quelques minutes.
1: OK. Très cool, ça.
0: On part. Les extraits, ça va aller vite. C'est parti. Oh, ça presti, c'est allé vite.
2: OK. On dirait que je le reprendrai.
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0: Allô, Andréane.
1: En forme?
0: Très en forme.
1: Ouais.
0: Très en forme. Même que un, deux tests. Je pensais que j'avais perdu ma voix de radio. Ben non! Elle est de retour.
2: Tu peux pas perdre ça, une belle voix de même.
0: Ouais, mais...
2: Comment ça a été? T'es-tu reposé? Tu as eu des belles vacances?
0: 2 mois de vacances.
1: Wow!
2: Tabarouette, wow!
0: Ouais, je sais, je suis privilégié. Ne m'écrivez pas au 6-12-12.
2: Je pense que c'est plus qu'un prof.
0: Oui. Ouais, mais on a eu du fun. Il a fait beau. Vacances en famille. On a fait plein d'affaires. Mais là, très content de retrouver tout le monde à la grandeur du Québec. Je m'installe là. Ça commence aujourd'hui. Je vais faire les 13h à 15h. On prépare la place pour la gang de Sandro Post. C'est un peu ça qu'on fait, là.
2: Très cool.
0: Fait que 1 heure de musique non-stop, puis beaucoup de fun partout.
1: Ben oui, puis là, tu vas nous partir ça avec un montage. Puis là, ce qu'on a fait, nous autres, là, c'est qu'on a extrait 1 seconde de chacune des tours de ton montage. Puis vous autres, en studio, vous avez réussi à identifier combien de chansons?
2: Je pense qu'on est égal, hein?
3: Moi, je suis à...
2: Zéro.
1: Ah, j'en ai 3.
3: Ah!
2: Arrête, t'as les titres!
1: J'ai les groupes.
2: Je reconnais tout, moi.
1: On va réécouter ces secondes-là, puis 6-12-12, n'hésitez pas si vous voulez nous aider.
0: Okay. C'est parti.
1: J'en ai fait 4 finalement.
0: Je pense que j'en ai pas une.
1: Oh, mes vacances.
0: Yeah,
1: c'est
0: ça, là.
1: Okay, drôle, ben, moi, dans ce que j'ai reconnu, il y a Coldplay.
3: Ah, c'est pas fou, ce Coldplay.
1: Y a-tu du Coldplay?
0: Je pense qu'il y a du Coldplay.
2: Oui, y a du Coldplay.
1: Moi, j'ai entendu 21 Pilots avec Ryan.
0: 21 Pilots, bonne réponse, Bru.
1: Our Lady Peace aussi.
3: Ah, c'était ça les derniers, oui. J'ai reconnu le
0: C'est sûr, t'aurais pas entendu japper, Corinne.
3: Non, mais ça, c'est Our Lady Peace.
2: Mais là, on cherchait le nom des groupes et tout ça, ou le titre de la chanson?
1: Un ou l'autre, pour moi, c'était bon.
0: Tu sais que Patrick, un ou l'autre, t'es aurais pas eu.
2: C'est bon. En fait, c'est ce que j'étais en train de me dire en disant cette phrase-là.
1: Mais tu vas pouvoir te reprendre demain parce qu'on va jouer comme ça avec Marthe. Juste avant de te laisser le studio, mon beau Marthe, les beaux garçons de l'autre côté de la vitre, merci. Merci pour cette première émission.
2: Bravo,
1: Raph, Guy, Max, Pat, Coco, merci.
2: Merci, Andréane. Bravo, Andréane. C'est tellement cool.
3: J'ai-tu une casquette cool là-dedans?
1: Quoi?
3: On se revoit demain?
1: Paul Red. 11h25.
0: À demain, tout le monde!
2: Salut!

0: notre verre, OK? Tout le monde, toute la gang ensemble, à la grandeur du Québec. Merci d'être là. Martin Tremblay qui s'installe, ton chum Mart. À tous les jours, après midi chaud, quelle gang de crinqués encore aujourd'hui. C'était le fun de retrouver Pat Grou, Corinne Côté, Andréane Brunet. Bravo la gang! Ils sont en train de travailler fort sur le show de demain. Faut élever la barre d'un cran, de jour en jour. C'est demain que ça marche. Hey, je veux faire d'abord un petit merci à mon chum Alec Charbonneau qui est de l'autre côté, en train de pitonner énergie à la grandeur du Québec. Merci de me donner un coup de main, mon Alec. T'es fin, mon chum. Merci, public. Léger, mais quand même présent. Je veux dire un petit coucou spécial à... Je sais, on est écouté à la grandeur du Québec, mais particulièrement à ma gang du Saguenay-Lac-Saint-Jean, d'où je suis né, et où vous me réécoutez 21 ans plus tard, en fait. Je suis parti en 2005 du Saguenay-Lac-Saint-Jean, fait que ça me fait un énorme plaisir d'encore vous dire un petit coucou aujourd'hui. C'est le fun au bout. On est ensemble tous les jours maintenant, 13h à 15h. Et la même affaire avec la gang de Gatineau-Ottawa.
1: Salut!
0: Où j'étais là dans l'émission du matin pendant 15 ans, et là, je suis de retour dans vos après-midi. Puis partout, je veux avoir de vos nouvelles au 6-12-12, le 514-7900-943 ou le 1-800-665-5440. C'est la meilleure manière pour nous rejoindre. Puis c'est comme ça que ça va marcher. On est ben pas à peu près. C'est une heure de musique non-stop. Puis quand on dit non-stop, c'est que ça repart maintenant avec Papa Roach.

Éric Lapointe sur Énergie, partout au Québec. C'est Martin Tremblay qui s'est installé. Ouais, ouais, de retour de vacances, enfin. Ton chum Mart est là. On soupe de tout, là. Pas de stress. La gang de Ça rentre au poste travaille fort. Ils vont être là tantôt, 14h55. Des nouveautés, des niaiseries. J'ai croisé Mario Tessier tantôt qui me racontait comment j'achale de la misère avec sa femme. Va venir nous voir tantôt. Je vais aller chercher. Je vais aller déranger dans son meeting. On va se mettre à jour un peu plus tard. Beaucoup de messages textes au 6-12. Vous êtes donc bien gentils. Je salue Julie qui m'a écrit « Mère, trop contente de te réentendre sur nos ondes à Saguenay. T'étais mon animateur radio préféré avant que tu quittes la région du Saguenay-Lac-Saint-Jean. J'espère qu'on va te garder avec nous pour encore longtemps. » Ben voyons, Julie, j'achève. J'achève. J'ai 54. Je sais pas combien de temps je vais être encore là. Mais t'es bien fine, Julie. Je t'embrasse. Et je salue Carlo le Carleur. Carlo qui est bien occupé. Au 6-12-12 qui dit « Marthe, je t'écoute, hein, je fais 6 doserets à Saint-Basile. » Il est dans la grosse céramique à côté avec le grout puis avec le coulis. Lâche pas, mon Carlo. Merci d'être à l'écoute d'Énergie partout au Québec et de prendre le temps de m'appeler aussi au 1-800-665-5440. Drôle de collaboration quand j'ai entendu pour la première fois cette chanson-là, Fireflies, Martin Garrix, le DJ néerlandais et U2, Fireflies.

Bon, c'est certain. Jay Scott sur Énergie, partout au Québec, ton chum Mart qui s'installe. Martin Tremblay, très heureux de vous retrouver. Merci de vos messages au 6-12-12. Vous êtes vraiment gentil de m'accueillir chez vous, à la grandeur du Québec. Salut à Québec, Trois-Rivières, Sherbrooke, en Abitibi. Hello! Tu vas en Abitibi au 6-12-12? J'attends de vos nouvelles, OK? C'est une heure de musique non-stop tous les après-midi à compter de 13h jusqu'à 14h. Ta musique, tes chums, ton fun et les Red Hot Chili Peppers, c'est Can't Stop.

0: c'est comme ça. C'est toujours le même. La musique est vraiment solide partout sur Énergie au Québec. Martin Tremblay qui est à son premier après-midi avec vous autres. Puis je veux vous dire, je déborde de messages de partout. Vous êtes super gentils. Pour me rejoindre, facile, 61212, messagerie texte, ça vous le savez déjà. 1-800-665-5440. Puis vous nous écoutez sur iHeart en même temps. Vous savez que vous nous envoyez des petits audios sur iHeart, live. J'aime ça vous entendre. Puis on va peut-être vous entendre après. Parce que de temps en temps, on les fait entendre en nom. Vous, ce qui est arrivé avec Alexander Ovechkin, qui revient de ses vacances et qui a eu pas 2, pas 8, pas 12, pas 22. Non, non. Il y a eu 33 constats d'infraction arrêtés par la police russe 33 fois. Là, vous allez me dire, ouais, il est riche, il peut payer. Ouais, il y a eu 1 500 $ d'amende. On virera pas fou avec ça. Des stationnements non respectés, un peu de vitesse. Il a fait ça avec son char plaqué 008, qui est son chiffre de Jersey, pour ceux qui savent pas. Un char d'$1 million, un Urus. Je sais pas trop, là. J'ai jamais conduit ça, j'ai jamais vu ça. Mais voilà, il revient avec 33 constats d'infraction. Avez-vous un petit constat d'infraction pour l'autre cet été? 6-12-12. Certainement pas autant que Alexander Ovechkin, qui sera de retour avec les Capitals de Washington. Au retour, on va faire le tour complet de l'actualité. Jean-Luc Legendre s'en vient et The Police nous offre ceci. Don't stand so close to me sur Énergie.
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0: d'acier canadien. Dans un message sur les réseaux sociaux, Trump a accusé le Canada d'être l'une des pires nations dans le monde avec qui négocier. Mais le premier ministre Mark Carney a affirmé ne pas être surpris par cette autre riposte.
1: C'est une bonne surprise parce que nous avons appris que les Américains, pendant les négociations, ils veulent détruire nos grandes industries. Et c'est une des grandes raisons pour lesquelles nous avons dit non. C'était une bad deal.
0: Mark Carney, qui était à Lévis en compagnie de Christine Fréchette pour l'annonce d'un investissement de 11 milliards de dollars pour le chantier Davie. Ça, c'est pour la construction de 6 brise-glaces pour la garde côtière canadienne. Le projet qui va soutenir 5 000 emplois. Le premier brise-glace qui devrait être livré dans 5 ans. Maintenant, changement de sujet. Une alerte météo d'orage violent est en vigueur sur plusieurs secteurs de la province actuellement. Entre autres, la région de Montréal jusqu'à Trois-Rivières, aussi le secteur de l'île aux Coudres jusqu'à Tadoussac et également au lac Memphrey-Magog. Parlant d'orages violents, il y en a eu aujourd'hui au sport, au Tour d'Espagne. La troisième étape du Tour d'Espagne a été interrompue aujourd'hui à 15 km d'arrivée dans les Pyrénées. Écoute, après 160 km de vélo, la direction de course qui a pris la décision d'arrêter parce qu'il y avait des orages, mais aussi de la grêle et du verglas. Toujours au sport, au football, le Rouge et Noir d'Ottawa qui embauche Jim Popp, l'ancien directeur général des Alouettes. Il est embauché à titre de conseiller principal pour relancer l'organisation qui n'a aucune victoire en 10 matchs. Ouais, c'est épouvantable. C'est top. Hey, où est-ce que t'étais il y a 25 ans?
2: 25 ans, j'aurais été en radio, j'imagine.
0: Hey, il y a 25 ans exactement, le commandant Piché devenait un héros. Oh, aujourd'hui, oui, hein? En ce jour, il avait réussi à faire planer l'avion exactement pendant 19 minutes au-dessus de l'océan. Il a sauvé la vie de 293 passagers et 13 membres d'équipe de bord.
2: Jean-Luc Legendre, merci beaucoup de nous mettre à jour.
0: On se revoit tous les jours.
2: Yes, salut, bonne journée. Mon chum. Nous, on continue en musique à venir. Il y a du Jelly Roll, Green Day, The Police, mais on commence ça avec Gone, Gone, Gone. C'est David Guetta, Teddy Swims et Tones and I.

ça, les salbars, hein? Vraiment bon. L'album s'en vient. Check it, tac! All right. C'est un peu le party, qu'est-ce que tu veux. C'est le même maintenant sur Énergie. L'après-midi, les Salbarbes qui arrivent avec un nouvel album dans quelques semaines à peine, puis ils repartent à un nouveau show. Ils en ont juste fait 200 depuis un an et demi. Ça a l'air que c'est tout un party à voir live. Ça, là, parlant de musique live, je suis allé voir le 17 juillet dernier au Festival d'été de Québec avec mon grand gars de 15 ans, le show de Muse. Aïe, aïe, aïe, c'était hallucinant. Incroyable. Moi, le meilleur show que j'ai vu de l'été. Je vous les offre maintenant sur Énergie. Ta musique, tes chums, ton fun partout au Québec. Starlight sur Énergie.

0: bizarrement, après la chanson Niaiseux de Richard Petit, on jase à Mario Tessier. Salut Mario.
1: On dirait que cette chanson-là est écrite pour moi.
0: Oui, oui, il y a un lien, j'imagine.
1: Merci Richard Petit.
0: Comment tu vas, mon chien?
1: Ça va super bien, puis ça te fait bien ta barbe du colonel Sanders.
0: Merci. Hey, c'est plus raccord avec les photos qui circulent sur Facebook, OK? On va mettre ça à jour maintenant.
1: Non, mais pour vrai, c'est beau. Ça te fait super bien.
0: T'es très gentil.
1: T'as même un sugar poppy. T'es plus un sugar daddy. Tout est passé dans le step en haut.
0: T'es un silver fox. Non, en tout cas, regarde, je sais pas comment ça marche. Vous allez voir qu'on est pas mal en forme, je te dirais. Écoute, retour de sa rentre au poste dans à peu près une trentaine de minutes. Je pense que vous devez être crinqué.
1: On a tellement hâte. C'est le retour du coup de 16h20. On vient d'écrire le premier coup de l'année tantôt. Ouais. C'est tellement niaiseux, là. Je m'étais ennuyé de ça. Tu dis, on va-tu être capable d'écrire autant de niaiseries que l'année passée? Et la réponse est oui.
0: Ah oui, OK. Parfait, cool. Je suis content.
1: Oui. Non, il y a ça. Le retour des révélations. Cathy qui est là ce soir. Demain, c'est Geneviève. Le reste de la semaine, c'est Geneviève. Le retour du monde à Mario. Aujourd'hui, c'est Jean-Charles.
0: Oh, Jean-Charles, comment il va, Jean-Charles?
2: Comment
0: tu vas, man?
2: Ah, ça va bien. Encore une fois, j'ai profité de l'été pour être pas d'accord. Ben non, mais Martin, on peut se parler entre hommes qui ont des barbes blanches.
0: Oui.
2: Ma femme Muriel s'est mise dans sa tête teinturée d'installer un air climatisé à la maison.
0: C'est pratique, Jean-Charles, le thermopompe.
2: Hey, ça va la bourgeoise d'Outremont? Pas à Monaco ici, tu sais, maman.
0: Ouais, OK. Ben là, j'imagine qu'il faut nous en dire plus tantôt, dès 14h55.
2: Je suis en train de parler sur Unforgiven de Metallica.
0: Tu l'as reconnu?
2: Ben, certain, sincèrement, je n'écoute que ça. Pendant que j'anime ma TVA Sports, je vous écoute dans mon oreille, puis je fais semblant d'écouter mes chroniqueurs.
0: Ah, ben oui, évidemment. C'est la base, c'est la base même. Merci, Mario Tessier. Bon show, bon retour à toute la gang.
1: Bonne saison, mon chum.
0: C'est parfait. Merci beaucoup. Nous autres, on poursuit ça, ouais.
2: Ah!
0: Avec The Unforgiven pour vous autres. Partout au Québec. Ça va-tu, Jean-Charles? As-tu besoin d'aide?
1: Oh, I'm forgiven.
0: C'est correct? Veux-tu un petit coup de pompe?
1: Ah oui.
0: Un petit coup de décoincé, l'année Unforgiven. C'est ça qui se passe.

0: Une fierté du Saguenay-Lac-Saint-Jean, ça, cette belle Sarah Dufour, je l'aime tellement. Je m'en vais dans le bois. D'ailleurs, dans le bois, non, là, je m'en vais pas là. Je m'en vais pas bien loin, là. Je continue jusqu'à l'arrivée de la gang de Saint-Tropos. Mais je connais du monde qui s'amuse beaucoup dans le bois ces temps-ci. Et je veux les saluer. Je veux saluer Pat, Joël et toute la gang d'Enviro Transpect. C'est une gang d'excavation. Ils sont à Saint-Césaire, live, là, en train de nous écouter sur iHeart. Merci, Pat, Joël. Salut la gang d'Enviro Transpect. C'est pas juste parce qu'ils font aussi des travaux chez nous que je veux les saluer. Mais je les salue, parce que ce sont les meilleurs. Nous autres, ce qui s'en vient, c'est Saratropos, la gang, je vous le dis, préparez-vous. Il y a un Christy de beau voyage à gagner à la fin du mois de septembre. Vous voulez devenir finaliste. Club Med, Charlevoix et Voyage Gendron pourraient vous faire gagner un beau trip en famille là-bas. Vous voulez les détails? Ça se passe dans Saratropos. Un petit peu plus tard, tantôt, dans 25 minutes. Au retour, ça nous prend du Van Halen, nous autres. Allez! Why can't this be love? 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Partout au Québec sur Énergie, au retour.
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Quelle voix pareille, hein? Vraiment bon. Linkin Park, The Emptiness Machine. Martin Tremblay vous souhaite de passer un excellent retour à la maison avec la meilleure gang possible au monde entier à la radio. C'est la gang de Seb Trudel, Cathy Gauthier, Mario Tessier qui s'en viennent s'installer. Quel retour! Ils vous ont préparé encore une fois aujourd'hui. Puis nous, on va se retrouver tout de suite après tantôt. Le Rock Show à compter de 18h, puis demain aussi à 13h. Partout au Québec, je vous aime, mon zé.

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2: Et Seb Trudel, on est de retour avec le coup de 16h20, le monde à Mario et les révélations. Enfin! Oui! Oui! Oui, on est enfin de retour.
3: Enfin! Allô!
4: Allô! Hey, je m'étais ennuyé de chanter « Ça rentre au poste ».
2: C'est vrai, hein? Mm.
4: Je le faisais des fois seul à la maison.
2: Ah oui, ouais, t'as fait ça?
4: Oui, puis là, j'ai décidé de consulter.
2: Oui, quand même. Mario, c'est ta 30e rentrée radio.
4: Ouais, wow.
3: Félicitations.
4: Merci, ça me vieillit un peu.
2: Mais t'as commencé très jeune, on
5: Moi, j'ai commencé seul de radio en noir et blanc.
2: C'est ça.
5: Dans ce temps-là, ça n'existait pas, Cathy le dit souvent, mais dans ce temps-là, il n'y avait pas des clitoris.
3: Non! Non, ça, c'est apparu en 82. Hein?
2: Oui, oui, oui.
5: Ça, dans le temps, on avait des oranges.
3: C'est pour ça. Noël.
5: C'était plus facile à trouver.
3: Ah, c'est
5: plus
3: facile. Oui. Facile à éplucher.
2: Ça va être une grosse saison. Oui, le retour de vos segments favoris. D'ailleurs, dans le coup de 16h20, on aura un petit problème. C'est Santé Québec qui va appeler quelqu'un pour des nouvelles moins le fun.
4: Oui, puis pour une infection qu'on n'a jamais entendu parler.
2: Non. Oui, c'est souvent ça. Dans
4: Mais ça a l'air que c'est très fort, surtout dans les cantons de l'Est.
2: Exactement.
3: Ouais. La bactérie ça. Des cantons.
4: Oui, c'est ça.
2: C'est en plein ça. On aura ça dans le monde à Mario. On va retrouver notre ami commentateur sportif, Jachal Lajoie, aujourd'hui.
6: Ouais, j'ai voulu commencer avec ça pour faire plaisir à Gauthier.
3: Merci, tu le sais que je t'aime, Jachal.
6: Un trip sur moi solide,
3: la folle. Mais,
6: hein? Ah! Non, non, mais c'est sérieux, là. C'est parce que ma femme, Muriel, s'est mise dans sa tête pleine de bigoudis. Ouais. Qu'elle voulait avoir un air climatisé cet été à la maison.
2: Mais oui.
6: Sans quoi j'ai répondu, je suis pas d'accord!
2: T'es pas d'accord pour l'air climatisé?
6: Ouais, non, on n'est pas à Monaco, Salomon.
2: Ça promet. Le bon Mario, autour de 15h35. Puis évidemment, révélation à 17h et tout ça. On salue tous les gens qui nous textent au 16-12-12. Karine de Laval a dit « Oh my God, je suis tellement énervé, je suis content que vous soyez de retour. » Mais nous autres aussi, on est peut-être fébrile de revenir.
4: Ben, c'est comme notre rentrée des classes.
2: Oui.
4: Tu sais, quand tu revois tes vieux chums, puis il y a ceux qui ont doublé aussi.
2: On salue Luc.
4: Le bouchon de retour également. Tu sais, ils sont tout le temps là. Tu sais, le petit pas-vite qui est toujours là, année après année.
3: Allô?
6: Allô? T'as pas des cours de mathématiques?
2: Ah oui, on va lui donner la parole rapidement. Là, pour,
4: oui, Luc.
7: Content de vous retrouver. Pour vrai, là, vos insultes plus sur comme sur le dos d'un canard.
2: OK, ben, son pour la première fois de la saison.
3: T'as même pas insulté encore tant que ça.
7: C'est vrai.
3: Un peu, là.
2: Non, on a juste dit la vérité.
3: Ben oui.
7: C'est vrai, il y a raison.
2: OK, ben, son
4: salut à Alec aussi. Oui, bien entendu. Ils sont toujours là.
8: Hello.
2: Exactement.
3: Hello. Alec, toujours aussi drogué.
8: Oui.
4: Ben, écoute, ils sont venus à un party au chalet que tu pouvais pas parce que t'avais un événement familial.
3: Ouais,
4: mais on a pensé à toi. On a parlé de toi plein de fois dans la soirée.
3: Dans
4: mais
3: mon dos, j'espère.
4: Non.
3: J'ai le dos large.
4: Mais c'est parce que tu demandais si Alec prenait encore de la drogue. Je te confirme que oui.
2: Confirme. En fait, pour le raconter, on arrive chez Mario. On arrive midi peut-être?
4: À peu près.
2: À midi 15, Mario change la playlist pour mettre du Bob Marley et ça n'en prenait pas plus pour qu'Alec s'allume.
4: Parce que Luc n'arrêtait pas de juger ma playlist. Il dit, ah bon, c'est quoi? Tu veux dire qu'on danse un slow?
2: Oui, c'est ça.
3: C'était peut-être un désir.
4: Et là, on est allé prendre une marche, tu sais, parce que moi, j'ai des sentiers au chalet. J'aime ça faire des sentiers parce que j'ai un Kubota. Et je fais des sentiers un peu partout. Et là, on va aller prendre une marche.
3: Mm.
4: Puis là, je dis, voulez-vous le gros tour ou le petit tour? Fait que là, il dit, ah, on va prendre le petit.
3: Ouais.
4: Fait que là, je fais juste un petit tour d'une de mes trails. Et là, je te jure, Cathy, ça fait 500 pieds qu'on marche. Il dit, ça arrive-tu bientôt? Mario, peux-tu prendre un croche pour aller au chalet plus vite?
3: 200 mètres? Putain.
4: Ah non, mais pas vrai, ça faisait 500 pieds qu'on marchait.
3: Toi, t'as marché, Sébastien?
4: Ben, oui, avec ses souliers blancs.
3: Ah, ouais, c'est vrai.
4: C'est pas
3: ça marcher d'habitude.
4: Cathy, Seb, un gars de bois, il arrive à la campagne. OK, tu sais, ils sont propres, mes sentiers, mais c'est à la campagne, là.
3: Ouais.
4: Il y a des, je pense que t'avais des souliers blancs Adidas.
2: Non, même des Lacoste.
3: Ah, t'avais mis tes petits souliers de mariage.
2: Oui, exactement.
3: Tes souliers de noces.
2: Ça va pas vraiment dans le bois, ça. Non.
3: En fait, tu vas pas dans le bois.
2: Oui, c'est ça.
3: Simple que ça. Bon, peu importe tes chaussures.
2: Salut encore à tout le monde qui nous écrivait au 6-12-12. On vous invite à le faire. D'ailleurs, nos mots du jour, Mario, ça va être pas ton mot, toi?
4: Ça sera personnage.
2: Personnage? Qu'est-ce que c'est ton mot?
3: Revue.
2: Revue. Moi, mon mot, ça va être rumeur, parce que faut adresser des choses, là, quand même. Là, ça a été un été, quand même. On est parti un petit bout de temps. Puis, il y a toutes sortes de choses qui ont été dites sur les ondes ici.
3: Ouais.
2: Entre autres, Olivier Martineau, qu'on salue d'ailleurs, qui nous a remplacé.
4: Qui a fait un super job cet été avec Geneviève et toi aussi.
2: Oui, puis, mais une fois que j'étais parti, ils ont parti de la rumeur comme quoi on s'était mariés en Grèce.
4: Cathy et toi, là.
2: Exactement, oui. À un point tel que,

0: j'ai des gens de ma famille, j'ai eu mon oncle Roger qui m'obstinait que c'était vrai.
1: Ah oui.
0: Il me disait, ben oui, tu vas te marier en... Ben, il dit, tout le monde à la shop me dit que tu vas te marier en Grèce.
1: Ah, ben tout le monde à la shop le dit.
2: Il y a des gens qui me le demandaient. Ils disent, Seb et Cathy, est-ce qu'ils se sont mariés en Grèce? Je pense pas.
1: En Italie, je voulais aller.
2: Je pense pas. J'espère que j'aurais été invité aux noces, là.
0: Oui. Mais, ouais. Fait que ça, non. Ce matin, dans le boost, ils ont présumé qu'on allait annoncer quelque chose comme quoi Cathy était enceinte.
1: Enceinte? J'ai 50 ans. Je veux dire, je suis pas enceinte. J'ai une vessie. C'est ça, le petit 4 mois. J'ai beau me rentrer le ventre, toujours un petit 4 mois de fête. C'est ma descente de vessie.
0: C'est ça.
1: Aucune chance que je sois enceinte.
0: On s'est acheté une fermette aussi. Il n'y a rien de ça, là.
2: Y a-tu quelqu'un qui a déjà.
0: Oui.
2: La rumeur, toi et Cathy, vous vous êtes acheté une fermette.
1: T'as pas assez. Je suis même pas sûr qu'il est capable de craquer une tondeuse.
0: Moi, ça serait à voir, en tout cas, avec des
2: souliers blancs.
1: Oui, avec ses souliers blancs.
2: Allez faire le train en souliers blancs à Lacoste.
0: Oui, exactement.
1: Peut-être pas engager quelqu'un pour le faire.
0: Tout ça pour dire qu'il faut corriger tout ça et ça va aller dans ton mot du jour, Cathy.
1: Oui, revue. Alors, moi, jeudi, j'étais chez Jean Coutu, pour ne pas le nommer, et là, il y avait la revue Éco-Vedette.
2: Oui, je pensais bien.
1: En première page, c'est écrit Cathy Gauthier rencontre l'amour au travail. Ça a cliqué au bureau entre lui et moi. Et là, il était trop tard pour que je les appelle pour leur dire on tue la une! Nous ne sommes plus ensemble. C'est ça qui s'est passé.
0: Mais non.
2: Moi, je le savais parce que là, je fais semblant que je ne le sais pas, mais ça s'est passé quand, la rupture?
1: Mais t'as l'air moins surpris, tu vois, que
0: la fois
1: qu'on avait dit qu'on sortait ensemble. T'as l'air. Non,
2: arrête de dire que je m'y attendais, là, c'est pas ça.
1: T'avais-tu participé au pool, savoir quand est-ce que ça allait chier?
2: Non, pas en tout. Okay. Pour vrai, je suis le plus grand débonneur du monde.
1: Non, mais c'est vrai qu'on avait annoncé ça un peu vite, après deux dates.
0: Oui.
1: Nous autres, on brûle les étapes à la vitesse d'un feu de forêt dans le Grand Nord.
0: C'est ça. Mais cela dit, on veut préciser, il y a zéro malaise, on est encore super proche, du moins c'est ce que les ressources humaines m'ont écrit sur ma feuille. Alors
1: je m'entends très bien avec tous mes ex, parce que sinon, ça ferait beaucoup de monde avec qui je t'en chicane.
0: Non, mais pour vrai, pas besoin de ressources humaines, rien. On s'adore, on s'appelle encore plus qu'avant. Et puis, c'est ça. Donc, c'est ça. Il y a vraiment. On est en très bon terme. Et puis, on parle la saison comme ça, en tant qu'ami.
1: Oui, en tant qu'ami, on s'entend mieux en tant qu'ami, je pense, qu'en tant que couple.
0: Ah oui, hein?
1: Oui. Mm. Ben, c'est vrai qu'en tant qu'ami, tu viens moins souvent chez nous de brosser les dents et de cracher ta colisse de pâte à dents dans le miroir.
0: C'est ça,
1: ça aide un peu.
2: Mais c'est parce qu'il est tellement grand, en plus, il doit gommer le haut du miroir. Oui.
1: En plus, quelque chose que je ne peux pas nettoyer.
0: Il y a sûrement bien des affaires comme ça qu'elle va dévoiler au cours de la saison. Là, mais
1: il doit y avoir d'autres choses aussi, je peux pas croire.
0: Oui. C'est ça. Donc, la bonne nouvelle pour les gens célibataires, Cathy, c'est que s'il y a des gens qui recherchent une fille comme toi,
1: c'est-à-dire?
0: Une fille, tu sais, qui est de l'autorité. Là,
1: ah oui, l'autorité.
2: Une croqueuse d'homme avec une prothèse.
1: De l'autorité. Oui, j'ai beaucoup d'autorité. Une germaine, c'est ça le mot de chef.
0: C'est pas ça le mot que je cherchais tantôt. Ben non.
1: En tout cas, si jamais vous êtes une fille qui cherchait un anxieux qui a plus de produits de coiffure que chez Jean Coutu, justement, j'ai l'homme qui est le tofu, là.
0: Ah, voilà, je pense que c'est tout. Hein.
1: C'est tout.
2: Est-ce qu'on parle d'un anxieux avec des souliers blancs?
1: Un anxieux, oui.
0: C'est ça.
1: Ben, moi aussi, je suis anxieuse. Moi, je pensais un anxieux avec un anxieux.
2: Ça s'annule?
1: Non, c'est ça. C'est un négatif plus un négatif, ça donne pas un positif. Là.
0: Pas nécessairement, en tout cas, pas dans ce cas-ci. Fait que, c'est ça. Donc, c'est dit. Et puis, c'est ça. Là, il y a des gens qui font des blagues au 6-12-12 que je ne lirai pas, là, mais non, c'est une vraie nouvelle.
1: C'est ça.
0: On a fait le tour, là. On a bien dit. Parfait, Mario, ton mot du jour. Changeons de sujet, personnage.
2: Écoute, j'aurais pu avoir 1000 mots du jour pour commencer. Je vais vous les partager cette semaine, mais je vais dire personnage. J'ai eu la chance de voyager un peu cet été, entre autres en Italie. Il m'est arrivé quelque chose en Sicile.
1: Je voulais tellement y aller.
2: Wow. Connais-tu Sicile?
1: C'est Sicile!
2: Oui, je suis allé en Sicile. Je vais vous en parler demain, mais je suis allé aussi en Gaspésie. Et moi, je n'étais jamais allé plus loin que Sainte-Anne. Fait que j'avais pas vu Percé, Gaspé, pis tout ça. C'est magnifique. Quel coin de pays extraordinaire. Puis les gens sont fins. Puis des personnages, je n'ai rencontré plusieurs. Je pêchais, moi. J'ai pogné mon premier bar rayé, d'ailleurs.
0: Oui, oui.
1: Ah
2: oui.
1: Ah oui.
2: Et j'ai dit sur Facebook que je l'avais remis à l'eau pour pas me faire gosser, mais je l'ai mangé. Mais
0: parce que les gens sur Facebook qui ne vont pas bien, faut le préciser.
1: Ouais, t'as-tu fait griller sur le bord des rayures, tu sais, pour qu'il ait
2: pour avoir le rayé.
1: Ça a l'air meilleur quand
2: Mais c'était super bon. Mais bref, j'ai rencontré plein de personnages, dont un monsieur quand je suis allé pêcher au quai de, je me souviens plus lequel des quais d'une des villes à Gaspésie, il dit. Toi, c'est-tu la première fois que tu viens dans le coin? Mm-hmm. Je dis, ouais, en fait, aussi loin, oui. En tout cas, as-tu déjà mangé ça, du porc-épic? Ah. Oh oui. Puis, il me reconnaît pas du tout. Puis je sais qu'il parle de même random à n'importe qui.
1: Mais il savait que tu n'as pas d'autre là parce que t'avais des jeans.
2: J'avais des souliers blancs à la coste. Oui, tout ça. J'étais en train de pêcher. Puis il dit, t'as-tu déjà mangé ça, du porc-épi? J'ai dit, quoi? Du porc-épi. Du porc-épic.
1: Ouais, ouais.
2: J'ai dit, non, j'ai jamais mangé de porc-épi. Il dit, c'est très bon. Mm-hmm. Puis on parlait pas avant, mais il commence à me dire ça. Puis il dit, tu commences par y brûler les pics, OK? Ah, il donne un coup sur le nez, il va tomber sur le dos. Là, tu fais brûler les pics, puis après ça, tu vas l'ouvrir, puis tu vas le manger. On mange ça crut.
1: Ah!
2: Très bon.
1: C'est tartare.
2: Oui, puis t'aimes tout ça, la pêche. Tu viendras chez nous. T'es passé devant chez nous quand t'es arrivé ici. Moi, je reste à Capcha. Oui. OK? 147, juste en avant de l'aréna. C'est une grosse maison, je touche ça de là-dedans. Arrête. Tu vas voir, j'ai une barque. On va aller à la pêche, puis on va empogner du gros.
1: Oh, ouais?
2: Je l'ai tellement aimé, là. Puis je te jure, en venant, on est passé devant sa maison, le 147 en avant de l'aréna à Capcha. Mm-hmm. J'ai failli arrêter.
1: Ben là, il y a peut-être des gens qui vont arrêter ce soir.
2: 147,
1: c'est à
2: 132, oui, là. Pour, oui. Écoute, il y a des beaux personnages. Les gens sont d'une gentillesse extrême. J'ai adoré la Gaspésie. Ouais, ouais, alors, ouais. Salutations à tous les gens qui nous écoutent de là-bas. Il y en a beaucoup qui nous écoutent via l'application iHeartRadio.
0: Absolument. Puis, donc, vous saluez de la famille là-bas. En plus, bon, on a un gros show pour vous. Le retour du coup de 16h20. Le monde à Mario qui s'habille avec Jachal Lajoie autour de 15h35. La ligne très ouverte. Tout ce que vous aimez. Donc, ça va être de retour. Et dans 3 minutes, dans les nouvelles qui nous ont frappé, il y a un gars qui a eu la pire surprise en télétravail. C'est à la fois humiliant, puis il a fait un Christisso. C'est pas Simon Legault.
3: C'est pas Simon en télétravail.
1: Ah non, c'est pas lui.
0: Ça pourrait nous inspirer peut-être pour un futur sketch après Imagine Dragons on Top of the World.

0: de tous vos bons messages au 6-12-12.
1: Vous êtes fin.
0: C'est bien apprécié. Dans les nouvelles qui nous ont frappés, les restaurants doivent se réinventer, c'est ce qu'on dit, pour garder leur clientèle. Puis il y a un Steakhouse de Floride qui, c'est presque pas cher, faut acheter un billet pour se rendre au restaurant. Là. Fait que t'as pas payé ton vin, t'as pas payé ton
1: temps si tu viens du Québec, là.
0: Oui, ça c'est effectivement.
1: Je comprends, oui.
0: Exactement. Donc, les billets se vendent 250$ pour les hommes, 150$ pour les femmes et 300$ pour les couples.
1: C'est comme une carte de Costco. T'as besoin d'avoir ta carte avant d'aller manger au Steakhouse.
0: Exactement, parce qu'un Steakhouse complètement nu.
2: Ah!
0: Alors, tu payes pour...
2: Ben voyons donc.
1: Il y a des steaks frites, ça, c'est un steak bite.
0: C'est ça.
2: Wow!
0: ça a beaucoup de succès, semble-t-il, parce que les gens... En fait, c'est vraiment juste les clients qui sont nus. C'est vraiment... Les employés sont encore habillés. Puis là, ils ont eu une formation sur comment bien se comporter avec des gens nus, là, comme ça.
1: Puis toi, Seb, tu pourrais te servir de ce que t'as pour attendrir la viande?
2: Ouais.
0: Non.
1: Non, mais des fois, tu sais...
2: Écoute, un coup que t'as mangé tout ce steak-là, t'as plus faim pour l'accompagnement, là.
0: Voilà, fait que donc si ça vous intéresse, c'est en Floride.
2: Allez manger tout nu.
1: Mais il y a plein d'affaires là-dedans. Manger tout nu, un steak, dans toutes les affaires, mettons que j'aurais le goût de manger tout nu, le steak peut-être dans le... Tu sais, sushi, il y a quelque chose d'exotique. Mm-hmm. Mais manger un steak avec du jus de gras de l'os qui te revole dessus...
2: Mais tu te changes où? T'arrives tout nu ou il y a comme tu rentres avec tes vêtements puis dans l'entrée, tu te déshabilles? Comment ça marche?
1: C'est une bonne question.
2: Je suis comme intéressée. Peut-être avoir mes cartes.
0: On te donne un peignoir, une serviette de protection, puis pour couvrir ton siège, là, pour pas t'asseoir tu te déshabilles rendu à table.
1: Seulement à table.
0: C'est seulement à table,
1: Puis les serveurs sont habillés.
0: Oui. Puis c'est seulement 250$ pour les hommes et 150$ pour les femmes.
1: Snow Ben.
0: C'est vraiment le fun.
1: Ça va marcher, ça.
0: Il y a quelqu'un qui a mêlé deux de tes passions, Mario.
1: Ah oui, hein?
0: Il s'est tatoué lui-même en plein saut en parachute à 190 km/h. Et donc, il y a le record du monde.
1: En chute libre?
0: En chute libre, exactement. Il a demandé, c'est un tatoueur de Miami. Il a demandé, dans le fond, à des gens de lui signer le bras, donc de ses amis, tout ça, donc des signatures. Puis là, en plein vol, avant même que le parachute ouvre, il était en train de repasser par-dessus.
1: Les lignes doivent pas être droites.
2: Ouais, c'est ça.
0: Ben, il dit que c'est vraiment... En fait, c'est mieux que ce que lui pensait, mais... Puis en fait, il a battu un record qui datait de 38 ans. Fait qu'il n'y a pas grand monde qui se tatoue en sautant en parachute.
2: Quelqu'un avait déjà eu l'idée avant lui, c'est ça que tu dis, là.
1: Mais exactement. L'encre, parce que c'est une espèce de, tu sais, de petite fiole où ils vont tremper la machine à tatouer, là.
0: Ça, il l'avait pas dans les mains, je comprends pas. T'as raison.
1: Ouais, il l'a tatoué comment?
0: Écoute, tu vois qu'il a son aiguille dans les mains, puis il y a même un gant, là.
1: Un peu comme à l'époque, parce que les Polynésiens faisaient des tatous comme au marteau. Tu savais-tu ça?
0: Ah non, je savais.
1: L'origine du tatou, là, il trempait ça comme dans l'encre, puis là, tac, tac, tac, tac, avec un petit marteau, là, tac, tac, tac, il faisait. Et ça devait-tu faire mal, je pense?
0: Oui,
2: moins qu'un stylo en prison.
0: Fait qu'en tout cas, c'est un record du monde qui...
1: Pour avoir essayé les deux.
2: Ouais, c'est ça.
0: Et finalement, attention, là, comme dans la nouvelle, je l'ai. Ça nous fait penser un peu à Simon Lessoufflé en télétravail ou Simon Legros qui fait toutes sortes de choses pendant qu'on parle à des gens dans le cours de 16
1: heures. Présentement, en télétravail, comment peux-tu me vous aider?
0: C'est ça. Simon qui a déjà mangé des repas en télétravail.
1: Mm-hmm. Oui.
0: Un numéro 1, même un numéro 2.
1: Il était aussi dans un tout inclus dans la piscine avec son laptop.
0: Oui, c'est vrai. Dans la piscine. Il est allé chez le dentiste. Ça, c'est un gars, en fait, qui était, assis sur son divan. Puis c'est un gars de 60 ans, donc en Allemagne. Qui
1: est un vieillard, là. Pas peur des mots.
0: Il est sur son divan, puis soudainement, il tombe par en avant. Et là, tout le monde fait comme, oh my God, il a fait une crise cardiaque. Ouais. Il est arrivé quelque chose parce qu'il a vraiment l'air d'un gars mort. Puis là, tout le monde panique sur le Zoom. Fait qu'on envoie donc les ambulances, les policiers, mais lui, il reste sur son Zoom. Fait que les gens ne ferment pas le Zoom, puis observent un peu par curiosité morbide ce qui va arriver. Et finalement, la police, ils ont défoncé chez eux et le gars s'est endormi. Il était juste complètement sous en télétravail. Il doit pas être le premier, là.
1: C'est drôle. On devrait le faire pour Simon Lessoufflé.
0: Oui,
1: en télétravail.
0: Oui.
1: Ça me fait beaucoup rire. Luc, prends des notes.
0: Prend ça en note,
2: Et
0: donc, les pompiers sont passés par le balcon, ont défoncé sa porte de balcon et lui, je pense qu'il a fait un...
2: Dormait dur?
0: Oui, il a fait un méchant saut.
1: Mais j'avoue qu'un Zoom, des fois, c'est tellement plate. Moi aussi, j'ai goût de dormir. Là.
2: Même pas chaud, tu t'endors.
1: Ça n'a pas de sens. C'est-tu long, ça?
0: C'est long, un Zoom.
1: On salue nos patrons, d'ailleurs, qui sont toujours en réunion virtuelle.
0: En Zoom.
1: Pour vrai, moi, je demande d'aide médicale à mourir. C'est sûr. Nancy,
2: notre boss, elle se promène avec son ordinateur dans les corridors.
1: Puis il y a une personne sur le hold pendant qu'elle nous parle.
0: Pas le choix. La ligne très ouverte est de retour dans sa rentre au poste. Donc ça veut dire qu'en plus, on a un beau prix parmi ceux qui vont téléphoner. On fait des finalistes. Et là, on va faire juste 20 finalistes. Fait que c'est une chance sur 20.
1: J'ai réfléchi. On va faire 20 finalistes. Alors, vous avez une chance sur.
3: T'as pas prêt pour celle-là.
2: T'as peur, là.
0: J'ai failli dire une chance sur 4. Ça va pas. OK, bref, vous avez une chance sur 20. C'est au Club Med de Charlevoix. C'est un voyage familial qu'on vous offre. Donc, deux enfants, deux adultes. Faut juste nous appeler avec une question, un commentaire. Ça peut être n'importe quoi. N'hésitez pas à appeler maintenant à réserver votre ligne. 790-090-14-3. 1-800-665-5440. C'est le temps d'appeler maintenant si vous avez une chance de participer. Et là, c'est le nombre du jour qui est de retour.
4: Oh! C'est le nombre.
3: Hey, fait longtemps.
4: Le nombre du jour. C'est le nombre. C'est le nombre du jour.
0: Vous avez tenté de deviner au 16-12-12. La réponse en vient au retour. C'est 14. 14% des femmes ne sortiront pas avec un homme s'il est trop. Trois petits points.
1: Trop comme Luc Cochon.
2: Ah ouais.
0: C'est une bonne réponse, mais ce n'est pas ça.
2: J'allais dire trop cheap, mais c'est sûr que c'est plus que 14 %. Là, ça, c'est quasiment 100 % des
1: femmes. S'il est trop odorant.
0: Odorant, c'est quelque chose de physique que tu peux contrôler normalement.
1: Trop laid.
2: Trop gras.
0: Non, c'est pas ça non plus. Alors, 6-12-12, la réponse.
1: Trop cave.
0: Tout ça. La réponse en vient. Et dans le monde à Mario, c'est Jachal Lajoie qui va être avec nous. Jachal,
3: c'est pas de bonne humeur, ça avance. Parce que ma femme, Muriel Cattier, là, cet été, il a fait chaud, ça a l'air.
0: Oui.
3: Puis là, elle s'est mis dans sa tête de vouloir avoir un air climatisé dans la maison. Hey, ça va la monarque? Pas d'accord!
2: Ça fait de la chicane, ça, climatisé.
0: Oui, on peut en parler. On en reparlera d'ailleurs au cours de...
3: Ah oui?
0: Oui, oui. Ben, elle aime pas l'air climatisé, Cathy.
2: Hey, il dort dans un igloo.
0: C'est la plus belle invention de l'histoire, l'air climatisé. En tout cas, alors tout ça, ça s'en vient. Restez branchés. Et Alex Warren, Fever Dream.
2: Ça, c'est bon, ça.
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0: Mais juste avant, c'est la réponse au nombre de jours qui était 14. 14% des femmes ne sortiront pas avec un homme s'il est trop, trois petits points. C'est, on sait que c'est physique, là.
1: Beaucoup de gens ont écrit poilu.
2: C'est pas poilu. Ah, ça rappelle ça. Ouais. S'il sent des pieds.
0: Sans des pieds.
2: Non.
0: On dit les ongles longs. Nancy Champoux dit les ongles longs. Sale, c'est OK, mais long, elle, non. Mais sale, ça dépend de ta job, là.
2: Mécanique. Mon frère, je pense, je me rappelle pas de l'avoir avec les mains blanches.
0: Non, mais ça, c'est normal. Ce n'est pas la bonne réponse. Je pense qu'on a reçu des centaines de textos. Personne l'a eu. Et c'est trop bronzé.
1: Hein? Ah, j'ai bronzé?
2: Ben oui.
1: Ouais. Ben là.
2: Mais tu sais, pas bronzé naturel, là, orange. Là,
1: bronzé, t'es allé à la machine. Là.
2: Ben tu sais, on faisait tout ça dans les années 80.
0: Ouais.
2: Là,
0: 80 oui.
1: 90, oui.
0: Les machines bronzantes?
2: Non, moi, c'était en 80.
1: Non, en 80. T'as commencé à avoir ton temps dans le même temps que Miami Vice.
0: C'est ça.
2: Non, mais au secondaire, là, mettons, ben, j'ai fini en 88. Ouais, c'était 85, là, c'était grosse saison d'Éric Soleil. Là. ça s'appelait Éric Soleil.
0: On va aller donc au téléphone. On prend vos appels dans la ligne très ouverte. Il y a une ligne de libre encore. Il y a quelqu'un qui va jouer pour un forfait pour 4 personnes au Club Med de Charlevoix. Ça vaut plusieurs milliers de dollars. Puis on fait 20 finalistes, donc on le fait tirer assez rapidement.
2: Donc, une chance sur combien de gagner?
0: Sur 20.
2: Tantôt, il a fallu que j'y pense.
0: J'ai eu un petit délai, ça. Ouais. C'est ça, là. Donc, 1-800-665-5440. On commence ça avec la ligne 2. Tiens, allô, Énergie.
3: Hey, salut, la gang.
1: Allô.
0: Ça va, toi?
3: Oui. Moi, la question que je voudrais vous poser, là, c'est à savoir quel serait votre highlight, votre moment préféré de l'été, là, qui vous a ébloui et que c'est un gros wow, là.
0: Oh, boy.
2: Les soupers de terrasse qui finissent plus.
0: Ah oui. Oui.
2: Moi, c'est ça que je trouve que le fun, l'été. On dirait que le temps est pas là. Il existe pas. Tu sais, puis il fait noir plus tard, le soleil se couche tard. Tu sais, à la fin de la saison, on est allé manger au restaurant ensemble.
0: Oui.
2: On est allé au Bravi pour faire notre souper d'équipe. Il était rendu genre 10 ans moins quart, faisait encore un petit peu clair. Tu perds la notion du temps, puis c'est des soupers qui s'étirent. Moi, ça serait ça, mon highlight.
0: Oui, ou prendre une margarita à 11h le matin, parce que t'as le droit, mettons.
2: Oui, parce que vous êtes allé tout est inclus ensemble.
1: À Jamaïque.
0: Oui,
1: la Jamaïque, ça serait ton highlight, ça?
0: Non. J'ai dit boire une margarita à 11h le matin.
2: On dirait que vous n'avez pas eu le même voyage.
1: Il y avait peut-être une raison pourquoi il commençait à boire à 10h le matin. C'est peut-être parce qu'il était avec moi. J'incite pas à boire, mais je. Bref,
0: oui. Ton highlight?
1: Mon highlight, ça serait. Moi, je suis allée au Nouveau-Brunswick.
0: Oui.
1: Deux fois cet été.
2: Ah, c'est tellement.
1: Pour deux raisons différentes, deux shows différents. Puis les gens, encore là, les gens sont tellement accueillant. J'adore l'accent. Puis, t'arrives là, t'es reçu. Je t'ai reçu comme je te Madonna. C'est fou.
2: Ben, les gens sont très, automatiquement très, très leur accueillant. Ami. C'est un peu comme en Gaspésie. Ils te connaissent pas. Puis, tu viendras à la maison. Arrête à la maison.
0: Oui, exactement.
2: Arrête de manger. Je les trouve parfaits, moi, ces gens-là.
0: Et toi, ton highlight de l'été, qu'est-ce que c'est?
3: Nous autres, on s'est fait installer une piscine. Les 4 enfants. La piscine faisait chaud. C'était cool. Là, direct en finissant le travailler.
0: Ils ont quel âge, les enfants? Ils ont quel âge?
3: 2, 4, 6 puis 10 ans.
1: Oh my God, vous êtes bons.
2: À quel point, mettons, sur 10, t'étais écœuré d'entendre « Marco Polo! Marco Polo! »
3: Pour vrai, étonnamment, ils l'ont pas fait pantoute.
2: Non!
3: Je pense que c'est pas de leur génération. Fait que
1: il y avait beaucoup d'aimants. Regarde, papa! Regarde, papa! Papa, regarde!
0: Oui. Mais ça vaut la peine.
2: Regarde, papa, je fais une chandelle. Non.
0: Non,
2: t'as juste l'air en train de te noyer. C'est très mauvais. 2/10.
0: Hey, merci beaucoup de ton appel. On a la question inverse aussi. Le moment oublié cet été durant nos vacances. Voulez-vous qu'on prenne cet appel-là?
1: Margarita à 10h le matin.
0: Allô?
2: Oui, allô?
4: Allô?
1: Allô?
4: Oui, allô? Hey, premièrement, que de bonheur de vous retrouver, mon Dieu, dans ma vie à cette heure-là. Merci.
0: Merci beaucoup.
2: Ben, on te retourne le compliment. On est très contents de vous retrouver.
0: Oui.
4: Et moi, ça serait quel moment, justement, vous voulez oublier de l'été le plus d'état? Ça, j'aurais pu m'en passer. J'aurais même écouté un peu l'été.
2: Mon Dieu. Il n'y en a pas eu, moi.
1: Non, non plus.
0: Ben, Cathy, tu peux.
1: Ben non, pour vrai,
0: non, mais il n'y a pas eu, non. Ça a été un été quand même court, cool, ça passe tellement vite, là, qu'il n'y a pas eu un grand moment.
2: OK, c'est-tu l'âge qui me fait dire ça où j'avais l'impression que, tu sais, quand t'es kid, puis tu finis, mettons, ton secondaire 4.
0: Oui.
2: Là, c'est ton été.
0: Oui.
2: T'as l'impression que l'été dure. C'est interminable.
0: Mm-hmm.
2: Là, tu vieillis, quand tu as des responsabilités, c'est comme si ton été passait en 15 minutes.
0: Exact.
2: As-tu ce feeling-là?
1: Mais la vie passe en 15 minutes.
2: Ouais, c'est ça.
0: Ouais.
2: C'est ça. Mais le moment que j'enlèverais de mon été, n'a pas, je pense. Y en a-tu?
1: Non, moi, j'ai tout aimé dans mon été.
0: Oui, ben, c'est ça. Il n'y a plus pas eu de moment tant que ça, là. Fait que, voilà. Écoute,
2: moi, j'aime, il n'y a pas eu de moment tant que ça.
1: Tant que ça.
0: Bon, OK. Et toi, ton moment oublié, qu'est-ce que c'est?
4: Je dirais quand que mon tailleur s'est mis à dégonfler en road trip en Nouvelle-Écosse.
2: Mon Dieu.
0: Oui.
2: comprends. Qui a installé le spare, c'est ton chum ou toi?
4: Ah, on a mis de la mousse dedans, puis ça a fait la job.
2: Non. Ah oui, je connais pas le truc, tu mets de la mousse?
4: Ben, c'est une canne, là, c'est une canne qui se vende, là, que tu fais juste remplir ton tailleur avec, puis tu peux repartir le temps que ça décolle.
2: Ah oui, ça vient colmater la fuite le temps que tu arrives à un garage, c'est ça? OK, OK.
4: Ouais,
2: c'est
0: ça. Hey, merci beaucoup de ton appel, on va aller.
2: Juste dire à tout le monde, j'ai utilisé le mot colmater, là.
0: Ouais, oui, c'est vrai. C'est...
2: J'avais le droit à un mot intelligent, puis ça va être ça.
0: Ça a été du
2: pas l'avais pris en note, c'est le seul.
1: La dernière fois que tu as utilisé ça, c'est parce que tu avais colmaté avec ta gomme. Ça s'annule.
0: On va aller sur la ligne 2. Allô, Énergie?
5: Oui, allô?
0: Baisse un peu le son de ta radio, s'il te plaît.
5: Oui, oui, je viens de baisser le volume, oui, en effet.
0: OK. Comment tu vas?
5: Oui, ça va bien, vous
1: autres? Oui,
2: oui, première bonne réponse. Bravo.
0: Tu t'appelles pourquoi?
5: Ben, dans le fond, moi, j'appelais pour vous remercier, vous, l'équipe d'Énergie et Olivier Ford.
0: Ah oui? Comment ça?
5: Parce qu'en décembre dernier, Olivier Ford parlait d'un concours donné au suivant.
2: Oui, quelqu'un qui avait besoin d'un...
5: besoin d'un transport. Et moi, dans mon cas, c'était pour amener mon garçon à son centre spécialisé.
0: Ah, wow!
5: Et aujourd'hui, il a fait sa rentrée officielle à l'école régulière.
2: Ah, c'est bien hot, ça!
5: Dans le fond, je voulais juste vous remercier parce que ça n'avait pas été cet auto-là. Parce que quand que cette annonce-là l'a passé, 15 minutes après, mon auto a... C'est comme, j'ai-tu bien compris tantôt à radio, puis quand j'avais écrit à Luc, que j'étais un peu, je me sentais nounoune, parce que c'est comme, hey, je suis pas sûre que j'ai bien compris, il me semble que c'était trop beau pour être vrai, puis comme de fait, j'ai réussi à avoir cet auto-là pour un an, grâce à vous et Olivier Ford, et mon petit gars a tellement évolué depuis, puis il est prêt pour l'école, puis je voulais vraiment vous remercier pour ça, parce que c'est en partie grâce vraiment à vous, là.
0: Merci, ben écoute,
2: comment il s'appelle ton garçon?
5: Je m'appelle Maxime.
2: C'est dire un beau bonjour de nous autres, puis dis-lui qu'on lui souhaite une excellente rentrée scolaire.
5: Ah oui, je suis sûr qu'il m'entend là, présentement.
0: Ben, t'es super fin de...
5: Là, mais je suis sûr qu'il sait que je parle de lui. Là.
0: T'es super fin d'avoir appelé, puis juste dire qu'on va ramener ça le jeudi à 17h, les
2: données au suivant.
0: Révélations données au suivant, parce que ça aide des gens. Puis,
2: je m'en ai fait tellement parler cet été, là.
0: Oui, et puis d'ailleurs, si vous avez peut-être des histoires à nous raconter, il faut passer via un courriel par Luc Cochon. C'est luc.cochon@bellemedia.ca. On va aller sur la 1, quelqu'un qui a une anecdote sur un membre de l'équipe. Bon.
1: Ah, bon.
0: Allô, Énergie.
6: Oui, allô, c'est moi.
1: Salut,
6: oui,
1: salut, c'est moi. Ben oui, je reconnais Paul.
0: Donc, tu as une histoire sur quelqu'un de l'équipe?
6: Oui, c'est un certain monsieur Trudel.
0: Ah, bon.
2: Qu'est-ce qu'il a fait? Fais-moi rire. Dis-moi qu'il a fait une gaffe cet été.
6: Moi, non, ben, c'est parce que souvent, Sébastien dit qu'il est gauche, puis si, il est ça. Bon, ben, moi, je te dis, c'est une terrasse. J'habite à Saint-Jean-sur-Richelieu.
2: Mm-hmm. OK, t'as croisé Sébastien sur une terrasse?
6: Exactement.
0: OK.
6: Puis, on va le nommer, c'est O'Miller. Puis, Sébastien était assis comme sur une table, sur des stools. Puis, à un moment donné, je suis passé, parce qu'il y a comme deux bars, puis il y a un bar en plein air plus loin, en tout cas.
0: Oui.
6: Je suis passé là, je regarde, ah, c'est bien lui, les cheveux au vent, puis tout, bon, parfait.
0: Mais qu'est-ce que j'ai fait?
6: Là, j'arrive, là, à un moment donné, je m'en vais au bar, ça fait un autre drink, parce qu'en tout cas, il y a une place qui donne des bocs froids, mais en tout cas,
0: oui.
6: Peu importe. Je repasse, à un moment donné, j'entends. Bing, bang, pif, pam.
0: Ah oui.
6: Je vais revire les verres à terre. Il avait pété des verres. Hey, là, je riais de ça.
0: J'ai accroché le plateau de la serveuse. Fait que les deux verres qui étaient dessus ont volé. Puis là, je l'ai aidé à ramasser. J'ai pris le balai, là, quand même. Je sais vivre, mais ça a cassé beaucoup. C'est sur le.
2: C'est un bar qui s'appelle le Miller?
0: Oui, c'est chez Miller. C'est ça, c'est nouveau. Je pense qu'il y en a un du côté de Montréal aussi, là, sauf erreur, mais oui.
2: Le Miller?
0: Ben, comme,
1: yes, sir, Miller.
0: Yes, sir, Miller. Puis ils vendent de la Miller. Ben, OK. C'est vrai.
2: C'est Miller, là, où ils vendent de la bonne.
0: La bonne, oui, c'est ça. Merci beaucoup de ton appel. On va aller sur la 801. Allô, Énergie.
7: Oui, allô. Salut, la gang. J'aimerais bien ça savoir qu'est-ce que le chef, lui, préparait à manger au chef des prochains partis politiques.
0: Oh.
7: Les prochaines élections.
0: Oh boy, OK.
2: Ben bonjour, mesdames. Bonjour. Premièrement, je veux dire bonjour à toutes les gourmandes à l'écoute. Mm. Peu importe ce que je veux préparer, je veux te dire que je vais rajouter de la coriandre.
1: Ouais.
2: Je n'ai pas vraiment besoin, mais j'adore dire coriandre.
1: C'est bon.
2: Alors, pour les chefs des différents partis politiques, aujourd'hui, on va apprendre à faire un char de marde. Non, ben, pour vrai, je le souhaite, mettons, beaucoup de bonnes idées et de promesses farfelues pour se faire élire. Je leur souhaite ça, tiens.
0: C'est déjà bien parti. C'est ça. Oh, merci. Attends, raccroche pas tout de suite. Comment tu t'appelles?
8: Salut, c'est Nicolas. Salut Nicolas.
0: Nicolas, donc Nicolas, tu vas jouer pour être finaliste pour 4 personnes au Club Med de Charlevoix. Tu as le choix entre 2 quiz, et comme l'an passé, c'est le même principe. Tu dois, ben justement, ça tombe bien, associer le slogan au parti politique. Donc si on parle des slogans actuels là, pour la campagne qui va commencer là, un moment donné. Là.
2: Celui de la CAQ avec Olivier Primeau, c'est-tu vrai que c'est rendu « Deficit Day Every Day »
1: Non, ça va être une grosse note.
0: Alors, c'est soit ce quiz-là, sinon l'autre quiz, est-ce un cépage de vin ou un personnage de Game of Thrones?
7: Wow. Là, je vais y aller avec les slogans parti politique.
0: Okay. OK, les slogans. On y va avec le slogan « Avançons ». Ça appartiendrait à quel parti politique?
7: C'est la CAQ, ça.
0: C'est la CAQ, effectivement.
2: Mmh. Ah oui, hein?
0: La CAQ, « Avançons ». Ben, c'est mieux que...
2: Ben, oui, c'est moi qui l'ai fait, François Legault. Ah, oui. Avançons derrière.
0: Avançons derrière.
1: Et deux mains sur le volant.
0: Il me semble qu'aux dernières élections, leur slogan, c'était « Continuons ». Fait qu'on sont dans la même...
2: Ben, continuons d'avancer.
0: Avancer.
1: Ouais. Okay. On n'est pas rendu là.
2: C'est important, là, d'avoir des slogans flous.
0: Je te rappelle, t'as besoin de 3 bonnes réponses. On y va avec « Le choix de la confiance ».
7: Oh. Le choix de la confiance, c'est le PQ.
0: C'est une bonne réponse.
2: Ouais, oui. T'es bien bon.
0: T'es très fort. OK.
2: Le choix du président, c'est où, ça?
0: Oui.
2: C'est là, Blas.
0: Oui, c'est là, Blas, oui. C'est possible. Le slogan, c'est possible, tout simplement. Ça viendrait avec quelle partie, ça?
7: Québec solitaire.
0: Et c'est Québec solitaire. Soldat. Voilà.
2: Ben, tu dis Québec solitaire?
0: Oui, moi, je l'ai répété en plus. Oui. Alors voilà, ben écoute, t'es finaliste, notre premier finaliste sur 20, comme je l'ai dit tantôt, donc pour ce super prix au Club Med Charlevoix. Merci beaucoup, reste en ligne, OK?
7: Super, gros merci la gang.
0: Ben, salut mon ami. Sur la ligne 2, allô Énergie.
9: Allô la gang, comment ça va?
0: Ben, super,
9: ça va
0: bien, toi?
1: T'as bien une belle voix.
9: Ça va bien, mais merci, mais je voulais juste vous dire que je suis tellement contente de vous retrouver là. Vous faites ma journée, je suis tellement heureuse, j'attendais ce moment-là avec impatience.
0: Merci
2: beaucoup.
0: Ah,
2: t'es bien fine.
0: T'es super fine. Ah, c'est Virginie Bruno, notre amie, la conjointe de Sébastien Delorme. Ben oui,
2: ah,
0: ben
2: c'est
0: oui,
2: ça, Virginie.
9: Eh oui, c'est moi.
0: Ah, ben écoute... Ben,
9: je vous attendais tellement, là, quand j'ai vu vos posts Facebook qui disaient que vous reveniez aujourd'hui... Capoté. J'ai hâte de vous
1: trouver. T'es trop sweet.
2: T'es bien fine. Seb, es-tu à côté de toi?
9: Non, il est en tournage.
2: OK, t'es en train de faire stats.
1: Non, de l'autre.
0: Non,
9: c'est l'autre. Elle est
1: fanable. Poste,
2: je savais, ouais, c'est ça.
1: Hey, t'avais une chance sur deux.
0: Hey, merci beaucoup,
2: c'est
0: Virginie.
2: C'est moi que je suis ça. Dis-tu un bonjour.
0: Merci. Merci de nous écouter.
2: J'ai même pas fait d'exprès. Le pire, c'est qu'ils m'ont écrit cet été. Tu sais, j'étais en show à Magog le 31 juillet, 1er 2 août.
0: Oui.
2: Et il était à Magog, Sébastien et Virginie. Fait que, il dit, hey, on est à côté du vieux clocher. Il y a du monde qui attend pour aller le voir. Je dis, il reste un peu de billets. Voulez-vous nous voir le show? Il dit, non, on a une date en amoureux. Puis il dit, de toute façon, il y a plein de têtes blanches qui attendent devant. Ah, ben, merci.
0: Hey, ben, là, ce qui s'en vient, ben, c'est le retour du monde à Mario où tu laisses ta place à Jachal Lajoie, commentateur de sport.
1: Ah, le beau Jachal, je l'aime.
10: Ben, je m'en vais vous dire que pour débuter cette saison, je suis pas d'accord.
0: Ben, ça nous surprend
10: avec
0: pas.
10: Ma femme Muriel, là, qui voulait pendant la canicule faire installer un air climatisé à la maison.
0: Ah oui.
10: Quelle idée absurde. Pas d'accord.
0: Alors, on a hâte d'entendre Jachal pour la première fois de la saison après Alex Warren. Restez bien branchés. Le monde à Mario s'en vient après Fever Dream. Merci d'avoir choisi. La gang numéro 1, c'est celle de Ça rentre au poste. Énergie.

0: François, l'amateur de sport qui donne son avis sur tout, mais qui répond « Décide-moi-nous quand vient le temps de choisir ce qu'on mange pour souper. » Priorité quand tu nous tiens. Et c'est Jean-Charles Lajoie, un homme qui, comme les boîtes de vide, a du mal à se recycler. Oh! Comment est-ce qu'il va, Copinos?
1: Bon, bien.
0: Ouais, ben, j'espère que vous avez passé un bel été.
2: Très bel été.
0: Ouais, parce que moi, j'aurais eu plus de fun à pogner à malaria au mois de juin.
3: Comment ça?
0: Bon, l'affaire, c'est que ma charmante épouse, là, qui a perdu 50% de son titre avec les années et qui est maintenant simplement mon épouse, s'est mise à m'achaler pour faire installer un air climatisé dans la maison. Je suis pas d'accord! Hey, la deuxième canicule en juillet arrive, là, puis tout en panique parce que la perruche du solarium a pogné en feu. Là, elle s'est mise dans sa tête d'avoir un air climatisé, trois choses. Un air climatisé! Ça va le luxe, Madame Elon Musk? Je suis pas d'accord! Hey, les hommes de caverne n'avaient pas d'air climatisé puis ont fondé une civilisation. Viens pas me faire... Viens pas me faire à croire que tu pourras pas continuer d'aller à tes activités de la FADOC à cause du soleil. Hein? Puis attention, là, elle veut pas d'un air climatisé de fenêtre, là, la bourgeoise. Non, non, elle veut le gros kit de luxe, là. La thermopompe de millionnaire. Hey, je te le dis, là, Sébastien, quand elle me dit ça, les deux bras pis la poche m'ont tombé, ça, maman. Ah, regarde. Ah, ouais, ben oui. Là, dit, ouais, mais j'ai chaud, j'ai chaud. Vraiment, j'ai un cornet, ça va. Puis si c'est passé, ben, si toi dessus, ça va passer. Hein? Ben, tu comprends pas, ça sent. Une thermopompe, ça donne pas juste de l'air frais l'été. L'hiver, ça donne de l'air chaud. Ouais, pis, mes pets aussi donnent de l'air chaud. Puis on va pas mettre 12 000 piastres là-dessus, ça va. Hein? Non, non, je détesterais était ma femme de conne en radio. Mais en même temps, avoue qu'elle me laisse pas beaucoup d'options, la connasse.
4: La Charles, voyons!
0: Non, mais là, j'essayais, non, mais ça, la main, là! Wow! J'essayais de se faire comprendre que c'est trop frais un air climatisé, hein? Si je voulais la vie d'un pingouin, je marcherais avec culotte aux chevilles en me dandinant de gauche à droite, puis tu viendrais me visiter au biodôme, Muriel.
3: Oui.
0: Pas moyen de se faire entendre raison, Cathy. Elle y allait de ses arguments de femme au cerveau brûlé par le peroxyde de peinture à cheveux. Ah, oh, il fait trop chaud, je t'apprends à fond, Jean-Charles. Ouais, ben, forme la balance que tu fonds, parce que... Il a pas l'air au courant quand il te donne ton poids, ma belle. Pis là, oui, que j'ai rajouté. Ça, Muriel, ça donne quoi d'être bien dans la maison quand on n'est pas bien dans notre couple? Là, me répond, je te dis que t'as le ton de faire un fret, toi, hein? Ben, justement, on n'a pas besoin de la thermopompe. Hein? Pis pourquoi, Muriel, je paierais pour de l'air climatisé quand au Walmart, il y a d'autres?
1: Ah, ouais.
0: C'est un chaud, Muriel. Fais comme les autres pauvres à retraite, puis va prendre. Puis va prendre une marche au centre d'achat. Bref, ça a fini qu'elle n'a pas eu son air climatisé, puis moi, j'ai eu son air bête. On s'en parle.
3: On s'en parle.
1: Oh,
3: wow! On dit, il rentre très fort. Il rentre très fort, Jachal, au 6-12-12. C'est de la gang qui m'a tellement manqué. Je vous aime. En tout cas, c'est plein de beaux commentaires. Mario avec Jachal, j'adore ça. Faut que tu ramènes les sketchs au football. Ah, je sais pas. T'étais
0: trop Ah oui. C'est quand j'ai commencé à faire Jean-Charles, parce qu'il faisait le sport, le football des carabins. J'étais toujours à la ligne de 20 des carabins. Peu importe ce que je disais,
3: j'étais
0: à la ligne de 20.
3: Enfin, les retours de Mario. Ça, c'est Bob de NMP Golf Construction. Mais merci, vous êtes bien gentil. Et toutes les dates de spectacle, Mario, parce que là, tu t'as pas vraiment pris de break, mais t'as ralenti un peu cet été.
0: Oui, j'ai fait quelques spectacles. D'ailleurs, merci à ceux qui sont venus. Mais là, très bientôt, le 4 septembre, je suis à Brossard, à l'Étoile.
3: Oui.
0: Une salle que j'adore. C'est très bientôt. Il reste de la place, ça vous tente. Après ça, il y a Varennes le 3 octobre. Après ça, Montréal. Je me promène partout au Québec. Le Nouveau-Brunswick, les dates viennent de tomber aussi. La Gaspésie, l'été prochain, il y a plein de dates. Mario Tessier.
3: Et voilà, on vous a jasé, dans le fond, de vacances. Et puis, on a un très beau prix à vous donner parmi ceux qui vont téléphoner pour la ligne ouverte. Parmi les gens qui nous appellent, une nuitée au Château Laurier à Québec avec un repas pour deux au Bello.
1: C'est beau, ça.
0: Ah, c'est tellement bon. Tu connais le Bello?
1: Non, j'ai assez hâte que tu m'invites.
0: OK,
1: c'est le seul avec qui j'ai pas couché dans l'équipe. Luc, c'est notre secret.
3: Hein? C'est votre secret.
2: Ben là, je voulais pas en parler. Là, ça va faire le 7 jours. Je suis pas prêt pour ça.
1: De toute façon, Sébastien va dire non. Luc, il est à moi.
3: Non, oh, je touche pas à Luc. On veut savoir avec qui vous avez vécu les pires vacances de votre vie. Ça peut être quelqu'un que vous êtes, vous avez amené en vacances. Parce que là, souvent, tu découvres la personne rendue là-bas. Tu sais,
1: ouais.
3: Ça va plus loin que les... Ouais, là, je sais que Cathy me regarde. Je regarde juste Mario Junior.
4: Vous êtes allés en vacances ensemble?
3: Oui, en Jamaïque, oui.
4: La première fois, hein?
3: Oui, la dernière aussi, je pense.
1: Pas en Jamaïque, là, avec lui, je veux dire.
3: Non, non, mais moi, je peux être gossant en vacances, je le sais, fait que pas nécessaire d'appeler pour moi, mais donc, parler de la personne qui a gâché vos vacances, évidemment, de manière drôle, là, on veut pas des choses intenses, mais des fois, c'est le beau-frère que t'amènes, ça peut être quelqu'un qui est plus cheap que prévu, qui est tentant, qui passe ses affaires, ou quelqu'un que vous avez rencontré là-bas. Ça arrive que tu rencontres quelqu'un, puis la personne te colle, mettons, puis veut être ton ami, puis ça gâche tes vacances, là.
1: Ça nous arrive des fois. Hein,
3: oui, ça nous est déjà arrivé.
1: Parce qu'on s'est promené un peu partout au Québec, là, nous autres, pour aller chicaner un peu partout.
3: C'est
1: au Lac Taureau, on s'est fait plein d'amis.
3: Alors, donc, appelez-nous pour gagner une nuitée au Château Laurier, un repas pour deux, la personne avec qui vous avez vécu les pires vacances de votre vie, des histoires drôles, bien sûr, 7900-94-3, 800-665-5440 et le 6-12-12. On attend vos appels et vos textos. Et The Offspring en musique en plus. Faut pas manquer une seconde de Ça rentre au poste, Énergie.
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1: Ça rentre au pas. 15h51, minutes. Mario Tessier est en studio.
2: Oui, tellement content d'être là.
1: Cathy Gauthier.
3: Salut!
1: Seb Trudel, on est de retour avec entre autres, le coup de 16h20, les révélations qui s'en viennent. Il y a Geneviève Hébert-Dumont qui va être avec nous autres aussi du mardi au vendredi, il faut exact. Le préciser. On est en garde partagée, Mario et moi.
3: Oui, c'est ça. Moi, je viens juste les lundis parce que dès cet automne, je reprends la route avec mon spectacle. Oui. Et là, je pourrais pas être à deux places en même temps.
2: L'affiche est tellement belle. J'ai hâte de voir ce show-là.
3: Oui. Ouais, moi aussi. J'ai hâte de l'écrire, voir de quoi ça va parler.
2: Oui, oui. Oh, je suis sûr que ça va être bon. C'est drôle, hein, je suis pas inquiet.
3: Ah, mais merci.
1: Voilà. Est-ce qu'on vous demande la pire personne avec qui vous avez été pogné en vacances, que vous avez croisé là-bas ou que vous avez amené, peu importe, quelqu'un qui a comme gâché vos vacances?
3: Je suis là.
1: Et donc, on a un forfait à l'hôtel, une nuitée, en fait, au Château Laurier à Québec. Il y a un repas pour deux au Bello. Faut nous appeler avec vos histoires drôles qui se sont passées en voyage. Parce qu'il y a souvent des touristes un peu que colons, là. On peut croiser ça.
2: Qui font des affaires qui n'ont pas de sens. Oui. Tu dis, ça se peut pas que je suis en train de voir ça.
1: C'est en plein ça. Fait qu'appelez-nous, il y a des lignes de libre. 790-094-3-800-665-5440 et le 6-12-12. On va aller jaser avec Maude de Dandréville. Salut Maude!
4: Hey, salut la gang!
1: Salut! Allô, toi, t'as vécu, un cauchemar pour beaucoup de monde, là?
4: Oui, le vrai cauchemar, là, c'était moi puis mon chum, dans le temps, on se fait un voyage, ça faisait quelques mois qu'on était ensemble, on s'est dit on va passer un bon moment, puis finalement, rendu à l'aéroport, j'ai vu la mère de mon ex se pointer.
3: Hein?
4: Ah, elle a décidé de venir avec nous à Cuba.
2: Mais voilà. La mère de ton ex?
4: Oui, c'était avec mon chum, là, c'était mon chum pour le moment.
1: Okay.
4: Puis elle avait décidé qu'elle venait avec nous en voyage.
1: Comme vous, pour vous, vous chaperonner ou quoi?
4: Je pense qu'elle était un petit peu jalouse là du fait que moi j'étais avec son bébé là, tu sais. Elle avait décidé qu'elle venait en voyage avec nous, donc elle s'avait loué une chambre là comme tout le monde, mais à côté de la nôtre, sur le même vol, était là à toutes les activités, c'était vraiment lourd.
3: Mais oui, ça implique que tu soupes avec là, j'imagine, tu peux pas vraiment la laisser de côté, c'est pas très poli.
2: Elle avait-tu la chambre juste à côté de vous autres?
4: On avait la chambre au-dessus là, de nous, mais ça faisait qu'elle regardait quand est-ce qu'on partait et qu'on arrivait pour être avec nous.
2: Ah, que c'est lourd!
1: Oui, c'est pas le fun.
2: Wow.
1: Mon Dieu, puis ce gars-là, tu l'as-tu laissé au retour ou c'est arrivé?
4: Non, on a été ensemble. Fait que,
1: 3 ans.
4: On a été très longtemps en compagnie de cette belle-mère-là aussi, qui était très intense dans toutes les sphères de sa vie. Là.
2: Mais la semaine à Cuba, dis-moi que tu as fait exprès pour faire trop de bruit pendant vos épas pour y donner un show, quelque chose.
1: Ouais.
4: Ben, même pas.
1: Non.
4: J'ai tellement une bonne petite fille que j'ai fait comme si de rien n'était.
1: OK.
2: OK, t'as fait ça en prisonnier, pas de bruit. Là.
1: En prisonnier.
4: Exactement, avec sa bouche.
3: Elle est allée parce qu'elle avait peur que tu le crèmes pas assez bien.
1: Ça doit être ça.
3: Dis-moi, mon fils est fragile, faut que tu y mettes la crème comme il faut dans le dos, sinon il va.
1: Merci, Maude. On va aller à Sébastien de Québec. Salut, Sébastien.
5: Yes, salut.
2: Salut, mon Seb.
1: Toi, ça se passait où? Avec qui?
5: Hey, ça se passait avec Mélanie. Moi, je suis un gars de Québec. Puis, on partait pour le Mont-Saint-Anne. Il y avait des activités. Puis, on allait camper. Là, une tente. Puis, on arrive là-bas. Puis, on monte la tente. Mais après quelques minutes, je suis là. Puis, elle me semble qu'elle boit vite. Tu sais, c'est du fort.
1: Fait que,
5: elle l'avait comme caché. Tu sais.

0: content de faire un peu le dindon de la farce.
1: Lama de la farce, excuse-moi.
0: Lama de la farce! Ça crache.
2: Ça crache, ben oui, ouais. C'est ça.
3: Oui, oui.
2: Fait qu'elle a reçu un peu de crachat,
0: un
2: là.
0: Peu.
2: Beaucoup.
0: Ouais. Passionnément.
1: Mmh. Okay. Passionnément. Passionnément.
2: Okay, elle a-tu dessoulé à ce moment-là ou non?
0: Pardon?
1: Non. Est-ce qu'elle a dessoulé? Es-tu encore avec Lama? Ils ont tué des enfants.
0: Ils ont frenché toute la soirée. Oui.
2: Merci beaucoup. Merci, Sébastien. Ouais, ça, c'est moins le fun.
1: Mais je ne savais pas qu'il y avait des lamas, mon Saint-Anne.
2: Ah oui, c'est un bon point, ça.
4: Il peut y avoir des lamas partout, là.
1: Ah ouais, oui, oui, je comprends, mais je t'avais fait du ski, j'ai pas croisé de lamas.
4: Non,
2: non, je confirme. C'est peut-être un
4: alpaga. Il était peut-être dans le chalet.
1: Ah, c'est ça, c'est des lamas d'après-ski.
2: Ah oui, OK. Alors, François de Rockland, salut.
5: Salut, ça va bien?
1: Ben
5: salut.
1: Oui, toi.
5: Ah oui, ça va bien.
2: Parle-nous de ton pire voyage.
5: Ah, oh, maman. J'avais rencontré une fille tout de suite à l'après-COVID, là. Mm. Puis elle dit, ça te tente-tu de passer une fin de semaine? On va aller faire du vélo, on va relaxer au bord d'un lac. Puis là, je dis, pourquoi pas, on va y aller. Mm-hmm. Là, j'ai découvert, oh là là, c'était qui cette personne-là? Quand je savais que longtemps, elle m'avait fait un horaire de 250 km de vélo.
2: OK.
4: La même journée?
5: Moi, Non, ben, elle voulait qu'on fasse ça dans la même journée.
4: C'est
5: elle
4: beaucoup?
5: Un peu freak. Okay. Fait que là, j'ai dit, OK, j'étais quand même en forme. Fait que là, j'ai dit, on peut en faire un peu, mais ça me dérange pas. Fait que là, elle se met tout nu. Il y avait du monde autour de nous autres. Là. Elle se baisse les cuissards, puis elle se pogne de l'huile de coco, puis elle s'en met ça à nous, à la grandeur. ça me tente pas de t'irriter encore une fois.
4: Ben, fais 100 km au lieu de 250.
1: Ouais, ça va bien aller.
2: Okay, c'est pour éviter l'irritation.
1: Ah, oui, c'est de la crème à chamois. On appelle ça, je pense, sauf erreur, crème à chamois. Ça se peut-tu?
5: Ben, je sais pas c'est quoi, ouais. Mais j'ai hâte de marcher de là. Il y avait des enfants qui regardaient ça au loin. Je
1: savais
5: qu'elle était là.
1: Elle était à l'aise, par exemple?
4: Ben ouais.
5: Elle était très à l'aise, mais j'ai vu qu'elle était freak un peu parce qu'après ça, elle vient dans le bout de Montréal. Mm. J'avais été faire un portrait avec des amis là-bas. Fait que là, elle m'appelle. Elle dit, salut Frank. Elle dit, qu'est-ce que tu fais à côté de chez nous? Fait qu'elle avait pogné mon sel, puis elle avait pris ma localisation.
4: Non.
2: OK.
5: Oui.
2: OK, oui, ça.
5: J'ai dit, oh, maman, j'ai suis bien fait de ne pas aller là.
1: Mais t'as-tu été chez eux? Elle s'était-tu crémée pour l'occasion?
5: Non, j'ai pas osé. Là.
4: Elle s'attendait pas à faire une raide.
2: C'est ça. Merci, François.
1: Tu peux faire le saut pour vrai, là.
4: Oui. Là,
1: la fille baisse ses cuissards pour se mettre de la crème devant tout le monde. Wow.
4: Pas besoin de crème, juste qu'elle baisse ses cuissards. Déjà là, c'est trop, là.
2: C'est spécial. On va aller à Daniel de Lévis. Salut, Daniel.
6: Salut, vous autres.
4: Salut, Dan.
2: Alors, raconte-nous la personne qui a un peu gâché tes vacances.
6: Ben, écoute, on était deux couples d'amis. On est allé à 6 heures de route dans le bois, là. Mais dans le gros bois sale pour avoir la Saint-Jésus-Christ de paix. Mm-hmm. Okay. Moi, puis mon grand chum, tu sais, on travaillait beaucoup du bruit avec du monde, puis tout ça. Fait qu'on allait là pour décanter. Vraiment, là, c'était. On voulait déployer carrément. Mais sa blonde, par exemple, mm-hmm. elle s'était amenée une bonne provision de bouteilles de vin. Mm-hmm.
1: Oui. Parce que Recada, j'aime ça.
2: Ah, absolument, oui.
6: Ouais, mais c'est parce que après deux bouteilles, là, elle était chaudaille en Saint-Jésus-Christ, puis elle parlait pas, elle criait.
2: Ah oui.
6: Puis, tu sais, les espèces de discours de filles chaudes, tu vois, puis t'as compte tout le temps la même astuce de peine, puis elle a pleuré pour ci, pleuré pour ça. Crise de moment plate. Je te jure que le lendemain matin, par exemple, quand on s'est réveillé, là. Ouais. Ça a été à 6 heures, puis c'est moi qui les a réveillés.
2: Ah oui? OK.
6: Ah non, un grand coup de cuillère dans le chaudron, puis ça t'est lève-toi, tabarnak, puis tu vas comprendre qu'à soir, tu bois pas.
4: Ah,
2: OK. Ben oui.
1: T'aurais dû baisser ton cuisson, puis te mettre de la crème.
2: C'est un petit malaise, oui. Merci beaucoup, Daniel. Fait qu'on continue à prendre vos appels. On veut savoir les gens qui. La pire personne, en fait, avec qui t'as été pogné en vacances ou t'as croisé là-bas. On a une nuitée au Château Laurier à Québec, plus un repas pour deux personnes au Bello. Faut téléphoner maintenant 790-094-3, 1-800-665-5440 et le 612-12. On poursuit après The Offspring et Why Don't You Get a Job à Énergie.

0: 16h02, la pire personne avec qui vous êtes parti en vacances ou vous avez été pogné là, vous avez croisé cette personne-là, là-bas. On jase avec Martin de Kentley. Salut Martin.
1: Hey, salut la gang.
2: Allô,
1: salut
2: Martin.
0: Toi, c'est un voyage de pêche. En moment, ça se passe bien, ça?
1: Ben, c'est ça. Tu sais, c'était avec un bon chum. Fait que je veux pas dire trop de mal contre lui, mais disons que ça a pas viré comme c'était supposé.
2: Oh.
1: Okay. Ça faisait des années qu'il me parlait de son chalet perdu dans le bois, qu'il pognait des brochets monstres, puis il faudrait y aller. Fait qu'une année, je prends une semaine de vacances pour y aller. Mais c'est une heure de tour de chez nous pour me rendre chez eux, 2 heures de route, puis après ça, 3 heures de quatre roues pour monter au chalet.
0: Et ah, mon Dieu, okay.
2: C'est creux, là.
1: C'est ça, c'est très creux. Fait que en arrivant là, on arrête au chalet d'un de ses oncles. Puis là, ben, elle commence à tomber d'un shooter, puis un shooter, puis un shooter. Fait que moi, je prends une bière, un shooter, pas plus. On arrive au chalet, fait une petite heure de pêche, mais là, il file plus pantoute, là. Fait que là, finalement, rentre au chalet, à 6 heures, il dort. Fait que là, ben, moi, je suis pris dans le chalet à écouter des films.
0: Okay.
1: Fait que finalement, le lendemain matin, on part à la pêche dans un lac qu'on connaît pas. Mm-hmm. Pas de sonore. On n'a aucune idée si on pêche dans 60 pieds d'eau ou dans 2 pieds d'eau. On pogne pas un crispy de poisson.
0: Ah, wow.
1: Fait que, à 3 heures, il est tanné, fuck it, on rentre au chalet. Mais là, on retourne pas à pêche, on écoute des films toute la soirée.
3: Ah, tu me niaises.
1: Le lendemain matin, on se lève, on part sur le lac, on fait 1 heure, ça m'en pas, that's it. Moi, je suis tanné, terminé, on pêche plus.
2: Mais voyons.
0: Il voulait réécouter des films avec toi, là.
2: Peut-être, il voulait passer d'un petit moment doux avec toi à l'intérieur du chalet.
3: Le film qu'il avait choisi, c'est-tu Brokeback Mountain?
1: Ben oui, à cette heure que j'y repense, il l'a mis en répétition. Fait, c'est vrai? Un message à lancer. Oui.
2: C'est peut-être ton brochet à toi qui voulait, là. C'est peut-être toi qui essaie de faire mordre.
1: Il aurait resté bête, j'ai juste une perche chaude.
0: Merci beaucoup, Martin. Wow. Isabelle de McMasterville, salut.
4: Oui, bonjour.
2: Allô.
3: Salut.
4: Moi, c'est mon ex que je voulais présenter à mon père dans ce temps-là. C'était mon nouveau copain, ça faisait 6 mois.
0: Oui.
4: On est parti aux États-Unis parce que mon père était sur le lac Champlain. Je voulais faire un tour de voilier. Quand on est arrivé aux douanes, même s'il venait de revenir d'Italie il y a 3 mois avant, on s'est fait arrêter aux douanes à cause qu'il y avait un casier judiciaire.
2: Ah,
0: ben oui, il avait oublié de le mentionner.
4: Savoir, donc, je n'étais pas au courant de rien de ça. Donc, on est resté pogné pendant 4 heures, quasiment 5 heures aux douanes. Mon père se demandait pourquoi qu'on n'arrivait pas. Puis après ça, on a été reviré vers le Canada.
2: Ah,
3: ah ouais, c'était qu'est-ce qu'il avait fait?
4: Entrée par infraction.
0: Oh, good.
2: Vol de voilier.
4: Non. Entrée par infraction et tout. Il a essayé de m'expliquer, mais c'était pas vraiment clair à ce moment-là.
0: Okay.
4: C'est clair qu'on est revenu à la maison, puis ça a fini là. Mais mon père, il fallait que j'attende parce que ma tour cellulaire ne marchait pas. Donc, je ne pouvais pas appeler parce que je travaillais à la tour des États-Unis.
3: Ah,
4: fait
3: que j'attends
4: de retourner au Canada pour appeler mon père.
3: Oh, papa devait être inquiet.
0: Oui, j'imagine, mais écoute, merci
2: pas
0: Isabelle.
2: Pas besoin d'être inquiet, ton gendre, c'est un criminel.
0: C'est ça.
3: Tu peux dormir tranquille, pop.
2: Il y a un gun tout, là.
0: Patricia de Lavaltrie, salut.
5: Salut.
3: Allô, Patricia.
0: Je pense que c'est ta sœur qui t'a fait un peu honte. Oui, vas-y, vas-y.
5: Oui, ma sœur m'a fait une honte phénoménale à Cuba.
0: Okay.
5: On était toutes les deux, nos parents nous payent un beau voyage. Puis elle a découvert le Cuba Libre.
3: Ah oui, le rum and coke, c'est ça.
5: Oui, c'est ça, rum and coke avec un peu de lime. Et puis elle s'est mise à frencher tout le monde.
0: Ah. Tout le monde, genre, mettons, tout le monde, combien de...
3: BGO?
5: Trois soirées, des clients, sur trois soirées, je pense qu'elle a dû frencher 15 personnes.
0: Oh, wow, OK, grosse soirée. Elle faisait 15 personnes.
5: C'était quelque chose, j'en étais mal à l'aise.
3: Est-ce qu'elle a fini la semaine avec des feux sauvages?
5: Ah, ben, je pense que pas, là, mais en tout cas, elle a fini la semaine avec un méchant mal de tête.
2: Non. Ben, elle a eu du fun. C'est ça l'important.
5: Ah, écoute,
2: c'est
5: j'ai prévu.
2: Bon.
0: Puis elle faisait juste Frenchie, dans le fond. C'était pas, ça, ça allait pas plus loin que ça, là.
5: Ben, je pense que les gens réalisaient son état avant que ça aille plus loin que ça.
3: Ben oui, c'est sûr. Tu sais, une fille que tu connais pas qui tape sur l'épaule pour te
0: frencher. C'est sûr.
3: À bout de qu'on s'entende, tu sais, elle est peut-être pas toute là.
0: C'est ça, tout à fait. Merci beaucoup, Patricia. À Diane de Terrebonne, salut.
6: Salut.
2: Allô.
0: Qu'est-ce qui est arrivé avec ta chum de fille?
6: Ah, moi, ma chum de fille, c'était 6 mois qu'on l'avait rencontrée avec son nouveau chum. Puis là, elle me dit, on s'en va en voyage de pêche pour une semaine. Moi, jamais fait ça. J'ai dit, ça sera le fun qu'on ira ensemble. Fait qu'elle dit, OK, venez avec nous autres. Puis elle dit, vous n'avez pas besoin de prendre votre auto, là, embarquez avec nous autres, il n'y a pas de problème. Ta, ta, ta. Mais c'était à du parquet.
2: Oh, ça, c'est
6: on
2: loin, ça
6: de la Chinette, c'est bonne. Puis on s'en va là avec eux. Ça va bien les 2 premiers jours. Mon chum n'aimait pas ça, la pêche. Là. Fait que lui, il a décidé que le soir, il prenait de la bière. Puis les chaises dans les chalets, là, ça craque, hein?
3: Oui.
6: Fait que eux, c'était drillé, là. Moi, des voyages de pêche, c'était on va en pêche quand ça nous tente, puis blablabla. Non, c'était comme ça, on était au travail.
0: OK.
6: Puis le jeudi, ils ont décidé de nous pisser dehors.
3: Hein? Mais là, vous étiez venu avec le. Mais là, t'étais venu avec sa voiture. Comment tu peux te mettre dehors, mettons?
6: Ah, ben, c'est parce qu'ils n'ont pas été gentils avec nous, là. Ils nous ont mis à la porte, puis quand ils débrouillez-vous. Hein? Mais sa blonde, mon amie, elle est venue nous reconduire jusqu'à Rouyn-Noranda, puis elle a dit tiens, arrangez-vous.
2: Ben, voyons.
0: OK.
2: Mon c'est encore tes amis?
6: Généreux, mon chum généreux comme il est, l'épais. Moi, je dis qu'il est épais. Il a tout payé, le camping, le gaz du bateau, tout le kit, plus ça nous a coûté au-dessus de 800$ à revenir à la maison.
3: 800$? Tabarouette, elle va revenir en limousine.
6: c'est... Moi, loin le camion, on avait du stock, on avait
3: Ah oui, c'est vrai. OK, ouais, ouais.
0: Fait que tu leur parles plus à ces gens-là, j'imagine?
6: Non, pas du tout.
0: C'est peut-être une bonne chose, là, quand tu dis. Hey, merci, Diane. On va finir ça.
3: Mais en partant, c'est-tu moi où tu connais pas quelqu'un vraiment, puis accepter d'aller une semaine de temps à pêche
2: dans
3: avec.
2: Dans le bois. Tu peux pas t'en aller, là.
3: Ouais. C'est pas comme dans un resort, là. Il y a des activités, puis à la limite, hein, on se rejoint au souper. Là, t'es comme pogné avec, là. Il y a pas de réseau, t'es connais pas. Tu t'en vas à pêche. Pas mal seule activité, aller à pêche.
0: À la pêche.
2: En même temps, c'est si bon des bines au camp.
3: C'est vrai que c'est bon.
0: Mathis de Bécancour, salut.
7: Yes, sir.
3: Salut, Mathis.
0: C'est un de tes chums.
7: Ouais, un de mes chums, nous autres, il a reçu une plainte au lobby la première journée qu'on est allé au Mexique, c'est pin et culotte.
3: Il s'est, il s'est fait dans les culottes parce qu'il était trop chaud, quoi.
7: J'imagine. Ouais, ça ressemble à ça.
0: Ben oui. Okay. Puis ça s'est terminé comment? Ça fait que la semaine commençait comme ça?
7: Ouais, il a été allé se laver, puis finalement, il est revenu plus tard, comme si rien n'était, puis tout était beau.
0: OK.
3: Mais là, êtes-vous encore amis?
7: ouais, malheureusement.
3: Que comment il s'appelle, Urine Boy?
7: Ah, ça,
0: je peux
7: pas le dire.
0: Ben, juste son prénom, mettons.
3: Ah ouais.
7: Même pas.
0: Son prénom pis sa job.
7: Ouais. Même pas.
0: Ça serait inquiétant de savoir, mettons, que c'est un chirurgien cardiaque, là. Juste pour ça pour.
2: Ça parle à n'importe qui, là, hein? Ça arrive au meilleur, hein, Mario?
3: j'ai jamais été assez chaud pour m'uriner dessus. Moi, jamais. Non. Jamais. J'ai déjà été chaud souvent, comprends-moi bien, là.
0: Oui, oui, oui.
2: Moi non plus.
0: Non, quand même, là. À un moment donné, il y a une
3: ça, c'est chaud, là. Oui. Solide, là.
0: Il y avait Gérard Depardieu dans un avion qui avait fait ça,
3: Ah oui, dans l'allée.
0: Oui, dans l'allée. Il y avait envie, mais c'est ça.
3: Je suis un comédien.
2: Pour pousser dans mes culottes, j'ai pas besoin d'être chaude, juste à sauter à corde à danser.
0: Oui, c'est ça.
3: C'est une descente de vessie, c'est ça.
2: Ah, c'est ça, là.
0: Je vous rappelle que le coup de 16h20 est de retour aujourd'hui. Oui. Soyez-y absolument. On va apprendre qu'il y a un genre de virus, possiblement, qui circule dans une certaine région du Québec. Là.
3: Oui, les cantons de l'Est, là, soyez prudents.
0: Exactement. Mmh. Mais juste avant, j'ai fait un documentaire, puis je me suis dit, je vais vous jaser de fast-food aujourd'hui.
8: Ah ouais? Dans Centre Poste, bienvenue dans la.
0: Je vous le dis tout de suite, regardez pas le documentaire parce qu'il est pas bon. Ça s'appelle Big Chicken, a fast food conspiracy. C'est un gars qui fait le même concept que Super Size Me. Là. Il mange, mais lui, au lieu de manger du McDo à tous les jours, il mange du poulet frit.
2: Ah, c'est original.
3: Juste du poulet frit.
0: Juste du poulet frit parce qu'en fait...
3: Le Kentucky, genre?
0: De tous les poulets frits, en fait. Il peut manger ce qu'il veut, vraiment. Puis,
3: c'est un épicurien. Là.
0: Oui, vraiment. Et en fait, c'est juste parce que tous les fast food sont en baisse aux États-Unis, puis même en Amérique du Nord, sauf le poulet frit, où là, il y en a de plus en plus qui réouvrent. Vous avez sûrement vu des PFK qui réouvrent même au Québec.
2: Oui,
0: c'est en pleine ascension. Fait que là, il a dit, je vais faire un documentaire. Puis comme il arrive ce que vous pensez qu'il va arriver, il mange ça 3 fois par jour. Fait que,
3: il a pris du poids. Il doit pas aller super bien. Son teint doit être moyen.
0: Il sue beaucoup. Il fait le pas. Tout ça, là. Fait que bref, le documentaire en vaut pas vraiment la peine, mais ça
3: c'est
0: m'a...
3: C'est vrai qu'il finit avec la peau croustillante.
0: Quasiment. Fait que je me suis dit, c'est intéressant sur les fast-foods parce que t'apprends plein de choses. Comme par exemple que PFK ont inventé pour les Japonais que les Américains, ça, dans des pubs télé, que les Américains, à tous les jours de l'an, se commandent du poulet frit Kentucky, que c'est une tradition connue américaine.
3: Chaud,
0: ouais. Alors, ce qui arrive, c'est qu'au Japon,
3: c'est très, je trouve.
0: C'est devenu une tradition japonaise maintenant. Fait qu'au jour de l'an, au Japon, tout le monde se commande du PFK. Il y a des.
3: J'ai du poulet!
0: Exactement. Il faut que tu le réserves. Il faut que tu le réserves d'avance pour avoir ton PFK pour le jour de l'an au Japon. Puis là, je commence
3: Surtout s'il part des États-Unis.
2: Ben ouais.
0: Il doit être frette. Il doit être frette un peu. Ça, ce qui m'a
2: amené
0: à m'intéresser au Colonel Sanders, qui était un vrai malade mental, finalement. Colonel Sanders, là.
3: C'est-tu vraiment le fondateur du Kentucky?
0: Oui, c'est lui que c'était sa recette. Sauf que c'était pas un colonel du tout, c'est un titre honorifique qu'il a reçu. Il a jamais été dans aucune armée ou quoi que ce soit.
3: Tu sais qu'il a pas été incinéré, lui, il était pas né.
0: Hey, il a participé, à un moment donné, il y a un de ses concurrents qui a peinturé sur un de ses posters de poulet frit Kentucky. Il est allé le tirer. Le colonel a tiré le gars dans l'épaule. Et là, le gars, il a tiré l'adjoint du colonel, il l'a tué.
2: Mais
0: puis le gars
2: est
0: en prison, puis pas le colonel. Mais oui, c'est spécial, là.
2: Ça brasse dans le monde du poulet.
0: Oui. Il n'y a pas de niaisage.
3: Mais ça vient du sud des États-Unis, non?
0: Oui.
3: Ça doit.
2: Ça vient avec un gun.
3: C'est ça, ouais.
0: Après ça, lui, c'était un peu triste, le colonel, parce que quand c'est devenu populaire, lui, il était complètement ruiné, ou à peu près. Sa recette a été prise a été achetée, finalement. Et là, lui, il se promenait de restaurant de poulet en restaurant de poulet pour vendre ses cuisses pis ses ailes. Il faisait de l'argent comme ça.
2: Moi, j'avais la banque quand j'étais petite.
3: La banque du colonel, c'est neuf. Il y avait une craque en arrière de la tête, puis c'est là que tu mettais ton argent.
2: Oui, j'aimais tellement ça. Même l'odeur, encore aujourd'hui, je passe devant Kentucky.
3: Ça sent bon.
2: J'en mange pas, mais ça sent bon.
3: Avais-tu la banque Colonel Sanders rouge ou blanche?
2: La rouge.
3: Ah, moi, j'avais la blanche.
2: Tu blanchissais ton argent?
0: Ensuite, vous savez, je ne sais pas si vous avez vu le film Le Fondateur ou The Founder, c'est sur McDonald's.
2: C'est bon, par exemple.
3: Avec Michael Keaton.
0: Exactement, parce que ça explique que, dans le fond, il y avait des frères McDonald's qui ont fait confiance à cet homme d'affaires-là et ils se sont retrouvés à perdre leur propre nom de famille. Donc, ils n'ont plus le droit d'utiliser le nom McDonald's. Ils ont été obligés de rebaptiser le restaurant The Big M, puis il y avait pas le droit d'utiliser non plus l'arche jaune. Oh, tout ce qu'eux avaient créé, finalement, ils l'ont vendu. Donc, ça,
3: mais c'est un croche, mais c'est un excellent film, ça.
2: Très bon
0: film, si vous voulez voir ça. Ça s'appelle donc The Founder. Ensuite de ça, ils ont vendu en disant qu'ils donnaient une redevance, qu'en fait, le fondateur donnait 1% de redevance à vie aux frères McDonald's, ce qu'il n'a jamais payé, ce qui aurait valu évidemment des milliards de dollars.
3: Mais pourquoi s'il y a un contrat? Il n'y avait pas de contrat?
0: Ah non, ils se sont serrés la main, puis les deux frères à McDonald's ont fait « on va te faire confiance ».
2: Ah, ouais. Shake hand.
3: Mais c'est quand même bizarre qu'ils soient encore en vie, ce gars-là.
0: De qui ça?
3: Ben, le gars qui avait promis ça, puis qu'il l'a pas fait.
0: Ah non, lui, ils sont tous morts, là.
3: Non, je sais, le premier, qui a été le crush, qui a dit son frère à McDonald's, mettons,
0: T'es allé le voir.
3: C'est un peu tentant.
2: Ben, il aurait payé le 1%. Il aurait payé la commission. J'aurais donné une chance de payer avant de le passer.
3: avant de le finir dans friteuse à McDo avec trop de sel.
0: Exactement. Sinon, seulement si tu
3: vas l'exposer d'un petit casseau de frites rouge et jaune, jusqu'à.
0: Qui c'est qui mange ça, des filets de poisson?
2: Moi! J'aime ça. J'adore ça. Ils sont sur le menu, c'est à cause de moi.
0: J'en
2: mange pour vrai, j'adore ça.
0: Ah ouais.
3: Ah, moi j'aimais ça, puis les McRibs aussi.
2: J'ai jamais vu ça.
0: C'était des ribs. Mais il n'y avait pas d'os.
3: C'était bon avec une sauce trop coulante.
0: Fait que bref, ils ont...
2: Oh Dieu, tu me parles pas d'os, une sauce coulante. T'es en train de m'inviter à souper chez vous?
0: Le filet de poisson est inventé parce que le vendredi aux États-Unis, c'est religieux, puis les gens mangeaient pas de viande. Fait qu'ils ont fait comme nos ventes. Nos ventes baissent le vendredi. Et là, l'idée du fondateur de McDo, c'était le Hula Burger, une tranche d'ananas grillé avec du fromage dans un pain. Et là, il a été challengé par son département de marketing en disant, le filet de poisson, ça semble plus fiable. Il s'est obstiné, ils ont, on va faire un test. Alors, une journée, ils en ont vendu 350 contre 6 burgers d'ananas seulement, malheureusement.
2: Non, mais c'est bon, là, tu le prends double avec beaucoup de sauce tartare, là.
3: C'est vrai que c'est bon.
0: Tu le prends double, oui.
2: Ah, ouais.
0: Un double filet de poisson, j'ai jamais mangé ça.
2: Il vient de où, mon gros cul, tu penses?
3: Il est où, le gros cul? Voilà. Il est où?
0: Oui, le cochon, oui, vas-y.
9: Moi aussi, d'où tu penses qu'il vient, mon gros cul? J'ai mangé des Big Mac pis filets de poisson toute ma vie.
3: Sure, t'as jamais mangé de filets de poisson parce qu'il y a le mot poisson dedans.
0: Oui.
9: Non, j'en mange.
0: C'est sûr.
9: Faut que j'en mange 4-5, par exemple.
0: OK, non.
3: Sure, tu n'as jamais mangé.
9: Oui, j'aime ça.
2: Hey, on s'en commande-tu?
0: Ça donne le goût, hein?
9: Baisse mon micro.
0: Et puis finalement, une petite dernière rapidement, vous connaissez tous les restaurants Harvey's.
2: Oui.
0: Ben, en fait, ils voulaient appeler ça Humphreys au début, puis c'était les fondateurs n'avaient pas d'argent. Vraiment pas d'argent pour faire une enseigne. Alors, ils ont racheté une vieille enseigne d'un concessionnaire de voitures qui fermait, qui s'appelait Harvey's.
2: Ah, c'est bon, j'aime ça.
0: Ils ont juste posé le Harvey's parce que c'était pas leur choix.
3: Hey, je trouve ça beau comme histoire.
0: Oui, puis finalement, ben.
3: Très hot.
2: Tu n'as pas le garage Plymouth? Oui.
0: Vas-tu manger
2: chez Plymouth?
0: Ça, ça sonne un peu moins bien. voilà ce qui s'en vient. C'est le retour du coup de 16h20 aujourd'hui, enfin. Et, on va apprendre que. Il y a un genre de virus qui circule, puis c'est parti peut-être d'un événement ou de plusieurs événements, mettons, en Estrie.
3: Puis là, ça a fait boule de neige, là, puis des dangers d'être contaminés. Soyez prudents, ceux qui sont à l'écoute.
0: Tout à fait. Alors, manquez pas le retour du coup de 16h20. Appelez vos amis, là, c'est le temps. Ça s'en vient dans les prochaines secondes, tout à près la nouveauté de JF Posé. Emmêlé dans ses cheveux. À Énergie.

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1: Allô?
2: Oui, passez le mot. Le coup de 16h20 est de retour avec avec des nouveaux. À partir d'aujourd'hui, on est là pour la saison. Et là, c'est notre complice s'appelle Roxane. Elle veut qu'on piège son chum. Et disons qu'on va lui... on va lisser déjà que la santé publique, le Santé Québec veut lui parler.
3: Oui, parce qu'ils ont fait un barbecue le 1er août dernier avec le nouveau beau-frère.
2: Oui.
3: Qui les a invités pour un souper barbecue, hamburger et tout ça. Puis là, il sait pas, mais la viande était pas bonne.
2: Elle était pas bonne du tout. Alors, on vous rappelle de pas texter la victime si vous reconnaissez la personne. On n'envoie pas de texto avant la fin. Et puis, est-ce qu'on est prêt?
4: C'est le premier de la saison. Ah oui, je suis comme excité.
2: OK, ben oui, on peut appeler.
5: C'est bon?
3: Ah, Luc est en train de composer. Ça va être une catastrophe.
2: Peut-être perdu le tour, là. Non, ça marche.

0: Cette personne ne peut être
1: rejointe. Ah non,
2: non,
1: tu m'as
2: niaise. Mais non, mais non, mais non, mais non, mais non.
3: On peut pas commencer la saison.
1: On peut pas commencer de même. OK, attends, attends. On va essayer de. On va prendre un petit peu de temps. On va essayer de.
3: Ça,
1: de rappeler.
3: Ça tombe bien, mes écouteurs sont intermittents, moi.
1: Ah oui, hein? Ben, tu veux te changer pendant ce temps-là? On va trouver une autre paire d'écouteurs.
3: Anto, veux-tu me passer les écouteurs? Ceux-là, ils.
1: Il y a Luc qui tente de rappeler. OK. Colin. OK. C'est peut-être une erreur de doigt, là.
4: Peut-être que c'est ça. Il a recomposé le numéro du McDo.
3: Une erreur de doigt.
1: Une erreur de doigt. Oh, attention.
5: Oui, allô?
6: Oui, bonjour. Hi. Mon nom est Amy Cause de Santé Québec. Bonjour.
5: Oui, bon, bonjour.
6: Bonjour. Est-ce que je parle bien avec monsieur Mathieu Girard?
5: Oui, c'est bien ça, oui.
6: Mathieu Girard, 31 ans, vous êtes de Granby, n'est-ce pas?
5: Oui, exactement.
6: OK, good. Maintenant, est-ce que vous pouvez m'infirmer, s'il vous plaît, monsieur Girard, que vous étiez présente dans un party barbecue chez Eric Tanguay, et ça serait passé le 1er août dernier, à Granby toujours?
5: Oui, oui, j'étais bien là, oui.
6: Vous étiez à ce party, OK.
5: Ben, pourquoi ou juste...
6: Non. OK, maintenant, s'il vous plaît, dites-moi que vous n'avez pas mangé le hamburger lorsque vous étiez chez votre ami.
5: Oh, ben oui, on a fait un barbecue, j'ai bien mangé un hamburger, oui. Ben,
6: oh my
5: juste?
6: God! Vous avez mangé un hamburger ou plusieurs hamburgers?
5: Je dirais, ben, deux, peut-être.
6: Oh, non, oh my gosh, non, je veux vraiment pas vous faire paniquer, mais là, on a une situation très grave ici, OK? Oh my God, j'espère que t'as enjoyed tes dernières semaines, 31 ans, c'est si jeune, la vie est injuste. Je vous transfère mon supervisor, OK? Stay online.
5: OK.
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1: Oui, bonjour Monsieur Girard.
5: Oui.
1: Je suis de Santé Québec. Je travaille à la Maison Mère également d'Épidémie Canada, docteur Paul à l'infection. Je vois dans mon dossier que vous avez mangé des hamburgers à un barbecue dans la ville de Granville, 1er août, c'est ça?
5: Oui, c'est bien ça.
1: Bon, comme l'appel est enregistré, à des fins de recherche, veuillez me répéter, oui, j'ai mangé un hamburger. Allez-y.
5: Oui, j'ai mangé un hamburger.
1: Merci. Comme vous venez tout juste de me confirmer que vous êtes possiblement infecté, j'ai une mauvaise nouvelle. On va être obligé de vous placer en quarantaine, possiblement, M. Girard.
5: Infecté quoi, là?
1: Ben c'est ça, là, j'y arrive là. Est-ce que vous êtes dans une pièce fermée et hermétique en ce moment?
5: Ben non, attendez un petit peu, je suis dans mon bureau, bon. Je m'en vais là.
1: Ben allez dans une toilette, ben, quelque chose, là. Okay. Prenez le téléphone, là, allez tout de suite dans la salle de bain, barrez la porte le plus vite possible. Ben, voilà. ça, oui, okay. C'est une c'est sérieux là. Je barre. Bon.
5: Oh. OK, oui, c'est beau.
1: OK, la porte est barrée, là?
5: Oui, c'est
1: okay,
5: beau.
1: Ça va empêcher. Il n'y a pas de bonne façon d'annoncer ça. Vous et plusieurs personnes présentes au barbecue d'un dénommé Éric Tanguay, samedi le 1er août, avez été exposé à une bactérie très rare. Celui-là, Éric Tanguay, là, qui vous a servi les hamburgers, c'est qui ce monsieur-là par rapport à vous, là?
5: Ben, ça, c'est mon nouveau beau-frère, le
1: chum de ma soeur. OK, puis vous. Oh mon Dieu. Vous prenez des burgers d'un gars inconnu comme ça sans poser de questions. Monsieur, je veux pas vous faire la morale, mais quand on veut être en sécurité pour manger un burger, on va chez McDonald's. Hein? Parce qu'on sait que leurs boulettes, c'est juste des céréales qui, oui, à l'occasion, peuvent contenir des traces de viande, mais c'est très rare.
5: Tout le monde va manger des barbecues.
1: Hein? Non, mais c'est parce que c'est pour ça que tu peux pas l'avoir rosé chez McDo. T'essaieras de faire saigner ça de l'avoine, toi. Fait que je dois vous annoncer qu'on vous a possiblement servi de la viande de raton laveur.
5: Là, voyons donc.
1: Oui. Je sais pas si c'est de la faute de votre beau-frère, je veux pas le juger. La viande coûte
5: ça
1: tellement cher.
5: C'est pour faire. La viande de raton laveur.
1: De raton laveur, oui. Il y a des épiciers qui peuvent être mal intentionnés. La viande coûte cher. Remplace le bœuf par des animaux moins coûteux. Alors là, c'est très grave. Je vais vous transférer au directeur de la santé publique. C'est un médecin, OK?
5: Oui, OK.
1: OK, bougez pas.
8: Oui, bonjour. Est-ce que je parle avec M. Gérard de Granby?
5: Non, c'est Mathieu.
8: Oui, c'est ça. C'est ce que j'ai dit. Là. Mathieu Girard de Granby, c'est vous, ça?
5: Oui, c'est bien moi, oui.
8: Bon, bonjour, M. Girard. Me présente, Dr. Give me the news de Santé Québec. Écoutez, j'ai une mauvaise nouvelle pour vous. Comme on dit en anglais, là, bad case of loving you. Là. Écoutez, monsieur Girard, on a des bonnes raisons de croire que vous avez contracté la raton lavonérose, vous.
5: La
8: raton lavonérose, aussi connue sous le nom de bactérie des cantons. On l'appelle comme ça parce que c'est une bactérie là, qui a pris forme, si vous voulez, là, dans les cantons de l'Est, là, d'où vous êtes, là, les à Grande-Bretagne.
5: Moi, je fais quoi avec ça? Là? Vous bon. Dites ça à mon boss, quelque chose?
8: Non, bien, attendez, là vous, êtes, vous me confirmez que vous êtes d'une pièce barrée, là?
5: Oui, oui.
8: OK, sortez pas de là. OK, bon. Non, parce que là, on parle du raton laveur, mais vous vous souvenez que la COVID, ça avait parti d'une chauve-souris contaminée? Vous vous souvenez de ça?
5: Oui.
8: Bon, elle, la chauve-souris avait mordu un raton laveur qui, à son tour, est devenu contagieux, puis ils se sont produits très rapidement, les ratons, là. On connaît... Non, parce que c'est le même, un raton. Là. On connaît l'expression « chaud lapin ». Mais laissez-moi vous dire qu'il n'y a rien de pire qu'un chaud raton, là. Ça fait juste ça, là. Ça fausse, ça fausse. Non, mais pourquoi vous pensez qu'ils ont toutes une belle grosse queue fluffy de couleur?
5: Ben voyons, moi, je
8: ne
5: comprends pas, monsieur. Moi, je fais quoi?
8: C'est normal, je suis médecin. Okay. Excusez-moi. J'ai des questions pour vous, là, pour savoir si vous avez contracté le virus. Excusez-moi.
1: Vous croyez que, docteur, voulez-vous un Kleenex, quelque chose pour...
8: Non, ça va aller. Alors, désolé, monsieur Gérard, je suis là, je suis revenu, je pense que je développe des symptômes aussi. Un des premiers symptômes de la raton, la bonnérose, c'est l'insomnie. Est-ce que vous vous sentez fatigué dernièrement, monsieur Gérard?
5: Oui,
8: OK. Est-ce que vous êtes cerné au niveau des yeux, là, quand vous vous regardez dans le miroir, est-ce que vous avez l'impression d'avoir un masque noir de Zorro autour des yeux, là?
5: Ben, ils l'ont fermé un petit peu, là. Ouais, c'est pas ça. Que des Zorro.
8: Non, mais c'est cerné, là, c'est ce que vous me dites, là.
5: OK. Aujourd'hui, un peu, là.
8: Ouais, c'est ça. Ça commence à sortir les symptômes. Est-ce que vous avez l'impression que vos ongles ont allongé dernièrement et qu'ils sont de plus en plus pointus?
5: Ben là, ils allongent tout le temps, là.
8: Mais sont-ils plus pointus? Répondez à mes questions, je suis médecin. Est-ce que vos ongles sont plus pointus et longs, là?
5: Je dirais un peu, peut-être.
8: OK, ça va vous sembler bizarre, ma prochaine question, mais avez-vous des envies soudaines de vous réveiller en pleine nuit, là, à l'occasion, pour aller déchirer des sacs à vidange, vous?
5: Non, je penserais pas quand même, là.
8: Êtes-vous excité en présence d'ordures, là? Venez-vous tout énervé, là, quand vous voyez des poubelles, de ces choses-là?
5: Ben, non, là, voyons.
8: OK. Non, mais c'est une question, monsieur. Il faut juste y répondre. Vous avez, la porte est toujours barrée, vous?
5: Oui.
8: OK. Avez-vous l'impression d'être plus agressif dernièrement?
5: Non, pas
8: nécessairement. OK, je vais reformuler ma question, là. Depuis le fameux barbecue du 1er août, où votre vie a complètement basculé, là, quand vous êtes sur l'autoroute et qu'un kidam vous suit de trop près, avez-vous le goût des fois, là, soyez honnête, avez-vous le goût des fois de crisser les breaks, là, juste pour y montrer c'est qui le chef de la meute, là? Avez-vous le goût des fois?
5: Ça,
8: monsieur, c'est de la rage au volant. OK? Et ça, c'est un signe précurseur que la vraie rage approche. OK, bon, c'est... Mon Dieu, bougez pas, je vais rentrer ça, là. OK, bon, présentement, pendant que je vous parle, avez-vous accès à votre bouche, vous?
5: Oui.
8: OK, pouvez-vous regarder si vous avez pas de l'écume dans le coin des lèvres, là? Avez-vous de l'écume?
5: Non.
8: Un petit blanc, là, pâteux, dans le coin des lèvres. Avez-vous ça,
5: non? Non,
8: plus ou moins
5: pas pour
8: l'instant,
5: là.
8: OK. Bingo. J'en ai assez attendu, là. Je suis prêt à rendre mon diagnostic de médecin, là. Monsieur Gérard, je suis désolé de vous apprendre ça. Vous êtes si jeune, en plus, là. Vous êtes hautement contaminé, vous, à la raton lavonérose.
5: Peux-tu donner ça, si tu contagies?
8: Ah, oui, très contagieux, monsieur. Donc, vous allez écouter mes directives, là. OK, je suis médecin. Donc, je vous demanderais de vous rendre en sortant, là. Vous n'avez pas un masque. Mettez votre main sur votre bouche, là. Et en sortant des toilettes, vous allez vous rendre à la SPCA la plus proche pour qu'ils procèdent à votre euthanasie. C'est bon, ça?
5: Ben, voyons. C'est mon
8: beau-frère
5: qui m'aurait donné ça.
8: Oui. Et je vous souhaite un bon dernier voyage. Et s'il y a du trafic dans le tunnel, là, mettez ça à énergie, ça va passer plus vite. D'accord?
5: Ben voyons. Pardon?
1: Mathieu.
6: Ah, pauvre Mathieu.
1: Mathieu, t'es en onde à l'émission Ça rentre au poste à énergie. En direct partout au Québec, c'est l'idée de ta blonde, Roxane Parent. Écoute, ah, t'es correct, t'as pas mangé à ton laveur.
6: Oh là là.
5: J'ai embarqué là-dedans.
1: Ah, ben écoute, c'était parfait, mais nous, on a failli pas se rendre, par exemple, c'est ça. Ah, oh, wow, tu parlais avec Mario Tessier.
8: Oui, docteur, Gimme the News.
1: Oui, t'as pas relevé, docteur, Gimme the News.
5: On trouvait louche un peu le docteur.
1: Parce que c'est les paroles de.
5: Okay.
1: C'est ça.
4: Oh my god.
1: Oh, c'était fabuleux. Okay. C'était Mario Désir, Cathy Gauthier, Seb Trudel, puis ben, t'as été notre première victime de la saison dans le coup de 16h20. C'était magique.
5: Mais que j'y parle.
8: Mais tu t'es vraiment. Là, t'es dans les toilettes, là?
5: Ben oui, là.
1: Ça m'en rapporte,
5: là. Je savais pas, moi, ils m'ont dit d'aller là. Je pense que
1: ben oui.
4: Ah, mon Dieu.
1: Joke, mais c'est important, c'est des médecins.
4: Ben oui, c'est ça.
8: Je suis médecin.
1: Mais je suis médecin. Hey, merci, merci, Mathieu. Là, tu vas réaliser ce qui s'est passé dans les prochaines minutes, probablement. Il y a beaucoup, beaucoup de réactions au 6-12-12. Mario qui décroche 3-4 fois, c'est
4: ben très hilarant. La première fois, je te voyais décrocher.
8: Ah non, mais j'étais plus capable. Je savais plus quoi faire. Je voulais voir un clean next. Pourquoi pas?
4: Deux couleurs. Ben grosse
1: couleur. Au 6-12-12.
8: Comment tu veux que je te dise ça, ça arrive?
1: Non, c'est impossible. Wow, vous êtes en feu au 6-12-12. Christian Chevret dit wow, vous êtes malade, la gang de C'est trop drôle, je suis cramp et raide. Les gens ont aimé Doctor, Give Me the News aussi. Cathy, j'adore ton accent. Écoute, c'est plein de commentaires au 6-12-12. Si vous avez voulez entendre ce coup-là, vous l'avez manqué, ça sera sur le podcast. Ça ne se rentrera pas, c'est 18h15.
8: J'ai eu de la misère, mais je le savais en réunion. Quand on a écrit ça, j'ai dit quand je vais arriver à ce bout-là, je vais avoir beaucoup trop de misère.
1: C'est ça. Oui, Luc Cochon, vas-y.
0: Oui, Luc. Notre complice Roxane Parent m'a dit qu'il a écrit deux fois pendant le coup. Hey, t'es-tu correct? Moi, ça a l'air que j'ai pogné de quoi? J'étais avec un médecin. Ah, reste pas loin, ils vont t'appeler. Ils viraient fou, là.
1: Bon, ben, c'est ça. Alors, voilà, si vous avez des bons candidats pour nous pour le coup de 16h20, écrivez à luc.cochon@commercialbellemedia.ca.
8: Ouf, je suis désolé, j'ai
1: corrigé. Ben non, ça part tellement bien, ça part bien la saison. Oh wow, ok. Est-ce qu'il s'en vient? On aura le quiz, mais c'est un quiz sérieux aujourd'hui. Là. Oui? Je sais que c'est la première de la saison, tout ça, mais c'est les questions qui tuent. Ah. Alors, je vais vous lancer des questions extrêmement indiscrètes où vous allez devoir répondre immédiatement sans réfléchir. Ben, j'avoue qu'on réfléchit pas.
4: Est-ce
1: très
4: que tu vas
1: souvent,
4: répondre
1: là.
4: Toi aussi?
1: Moi, jamais.
4: Jamais?
1: Non, moi, je fais juste animer, là. Okay. Je me mouille pas dans rien. Alors, donc, manquez surtout pas les questions qui tuent que je vais envoyer à Mario et Cathy. Et un beau message aux 6-12-12. Je m'étais vraiment ennuyé de vous autres. Merci d'être là. Ben, écoute, merci à vous autres d'être présents.
8: Ça va être dur pour les prochains de la nouvelle saison. Crise que vous êtes cave. Ah, ça, c'est fin.
1: C'est gentil. Merci. On est capable d'en être encore plus. Alors, restez prochain, Énergie.
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2: Bien, content aussi, on va jaser évidemment de l'escalade qui se poursuit entre le Canada et les États-Unis.
3: Ça, là, dis-moi que tu t'es ennuyé de Donald Trump, des chicanes.
4: J'ai pas le temps de m'ennuyer tout le temps, là.
3: Oui, c'est ça. Et là, Donald Trump a annoncé ce matin de nouveaux tarifs de 50% sur l'acier et les pièces d'auto du Canada à partir de janvier 2027. Il a écrit que le Canada était un des pires partenaires commerciaux au monde. Oui. Et là, ça a dégénéré parce que peu après, le premier ministre de l'Ontario, Doug Ford, était en entrevue à une radio de Bell Media à Ottawa. Écoutez ce qu'il a dit au sujet de Trump.
5: Well, he can kiss my ass as far as I'm concerned. We're going to go at him.
3: Alors, Doug Ford qui a, dans le fond, dit tout haut ce que plusieurs Canadiens pensent tout bas. Trump qui a répliqué à ses propos en dénigrant Doug Ford et en blâmant le mauvais leadership canadien, selon lui. Ce qui a provoqué cette autre réaction de Doug Ford qui a qualifié Trump de perdant.
6: Bring it on, buddy. I'm ready. I've dealt with guys like you my whole life. And guess what? Y'all become losers because you're a loser.
3: Et pour sa part, le premier ministre Mark Carney s'est montré plus posé. Il a affirmé ne pas être surpris par cette autre menace de Trump. M. Carney qui mentionne qu'il va recommencer à négocier avec les Américains lorsqu'ils auront une meilleure attitude. Au sujet de sa réponse dollar pour dollar, il mentionne Mark Carney qu'il veut aussi être stratégique en visant les besoins énergétiques des Américains. En politique québécoise, nouvelle étonnante, Vincent Marissal sera candidat aux prochaines élections. Il va l'être pour le Parti québécois. En novembre dernier, Vincent Marissal avait quitté Québec solidaire, puis en mars, il avait dit qu'il ne solliciterait pas de nouveaux mandats dans la circonscription de Rosemont à Montréal. Cette fois, il sera candidat au centre-ville de Québec dans la circonscription de Taschereau, qui est actuellement représentée par le solidaire Étienne Grandmont. Chez le Canadien, le camp des recrues de l'équipe va débuter le 9 septembre. Le camp officiel de l'équipe aura lieu une semaine plus tard, le 16 septembre. Pour ce qui est du tournoi de golf, ce sera le 14 septembre. Aujourd'hui, il y avait un autre tournoi de golf en Montérégie. Mes collègues de RDS ont rencontré le propriétaire et président de l'équipe, Jeff Molson. Alors, Monsieur Molson, Molson mentionne qu'il veut garder Martin Saint-Louis longtemps au poste d'entraîneur-chef. C'est sa dernière année de contrat. Jeff Molson qui mentionne également qu'il n'y aura pas de discussion pour retirer le numéro 31 de Carey Price, qui, on le sait, le sera honoré cet automne au lendemain de son introduction au Temple de la renommée du hockey.
7: C'est trop tôt pour ça maintenant. On n'est pas en discussion sur ça, mais c'est sûr que si on pense à des vedettes gardiens de but des Canadiens de Montréal, il est parmi les meilleurs.
3: Fait que c'est magique, vous êtes de retour, puis on recommence à parler du Canadien.
4: En plus,
3: c'est génial.
4: Est-ce qu'on a déjà arrêté de parler du Canadien?
3: Oui, sérieux, cet été, on a eu la paix un petit peu.
4: Ah oui, un peu, hein? C'est vrai.
2: Merci beaucoup, Jean-Luc.
3: Ciao.
2: Est-ce qu'il s'en vient? J'espère que vous êtes prêts à répondre à des questions, hein, parce que ce sont les questions qui tuent, donc avec la fameuse musique là, de la question
8: la
2: qui tue.
8: La question qui tue.
2: Ah non, ça c'est « Wants to be a millionaire », c'est pas le bon son, mais... Ah oui, c'est ça que l'on prenait, en tout cas, on va
8: non, mais c'est pas la vraie question qui tue. La vraie question qui tue, c'est que tout le monde en parle. C'est moi qui l'actionne avec mon clavier.
2: C'est vrai, ça. Attends, on va la retrouver. Bref, je vous envoie des questions, vous avez pas le temps de réfléchir, vous devez répondre ce qui vous passe par la tête. Il y a du sérieux, il y a du cave, il y a de tout, on va en apprendre. Après, Éric Lapointe et 1500 000, c'est le retour de sa rentre au poste, l'équipe régulière à Énergie.

0: Aujourd'hui, les questions qui tuent, donc un peu comme il faisait, tout le monde en parle à l'époque, ça va être une question dirigée...
1: Qui le fait encore à l'occasion?
0: Ah oui, OK. Ouais. Bon, voilà. Ouais. Alors, ça va être très simple. On va commencer. Mario, la question qui tue. Tu dois propager à l'instant une fausse rumeur sur notre producteur Luc Cochon. Quelle est-elle?
1: C'est un gars le fun dans la vraie vie.
0: Un gars de party.
1: C'est un gars qui a une vie sexuelle.
0: Oui, c'est ça.
2: Chacune question ou on peut répondre à la main?
0: Je peux répondre, mais oui.
2: Ça a l'air qu'il aurait engraissé parce qu'il mangeait plus qu'une demi-banane par jour.
0: Ah oui? Il y a des gens qui disent, faut pas dépasser la demi-banane. Oui, Luc, tu veux dire quelque chose?
3: Ah là, pour vrai, là, vous venez tout dire sur ma vie, là. Oui. Je suis sur le cul.
1: Ça a l'air qu'il fait frire sa seringue d'Ozempic.
3: Ah ouais. C'est pas ça, Mario. C'est vrai, je fais ça tous les soirs.
0: Attends,
3: c'est le goût.
0: OK, tu peux baisser son son.
1: Ah, okay. C'est le goût.
0: Cathy.
2: Oui.
0: La question qui tue.
2: Oui.
1: Attends, il manque le son.
0: Ben oui, ça va revenir cinq fois.
1: Bon.
0: On t'offre 500 000 piastres pour être porte-parole d'un produit quelconque. Pour quel produit tu refuserais de l'aide, peu importe le cachet?
2: Eh, hey, mon Dieu. Pour 500 000?
0: Oui.
2: Oh, pour 500 000, là, je deviens ta petite pute pour n'importe quoi.
0: N'importe quoi. OK.
2: Non, mais rien qui a rapport, mettons, avec Donald Trump. Là, je voudrais pas être associé. Mais de toute façon, pourquoi les États-Unis viendraient me chercher? Je parle même pas anglais.
0: Et le son,
1: en partant.
0: Mario, toi?
1: Ben, moi, tu sais, à chaque fois que je vais à la pharmacie, je me pose la question. Puis c'est toujours des beaux gars. Mm-hmm. OK? Mais des gars, mettons, milieu cinquantaine. Mon âge, à peu près.
0: Oui.
1: Mais ils sont en photo sur des couches pour adultes.
0: Oui.
1: Puis
0: ah,
1: ils sont très contents. Puis ils ont encore des bonnes shapes. Ils sont là, puis ils sont fiers. Puis je me pose toujours la question, combien ils ont donné pour qu'ils acceptent d'être, mettons, genre, ce que tu dis là-dedans, c'est que je suis bien, puis présentement, je te fais un sourire, puis je t'en couche. Combien ça coûte?
0: Moi,
1: je pense que pour 500 000, je le fais pas.
2: Non?
0: Oh non, hein?
1: Non. Non.
0: Non,
1: ben, okay. Pour 600.
0: Pour 600, c'est cool. Oui, oui. OK, attention.
2: Ben, tu vas peut-être changer d'idée bientôt, puis tu vas vouloir être payé en couche. Fais attention à ce que tu dis.
1: Mais avoue que le gars a de l'air trop jeune sur sa photo pour porter des couches. Là.
0: Oui, ils ne mettent pas des gens plus vieux. Attention, la prochaine question qui tue, c'est à qui je l'ai envoyé? Mario, la question qui tue.
1: Oui.
0: Tu peux faire rembourser tout l'argent que tu as dépensé en alcool jusqu'à maintenant dans ta vie.
1: Je suis milliardaire.
0: Tu te fais combien de cash?
1: C'est ça que je veux dire. Pour vrai, j'en fais beaucoup.
0: J'en fais beaucoup. Oui.
1: Je peux envoyer 3 enfants à l'université.
0: Ah oui, hein?
1: Ouais.
2: Ouais. Okay. Dans un autre pays, là.
1: Ouais, non, c'est quasiment gênant, mais je fais... Et tabarnane.
2: Ben, mettons, c'est quoi? Bon, au-dessus, genre 100 piastres par semaine, à peu près? Ben, mettons, 100 piastres juste d'alcool, t'achètes, là, sans ce que tu dépenses au restaurant, tout ça. Là. Fait que...
1: Ben, c'est, je l'achète pas à semaine, mais mettons, je l'achète en grosse batch.
2: Ouais,
1: hein. Tu sais, je n'achète souvent...
2: Une livraison, capable. Un camion qui recule dans la cour.
1: Mais comme ça, j'ai moins l'impression d'avoir un problème parce que je ne vois pas souvent. Mais quand j'y vais, ça prend des livreurs. Là.
2: Mettons 20 000 par année.
1: Non, non, pas 20 000. Là,
2: ben,
1: blague à part, je ne veux pas le dire, le vrai chiffre, mais beaucoup.
0: Beaucoup.
1: Trop. Là, mais cette année, j'ai pris une résolution. Là, habituellement, c'est le 1er janvier. Arrête de rire. Je me suis dit que je ne boirais pas du lundi au vendredi.
0: Oui.
1: Je vais garder ça pour le samedi.
2: Ben
4: là.
2: Ah oui.
0: Non, mais absolument, on prend un verre le jeudi en studio. Mais en tout cas, va falloir redéfinir ça. Là.
4: Ouais. Reste pas tout seul, là.
1: Amène un mocktail.
0: Non.
2: Hey, j'en parle de ça dans mon nouveau spectacle. Un mocktail. Faut toiler dans le cul ton jeu à 32 piastres. Rendu là, m'en bois de l'eau, là.
0: Bon.
2: Avec de la vodka dedans.
0: Ça ne tente pas du tout de poser cette question-là. Cathy, la question qui tue. Tu dois à l'instant donner une note sur 10 à la dernière personne avec qui tu as couché.
2: Ah, 10!
1: Oui!
2: Ah, ça veut pas dire que c'est toi.
0: C'est ça!
2: C'est quand même un mot que c'est fini.
0: C'est ça!
2: Non, la dernière personne, c'était toi, puis 10. Là. 10 c'était pas ça le problème, on va te vous le dire.
0: Il y avait ton problème, OK.
2: Non, il y avait une belle grosse queue fluffy de couleurs.
0: Bon,
2: La raton, la vareille.
1: C'est vrai que vous n'étiez pas obligé d'être dans la même pièce quand vous le faisiez.
0: On change de sujet. Mario, la question qui tue.
1: Oui.
0: Tu dois être dans la peau d'un chien pendant 24 heures.
1: Ah, ça, j'aimerais ça être un chien.
0: T'es quelle race? C'est quoi ton nom de chien? Et tu signes la jambe de qui en premier?
1: Je pense que je suis un berger australien.
0: Okay.
1: Ça a de l'entrain, mais c'est un peu brillant, mais pas trop. Puis je zigne n'importe quelle jambe.
0: N'importe quelle jambe?
1: Oui, n'importe quelle jambe.
2: Okay. Une jambe de bois, un pied maridon, peut-être.
1: Peut-être la jambe de Lucien Bouchard.
0: Ah oui?
1: Oui, j'aime ça pogner des écharpes quand je zigne. Salut, Québec.
0: Ah, putain.
1: Moi, signer ta jambe.
0: Mario est en train de faire une simulation sur l'entour ici.
2: C'est pas nous autres qui avons des problèmes avec les ressources humaines, c'est lui.
1: Mais, Antoine, tu me permettais de...
2: Oui, c'est qu'on s'entend. C'est ça.
0: T'as pas dit ton nom de chien non plus, tu t'appelles comme Rex.
1: Comment ça serait? Mon chien s'appelait Shade, puis oui. Il est décédé, fait que je veux pas dire Shade, on a peine. Champion, non, c'est trop.
2: Champion, ben c'est le nom de ton show.
1: Ah, Colin, on dirait que je voulais plugger MarioTC.ca, mais c'est pas ça.
2: Grand champion.
1: Copain.
0: Parfait.
2: Ah, c'est surnom de Stéphane Fallu. Tu vois, quand on l'appelle Copain, il arrive et il veut qu'on le flatte dans le cul.
1: Fallu, c'est ça son surnom?
2: Son surnom, c'est Copain, oui, on l'appelle Copain, oui. Copain.
0: OK, une dernière question qui tue, adressée aux deux. Vous devez révéler soit le poster ou le kick le plus honteux que vous avez eu. Mettons, un poster que vous avez eu sur les murs de la chambre ou un kick sur quelqu'un de disons, spécial.
2: Quelqu'un de spécial, ben, j'ai quand même trippé sur tout trois mots.
0: Non, quand vous étiez plus jeune.
2: Moi, j'avais le poster des frères Rougeau, les lutteurs dans ma chambre.
1: Ah, lequel? Ah,
2: oh, wow. Je les aimais les deux, mais j'avais un petit penchant pour Jacques.
1: Ouais. C'est quoi qui t'a attiré sur moi, mes trois tontons?
2: Ah! C'était son speedo bleu.
0: Son speedo bleu.
2: Raymond avait le rouge, lui.
1: Ah, j'aimerais ça. Je me vois tellement avec toi et Cathy, là. Moi, sur le troisième câble, toi en bas. Puis là, je m'allonge, puis quand je suis sur le bord, là, je sais que ça s'en vient. Puis là, je dis, tiens, prends le billet!
2: C'est quand tu me casses une chaise sur le dos.
0: Ben voilà, c'est le temps qu'on a déjà, mais je pense que ça...
1: T'as moins le temps pour fun.
2: Viens, moi, te faire la carte de linge. On t'entendra plus parler.
1: Ah oui, tu vas me mettre dans la cour.
0: Wow, OK, bon, on a appris.
2: Arrête. On va faire la carte à linge parce que je m'attache à toi.
0: Oh, ouais, c'est beau ça.
1: Hey, en Gaspésie, on dirait que tu vois plus ça en ville beaucoup. Mm-hmm. Des vêtements, c'est la corde à linge.
0: Oui.
1: Mm-hmm. Oui, je trouve ça tellement hot, ça.
0: Ça sent moins bon en ville, d'après moi, c'est ça. Ça dépend où, là.
1: C'est sûr que ça sent en raffinerie, là, quand tu mets des... c'est moins pittoresque qu'en Gaspésie,
0: oui. Le mini-jeu est de retour. On doit deviner aujourd'hui quelle chanson joue en version Motown. C'est le fun, cette chanson qui n'est pas en version Motown. Okay. Alors, ça vous tente de participer. Je vous rappelle qu'on joue pour l'honneur là-dedans. Là. C'est vraiment ça. Il n'y a rien à gagner, mais...
1: De l'honneur, ça vaut cher.
0: Ça vaut cher. 7900-943, 800-665-5440. C'est le retour aussi des révélations. Première de la saison. C'est un couple à qui on va jaser. En fait, on va jaser au gars qui est moins à l'aise avec un deal qu'il a fait avec sa blonde, disons.
2: Okay.
0: Ils se sont entendus sur disons, une façon de vivre. Et puis,
1: un couple ouvert, genre.
0: Exactement. Ça se peut qu'il y en ait un qui trouve moins son compte.
1: C'est ça le danger de ça.
0: C'est ça. Alors, on va y en jaser et on va essayer de l'aider. Et Weezer également, Buddy Holly. 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
1: Aujourd'hui, max de 23 et 28 avec l'humidex, okay. Alternance, soleil, nuage et 40% d'averse. Il y a un risque d'orage également, alors soyez avisés pour aujourd'hui. Il s'est trouvé drôle, là, qu'il sonnait le plus partout. On va aller s'informer.
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6: et voilà! Aujourd'hui, on doit deviner quelle chanson on écoute, mais en version Motown. Et on joue avec Marie-Pierre Potvin de Québec. Salut, Marie-Pierre.
7: Salut.
8: Allô, Marie.
6: T'es prête? C'est parti.
7: Yes.

0: que tu l'as, Marie-Pierre?
1: Ah, j'essaie Nickelback.
0: Et c'est une bonne réponse! Wow, bravo!
2: Oh, you remind me.
0: En plein ça. Un
3: mini-jeu, il y avait juste une seule question. T'as vu, c'était pas long. Mini-jeu, mini-jeu, c'était juste ça!
0: Je suis content que t'aies dit le titre parce que je suis pas capable de le prononcer, moi. How You Remind Me.
4: Ah, ah tu l'as eu? Hey,
0: enregistré-là. Tu l'as-tu enregistré, Alec? Faut qu'on garde ce moment-là si on la présente.
4: J'ai-tu le droit de dire que je trouve la version Motown meilleure que celle de Nickelback?
0: J'avoue que c'est une bonne version, hein, quand même. C'est le fun. Oui, Luc Cochon, vas-y.
5: J'en ai pas parlé à personne, mais j'ai des petits cours d'anglais, si tu veux. Alors, répète vas-y. Après moi.
0: Oui.
5: How we remind me.
0: How we remind me.
5: Non, c'est how we remind me.
0: How we remind me. Je l'ai.
5: Nickelback.
0: C'est réglé.
4: Ben, attends, faut que les gens dans la voiture le fassent, ah, oui. Luc. Est-ce que tu sais, un peu comme répéter après moi, puis là, les gens dans les voitures vont le faire.
5: Repeat after me.
4: Ouais.
5: How we remind me. De Nickelback.
4: OK, attends. How you
5: remind me.
0: De Nickelback.
5: Nickelback.
0: Bon,
6: absolument, okay. Pour moi que c'est en même, mais là, ce serait le temps de baisser son micro.
0: Les révélations sont de retour. C'est Dominique à qui on va jaser. Dominique a fait un deal dans son couple, puis là, il est plus sûr du deal. Oui, on parle de couple ouvert, alors on va tenter de régler son problème après Weezer et Buddy Holly à Énergie.

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1: Et on salue Max de Laval qui vient de quitter son bureau, puis il s'est rendu compte qu'on était de retour. Il est content de nous entendre, puis on est heureux d'être là.
2: Tellement.
1: Les révélations sont de retour, tout comme le coup de 16h20, le monde à Mario, tout ça. Et ben là, on s'embarque tout de suite avec quand même un bon sujet avec Dominique. Salut Dominique.
3: Salut la gang.
4: Allô Dominique.
2: Salut Dominique.
1: Alors Dominique, tu nous appelles parce que t'as pas un problème de couple, mais t'es une situation délicate, disons.
3: Ouais, ben en passant la gang, content que vous soyez revenu, super cool. On avait hâte que vous veniez.
2: Ben, merci mon ami.
1: Merci beaucoup.
3: Et vous allez pouvoir m'aider dans mon.
1: On va essayer. On garantit.
3: Ben écoute, ça fait quand même. Je suis avec ma blonde, ça fait quand même depuis 9 ans. Mm-hmm. Puis depuis un an, on avait décidé de vouloir faire un couple ouvert. Mm-hmm.
2: Et pourquoi, si c'est pas indiscret, pourquoi vous avez décidé ça?
3: On voulait un petit peu de piquant, on voulait un petit peu de, tu sais, pas tomber dans la routine. Puis bon, tu sais, on a décidé de
4: mm-hmm. pimenter votre couple.
3: Okay. Exactement.
4: Ouais. Est-ce que vous avez des règles claires? Est-ce que vous êtes
3: Oui. Ben, tu sais, c'est on essaie de, pas d'amis proches, pas de collègues, tu sais, puis surtout pas à la maison. Mm-hmm. Puis on essaie
2: d'être discret avec ça.
3: Rien, là, ouais. On est, tu sais, on se cache rien non plus, là, tu sais, je veux dire, on s'en parle, là.
2: Et Dominique, j'ai une autre question, excuse-moi. Qui est arrivé avec cette idée-là? Est-ce que c'est toi? Est-ce que c'est Patricia ou c'est les deux?
3: Moi, c'est les deux.
2: Les deux? OK.
3: Oui, on en a là, sauf que là, depuis qu'on a décidé de faire ça, ben là, ma douce, je pense que ça marche plus que moi.
4: Mm-hmm. OK, parce que c'est pas ensemble, vous faites ça chacun de votre côté.
3: Oui, c'est
4: okay,
3: ça.
4: OK, c'est ça, vous allez de chacun de votre bord. Puis...
3: OK, c'est ça.
4: OK.
3: Puis là, à un moment donné, je suis en train de me ramasser tout seul, puis c'est bien cool, là, mais à un moment donné...
1: C'est moins le fun, hein?
3: C'est moins le fun un peu, là.
1: C'est moins le fun que ce que tu pensais. Puis elle va te raconter, mettons, j'ai rencontré un gars, puis elle va te dire... Elle va au moins te dire ça, c'est ça?
3: Oui, mais tu sais, c'est parce que là, c'est ça, là, ça prend un peu plus d'ampleur, puis là, ben, c'est ça.
4: Puis de le faire tout le monde ensemble, c'est-tu quelque chose qui t'intéresse ou c'est vraiment one-on-one avec quelqu'un d'autre?
3: Ouais, c'est plus du one-on-one avec quelqu'un d'autre, là.
2: Est-ce que tu te rends compte, Dominique, que c'était finalement une mauvaise idée parce que le concept te plaît pas ou ça te déplaît parce que toi, ben, finalement, t'as moins de demandes?
3: Ouais, peut-être le moins de demandes, puis bon, tu sais, ado, c'est quand même joli, puis tu sais, je veux dire, mais c'est ça, là, je me ramasse un peu plus tout seul, puis je trouve ça un peu... C'est ça, je trouve ça poche, puis tu sais, je suis rendu peut-être à l'étape de dire, hey, peut-être qu'on ferme tout ça.
1: Confirme ça.
3: Bon, je sais pas comment que, tu sais, puis on redevient comme plus...
2: Exclusif.
3: Exclusif, là.
2: Ouais. Est-ce que tu y en as parlé?
3: Ouais, ben tu sais, c'est délicat, tu sais, je parce que tu sais, elle a l'air à quand même s'y plaire un peu quand même à ça, tu sais, je veux dire.
4: Puis mettons que toi, ça roulait fort tes affaires, c'est tu continuerais là. C'est parce que t'es déçu un peu de la tournure des événements.
3: Peut-être. Regarde, comment je pourrais dire, je suis un peu. Tu sais, là, c'est sûr que je suis dans la position. X que tu sais, je veux dire, je suis peut-être moins la demande quoi que ce soit.
2: Moins sollicité. Mais moi, écoute, Dominique, je pense que si tu veux aborder ta blonde avec ça pour essayer de lui en parler, je mettrais pas ça sur le fait que c'est toi, c'est parce que t'as moins de demandes.
4: Ouais, c'est ça.
2: Mais plus parce que t'as reconsidéré l'offre puis tu dis, écoute, tu l'aimes ta blonde, tu t'es rendu compte que t'as pas envie finalement de la partager puis que t'as envie que vous soyez exclusifs tous les deux.
3: On peut augmenter par autre chose.
2: Ouais, c'est ça, dans vos idées à vous autres, peut-être, pour essayer de la faire changer d'idée, parce que si tu la portes de l'autre côté, c'est comme le gars qui se rend compte finalement, je gagne pas au jeu de société, on arrête de jouer.
4: Ouais, c'est ça, mauvais perdant. Ouais.
1: Parce que dans le fond, êtes-vous sur des applications ou des choses comme ça?
3: Non, c'est plus...
1: OK. Parce que, en tout cas, il y a une amie qui m'a raconté, puis c'est même pas une application de couple ouvert, là, mais elle s'est inscrite sur une application, je pense que c'est Tinder. Elle a eu 800 messages la première journée.
5: Ah ouais.
1: 800 messages. Un gars en recevra zéro, là, tu sais. C'est un gars qui fasse des démarches, fait que c'est sûr que c'est plus facile d'un bar, mettons.
2: C'est clair.
1: OK. Ben, on peut appeler Patricia, si tu veux. On va prendre ça. Effectivement, Il faut présenter ça de manière plus romantique, c'est ça?
2: Ben, de romantique. Mais ben, y a-tu un peu de ça aussi, Dominique, dans ta demande? C'est-tu parce que ça fonctionne pas ou te reconsidérer le fait? Tu dis, hey, je l'aime, ma blonde, puis...
3: Ben, c'est plus ça, là, puis t'sais, c'est comme un peu... T'sais, je veux me retrouver aussi un peu plus avec elle, là, t'sais, là parce que là, c'est souvent sorti, souvent, t'sais, faut que je me retrouve tout seul à la maison.
4: Mm-hmm. Avez-vous des enfants?
3: Non.
2: Mon Dieu, il en dirait qu'il voulait
1: non. Non.
3: C'est ça.
1: OK. OK. Ben, écoute, on peut l'appeler, puis on va bien présenter ça, là. On va essayer. OK.
4: En même temps, il l'aime plus, je comprends, mais tu sais, je veux dire, c'est pas. Ça n'a pas rapport avec l'amour, là, rendu là. C'est la liberté, puis t'amuser plus que.
2: Ça me fait penser au film Proposition indécente.
1: Oui. Qui finit mal, finalement.
2: Finit très mal.
5: Allô,
1: est-ce que c'est Patricia?
5: Oui.
1: Patricia, j'espère qu'on ne te dérange pas. Tu es en direct à la radio dans l'émission Ça rentre au poste à Énergie, partout au Québec. Donc, autour de la table, il y a Mario Tessier qui est là. Bon,
2: bonjour, Patricia.
5: Allô?
4: OK,
1: tu te demandes pas. Il y a Cathy Gauthier qui est là également.
4: Salut, Patricia.
5: Bonjour.
1: Moi, c'est Seb Trudel. Écoute, on t'appelle dans un segment qui s'appelle Révélation. Je ne sais pas si tu connais ça un peu. Tu as déjà entendu parler de ça?
5: Oui, mais j'écoute pas beaucoup la radio.
2: Bon. C'est correct, ça change comme problème, ça.
1: Oui, il n'y a pas de problème. Ouais, écoute, c'est un segment où des fois, on essaie de régler des petits dossiers, des fois des dossiers entre couples. Mm-hmm. Puis en fait, aujourd'hui, c'est ton chum, Dominique, qui nous a appelé. Puis pour nous parler de votre relation, parce qu'il tient beaucoup à toi. Puis là, il se sent...
2: En fait, il est plus certain du pacte que vous aviez fait à propos de votre couple ouvert. Il trouvait que l'idée était bonne au début, mais il se rend compte que, tu sais, il t'aime beaucoup, t'es une fille extraordinaire. Puis là, il se demande, finalement, est-ce que c'est une bonne idée en bout de ligne?
5: OK, mais... Okay. Puis là, on parle de sa radio, là.
1: Oui,
2: ben,
1: mais
2: il
1: c'est
2: est,
1: correct.
2: Ton chum est en ligne, tu peux lui dire bonjour, si tu veux. Non.
3: Allô, maman.
5: Allô?
1: Elle n'a pas l'air sûre. Ouais, c'était positif. Dominique, un gars super sympathique. Je te laisse parler, Dominique.
3: Mm-hmm. Ouais, ben c'est ça. Je trouvais ça délicat. Puis je sais pas, tu avais l'air à triper dans toute cette histoire-là, mais moi, je commence à trouver ça un peu plus... je commence à trouver ça lourd un peu. Puis, tu sais, je suis comme un peu tanné de me retrouver tout seul. Puis, de c'est ça, j'ai envie de me retrouver avec toi, puis...
4: Tu peux faire des listes?
3: Je pensais que c'était une bonne idée, puis finalement, je m'aperçois que... Pas tant, j'ai envie de me retrouver dans mon petit cocon, puis de peut-être voir à d'autres choses pour pimenter, mais là, non, c'est...
5: OK.
3: Mais je trouvais ça...
5: Ben, je comprends pas vraiment, parce que... À la base, c'était ton idée. Puis là, j'ai comme plus l'impression... Moi, mais j'ai comme plus l'impression que tu veux plus parce que là, toi, ça marche pas de ton côté, genre.
4: Oh. Ouais.
5: Parce que toi, tu restes à la maison, puis ça. T'sais, si toi, ça avait marché de ton côté, puis que tu rencontrais des gens, puis tout ça, je pense pas que tu voudrais arrêter, là.
3: Ben, c'est ça pour eux, mais là, en tout cas, je donne une pause où j'ai peut-être le goût bien plus de me retrouver avec toi, puis là, t'es souvent parti, puis, tu sais, j'ai.
4: Mais vous pourriez vous faire des dates à vous deux? Vous pourriez vous dire, mettons, les vendredis, samedis, ça c'est sacré, c'est juste nous deux à la maison, où, t'sais, vous sortez, vous faites vos activités ensemble, puis le reste du temps... Puis peut-être que si Patricia t'en parle moins, ça pourrait peut-être moins te blesser ou te déranger, si tu sais pas ce qu'elle fait.
3: Ouais, mais je sais pas, mais c'est pas à maison, je sais que beau travail, ça va me gosser. Puis...
2: Mais à la base, toi, Patricia, t'en es rendu où dans cette expérience-là? Depuis que vous le faites, tu penses quoi de la demande de ton chum aujourd'hui?
5: Ben, on dirait que je me dis plus que lui, ça, il fait pas son enfant parce que il sort pas, puis il pogne pas. Je sais pas quoi dire. Hein? Mm. Mais, tu sais, on dirait que si c'est moi qui étais pris à la maison, puis c'est lui qui divertissait, mettons, on va dire, ben, j'ai pas l'impression que.
4: Tu serais tanné.
5: Ça serait le même discours, tu sais. Mm.
2: Mais toi, est-ce que tu y as pris
5: moi,
2: goût?
5: Moi, ça me fait du bien. Moi, ça me fait vraiment du bien. Oh. Puis, je sais, tu sais, c'est sûr que 9 ans, c'est quand, tu sais, ça fait 9 ans, tu sais, qu'on est ensemble, oui, tout ça. On n'a pas d'enfant, puis moi, en tout cas, de mon côté, j'ai pas l'intention d'en avoir. Mm-hmm. Puis,
1: il y a des gens au 6-12-12, notre messagerie texte, Patricia, qui suggère peut-être que si vous faisiez ça ensemble, donc avec des. Mais là, je sais pas, là, comment ça, avec des couples ou quelque chose, est-ce que tu serais ouverte à ça? Et je sais même pas si Dominique est ouvert à ça, là, on lui a pas demandé, là.
5: Les affaires en couple, c'est qu'on va, genre, pogner une fille, genre. C'est comme lui qui va être.
4: Mais un autre couple, c'est peut-être plus facile de pogner un couple que juste une personne toute seule.
5: Ouais, ça
4: parce que je sais pas, j'ai jamais fait ça.
5: Mais... ça pourrait être envisageant, mais tu sais, j'aurais pas voulu parler de ça à la radio, mais là, puisqu'on est sur le sujet, ben, tu sais, honnêtement, depuis qu'on vit cette expérience-là, moi, je me remets beaucoup en question, à savoir qu'est-ce que je veux, là, vers quoi je m'en vais, puis tout ça, tu sais, je rencontre des gens vraiment extraordinaires, puis pas nécessairement juste sexuels, là, ça rapport, là. Mm-hmm. Fait que, tu sais, le fait qu'ils me disent ça, c'est comme s'ils voulaient me remettre dans une boîte un petit peu, là, fait qu'on dirait que je suis
3: pas... pas tant te remettre dans une boîte, mais, tu sais, je sais pas, tu es plus que vous, là, de...
5: Mais moi, ma question, c'est, si toi, tu sortais, puis que tu t'en rencontrais des filles, tu sais, que ça marcherait de ton côté, tu sais, ça serait-tu la même chose? Parce que, moi, c'est vraiment ça, là, le point, là.
3: Ben, on dirait que je me retrouve dans une situation où peut-être que ça serait, je sais pas si ça serait différent, parce que là, j'ai le goût vraiment plus de me concentrer sur ma blonde, tu sais. Mm.
5: On aurait fait ça pendant quand même 9 ans, se concentrer sur notre couple. Mm-hmm. Puis, tu sais, on avait besoin de quelque chose de différent, justement, parce que peut-être qu'on avait fait le tour, fait que là...
4: Donc, aller dans des clubs échangistes, ça, c'est-tu quelque chose, tu sais, vous sortez ensemble, sans nécessairement être, tu sais, ensemble dans le club, mais au moins vous êtes dans le même endroit, puis.
5: Moi, je
4: suis prête
5: à aider à trouver des filles.
4: Ah! Elle est vraiment smart.
3: Mais, tu sais, ça, je serais peut-être pas fermé à ça, mais c'est ça.
1: Mais, Dominique, aide-nous, là.
2: Dominique, j'essaie de t'aider, mais.
3: Non, mais je suis pas fermé à l'idée. Mais tu sais, j'ai le goût de vivre encore des expériences avec toi. C'est ça l'affaire.
4: Ouais, on n'empêche pas l'autre, là. Mais non. Puis peut-être que vous allez au club échangiste en revenant chez vous, ça va vous tenter encore plus ensemble.
2: Mais mettons qu'on oublie le club échangiste. Attends, j'ai une question parce que c'est plus fort que moi. Je te pose.
1: Oui.
2: Patricia, mettons qu'on oublie les idées de club échangiste, idées de couple ouvert. Toi, est-ce que tu serais ouverte justement à dire, hey, j'ai goût de réessayer d'être exclusive avec mon chum, d'essayer de voir ce qu'on peut faire pour améliorer, pimenter notre relation. Est-ce que, ou t'es complètement fermé, finalement, que t'es allé essayer de l'autre bord, mais t'as plus le goût de changer ça, tu veux rester dans cette direction-là?
5: Ben, en ce moment, j'aime ça la formule qu'on a, là. Je suis pas fermée à ce que ça revienne un jour, comme juste nous deux, mais on dirait que
2: pas là, tout
5: en
2: suite.
5: Ce moment, ça fait pas des mois et des mois non plus que ça dure. Fait que, je sais pas, c'est la semaine, on a nos petites choses ensemble, puis...
2: Est-ce que tu vois la même... Est-ce que c'est pas de mes affaires, mais tu peux me... Est-ce que tu vois la même personne régulièrement?
5: Non.
2: OK.
4: Parce que c'est dangereux de tomber en amour, là.
2: Ouais, c'était ça ma question.
4: As-tu encore ça s'appelle un amant plus que de l'échangisme.
5: Ben, tu sais, mon cœur, il est pas ouvert à d'autres personnes.
1: Donc, t'es encore en amour avec Dominique?
5: Oui, je l'aime encore. Mais c'est plus le côté, je sais pas, c'est un peu comme rentrer comme dans un personnage, vivre autre chose, tu sais. C'est plus ça, tu sais. Mm. Ça me fait du bien que d'être pris dans ma routine.
1: Puis, y a une question qui rentre au 6-12-12, si vous voulez pas répondre, mais est-ce que vous avez encore des relations intimes ensemble?
3: Oui.
1: OK.
5: On en a encore, mais c'est pas parce qu'il me satisfait pas, là. C'est vraiment pas ça, là. Si c'est ça la question, hein?
1: Oui. Oh oui,
5: c'est
1: ben
5: pas,
1: écoute.
5: C'est pas...
1: Va falloir que vous, j'ai l'impression qu'il va falloir qu'il continue la discussion sans nous, rendu là, mais
2: avec le recul, Dominique, est-ce que tu regrettes cette idée-là? Parce que au début de la conversation, je t'ai posé c'était une idée de qui, mais tu me disais c'était vous deux. Ouais. Puis là, on a compris avec Patricia que c'était ton idée à la base. Là.
3: Oui, un peu, je le regrette un peu.
5: Ben, c'est un peu lui qui a amené le sujet, en fait, là, voir qu'est-ce que j'en pensais. On l'a décidé à deux par la suite, mais tu sais, moi, je serais peut-être pas allé là, mais puis tu sais, au début, j'étais comme pas sûre, j'étais un peu hésitante, mais finalement, c'est quelque chose qui, pour vrai, jamais j'aurais pensé être en couple un jour puis faire ça, tu sais. On en sait, il y a des émissions là-dessus, j'écoute des séries, puis tu sais, c'est, je pensais jamais que moi, j'en serais là, un moment donné.
1: Fait que t'es contente de ton mode de vie, là.
5: Ben, pour le live, oui. Bon, pour le moment, oui.
1: Okay.
5: Ça me convient, je trouve, mais ça me fait du bien. Mais...
2: T'as une voix plus jeune, Patricia. Est-ce que vous avez une différence d'âge entre Dominique et toi?
5: Allô?
2: Oui, je posais la question à savoir, est-ce que vous avez une grande différence d'âge ou vous avez le même âge, Dominique et toi?
3: Moi, j'ai 51.
2: OK. Et toi, Patricia, sans indiscrétion?
5: Moi, j'ai 38.
1: C'est ça. Oui, c'est ça. Vous êtes peut-être pas...
4: À même place, nécessairement.
1: Et on va vous souhaiter la meilleure des chances, parce que là, on a fait ce qu'on pouvait, vraiment. Puis, je pense, poursuivez la discussion comme ça, calmement, puis vous allez peut-être trouver une solution, là.
2: Mais, tu sais, des fois aussi, comment s'appelle la dame qu'on voit toujours à la télévision?
4: Louis Sigouin?
2: Elle est incroyable. Oui. Tu sais, des fois, consulter, avoir une écoute extérieure de quelqu'un que c'est son métier, peut-être que ça pourrait vous aider aussi.
1: Très bonne idée. Oui.
4: Ouais, parce que nous autres, on n'a pas des vrais diplômes.
1: Merci, Patricia, merci Dominique. Oui. Puis on va évidemment prendre des nouvelles. Les gens nous l'ont demandé la saison dernière. On va faire vraiment
2: un suivi.
1: Plusieurs suivis, donc des révélations. Fait que merci à tous les deux.
2: Bonne chance à vous deux.
1: Bonne chance, tout ça.
5: Bye.
3: On se revoit bientôt.
1: Et là, on va au retour lancer quelque chose.
2: As-tu vu le film Le Zèbre avec Thierry Lhermitte?
1: Je m'en souviens plus.
2: Oui, il veut jamais que la routine s'installe. C'est tiré d'un roman, en fait. Il veut jamais que la routine s'installe dans son couple. Et puis, c'est à quel point il est imaginatif pour garder la flamme. Un moment donné, il invente un amant inventé qui tripe sur sa femme, et c'est lui.
1: Ah oui?
2: Il fait plein d'affaires de même pour essayer de garder la flamme. C'est un film extraordinaire.
1: Et donc, Le Zèbre avec Thierry Lhermitte. Et puis, nous, on aura le quiz tabou. C'est un peu en lien avec ce qu'on vient de vivre au retour. On a besoin de gens au téléphone qui vont répondre. En fait, on va devoir deviner comment se porte votre couple. Disons ça comme ça.
2: Avec de simples questions.
1: Avec de simples questions. Comment ça se porte? Alors, si vous êtes en couple depuis peu importe combien de temps, appelez-nous tout de suite 790-094-3 1-800-665-5440. On veut vous jaser pour une nouveauté, le quiz tabou. Restez bien branchés à Ça rentre au poste, Énergie.
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1: Alors, manquez pas ça. Mm-hmm. Et juste avant, Jean-Luc Legendre, Nouveau Info. Jean-Luc, la guerre commerciale des États-Unis s'est transformée en guerre de mots.
26: Oui, Donald Trump qui a annoncé ce matin de nouveaux tarifs de 50% sur l'acier et les pièces d'auto du Canada. Ça, c'est à partir du 1er janvier 2027. Son vice-président, J.D. Vance, a de nouveau parlé du Canada comme d'un État américain. Trump a blâmé les dirigeants canadiens en parlant de Mark Carney comme d'un gouverneur.
1: Mais oui.
26: Les seuls gros mots canadiens ont été employés par le premier ministre ontarien Doug Ford. C'est dans une entrevue qu'il a accordé à une radio de Bell Media à Ottawa.
27: Well, he can kiss my ass as far as I'm concerned. We're going to go at him full steam.
26: Doug Ford qui a mentionné que le Canada devrait sévir avec l'énergie que les Américains nous achètent. Mark Carney qui mentionne que rien n'est exclu là-dessus, alors que Christine Fréchette est restée plus prudente.
28: La portée stratégique, la portée symbolique des mesures de représailles sera très importante. Il faut aller là où c'est peut-être un peu plus sensible.
26: Christine Fréchette, qui était en compagnie de Mark Carney à Lévis pour l'annonce d'un investissement majeur. Quand on dit majeur, là, c'est 11 milliards de dollars qu'obtient la Davy pour la construction de 6 brise-glaces pour la garde côtière canadienne. Un projet qui, selon Mark Carney, va soutenir 5 000 emplois. En politique, nouvelle très étonnante, Vincent Marissal sera candidat aux prochaines élections. Il le sera pour le Parti québécois. En novembre dernier, il avait quitté Québec solidaire. Au mois de mars, il avait dit qu'il ne solliciterait pas de nouveau mandat, qu'il quittait la vie politique. Et là, le député de Rosemont, qui sera candidat au centre-ville de Québec dans la circonscription de Taschereau, qui est actuellement représenté par le solidaire Étienne Grandmont. Et en terminant, dans les carnets mondains, il y a plusieurs médias qui ont repris l'information de 14h55 de la rupture de Cathy et Seb. Le séjour, éco-vedette, le sac de chips, nouveau mois, Hollywood PQ. Ces médias qui ont aussi écrit des messages de bienveillance comme on leur souhaite beaucoup de bonheur, chacun de leur côté. Tant mieux s'ils sont en bon terme.
1: Oui.
26: Et aussi le Hollywood PQ qui mentionne « Une rupture n'est jamais nécessairement une étape évidente, mais les deux animateurs semblent avoir réussi à préserver la complicité qui les unissait avant que leur relation prenne une tournure amoureuse. Mm. Une bonne nouvelle pour les auditeurs de Ça rentre au poste qui pourront continuer de les retrouver ensemble derrière leur micro.
1: Ben, »
4: Wow, c'est beau, ça.
26: Allez, pas lire les commentaires Facebook, par contre.
0: J'aurais aimé ça que M. Bruno soit encore aux nouvelles.
2: Oui, ben oui.
0: Oh, c'est confirmé, c'est terminé entre Trudel et Cathy Gauthier.
4: Ça se peut-tu que ça rentre dans le genre de nouvelles de On s'en calisse?
0: Non, mais il y avait toujours la bonne nouvelle TVA.
2: Ah, la bonne nouvelle TVA, qui était justement la nouvelle dont on se calisse.
4: Est revenu.
1: Ah, merci beaucoup, Jean-Luc. À demain.
2: Ciao.
1: Nous, on lance le quiz tabou. Alors, on a besoin de gens en couple au téléphone, puis on va faire tirer un 100 piastres de restaurant parmi ceux qui vont téléphoner. Par de simples questions, on a un talent. On va deviner combien de fois par semaine vous faites l'amour.
0: Mmh. Oui, avec des questions. Une question, je peux savoir ça.
1: Une question?
0: Ouais. Ben, genre, je te demande combien de fois par semaine tu fais l'amour.
1: C'est ça, t'as.
0: Ah, j'ai pas le droit de poser celle-là.
1: C'est ça, t'as pas le droit de poser celle-là, malheureusement.
4: Mais est-ce que c'est le même nombre pour tout le monde, tout le temps? C'est ça? C'est comme chaque semaine, c'est trois?
1: Une moyenne.
0: Une moyenne.
4: Ça peut être 3, des fois ça peut être 0, des fois ça va être 108. Là.
0: Ça dépend. Moi,
4: c'est des grosses semaines.
0: Moi, tout ça, je le fais régulièrement.
1: Ah, oui, non, tout ça, ça compte pas.
0: Ah, ça compte pas.
1: Alors, vous êtes en couple, pas en couple en ce moment, mais si vous êtes dans la vie en couple, on veut vous jaser, un de vous deux. 7900-943, 800-665-5440, ça va être le quiz tabou qu'on lance après Classe Moyenne et Orange Lessange. T'es en vacances, à Énergie.

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0: Jean Sultan. Oui, sur Still Loving You, bien sûr.
1: De l'excellente Marie-Ève Proulx, qui est notre choriste maison.
0: Exactement. Merci d'ailleurs pour ce superbe thème. Alors, le quiz tabou, on va changer de sujet tous les jours. Mais aujourd'hui, c'est combien de fois par semaine vous faites l'amour? Mm-hmm. Puis je dis ça, je précise que Marc Denis va être avec nous autres dans sa rentre au poste dès le début de la saison de hockey pour les chums de sport à 17h35.
1: Qui lui fait l'amour très régulièrement.
0: Oui, tout ça, je savais pas.
1: Derrière le banc.
0: Oui, OK. Donc, on vous pose des questions. On doit deviner en moyenne combien de fois ça se passe par semaine. On parle à Licia. Salut, Licia.
2: Salut, ça va bien?
1: Ça va et toi?
2: Ben oui, ça va bien.
0: Bon, Licia, ça fait combien de temps que tu es en couple?
2: 15 ans.
1: Wow, 15 ans, c'est intéressant.
3: Avez-vous des enfants?
2: Trois garçons.
3: Ils ont quel âge?
2: 12, 11, 6.
1: OK, donc ils sont pluggés sur la tablette, ça te donne un peu de temps.
0: c'est vrai. OK. OK, est-ce qu'il y a un de vos enfants qui va dormir avec vous autres, puis c'est fini, là?
2: Oh non, on n'a jamais été de ce genre-là.
0: OK.
1: Mm-hmm. Qu'est-ce que tu fais comme métier?
2: Propriétaire d'une résidence en santé mentale.
1: Okay. Oh mon Dieu, c'est beaucoup d'heures, ça. C'est en médecine et tout ça. Donc, ça veut dire que t'es brûlé, là. Tu dois être fatigué quand tu finis tes journées.
3: Trois enfants aussi.
1: Ouais, c'est ça. Mais tu sais, le travail, en plus, c'est demandant. OK.
0: Est-ce que vous vous couchez à la même heure, mettons, à tous les soirs?
1: Ton chum et toi?
0: Oui.
2: Quand même souvent, mais des fois, je m'endors, puis... avant lui.
1: Est-ce que vous habitez en maison ou en logement?
2: On a une maison.
1: OK, je suis prêt à rendre mon verdict.
0: Ah oui, ben oui, ouais. J'ai l'impression qu'il est très occupé. Écoute, passe-toi, Mario.
1: Non, mais elle a une voix enjouée, bonne humeur.
3: C'est ça,
1: elle.
3: Ah,
1: c'est
3: ça.
1: Fait que je te dirais que c'est facile 3-4 fois semaine.
0: 3-4 fois semaine, malgré tout ça?
3: Oui, je dirais ça, 3-4 fois semaine.
1: Ils ont eu 3 enfants quand même. Hein?
3: Ouais.
0: Ah, c'est ça, ils se sont pratiqués beaucoup. Moi, je vais y aller pour 2, là, parce que
1: non.
0: Elle n'a pas le temps, là.
1: Plus que ça.
0: OK, Licia, combien de fois par semaine ça se passe?
2: Ben, en moyenne, on a parlé de moyenne.
0: Oui.
2: Je dirais environ 5.
0: Oh, wow!
3: 5? Oh my God!
1: Quand même! Tabarouette, c'est bon.
0: Moi, j'ai les applaudis, là.
3: Ben
0: avec
3: ouais.
0: Trois enfants.
3: Ben
0: oui. Quand même. Ben, OK. Parfait. Veux-tu saluer ton conjoint?
2: Ben oui, il est assis à côté de moi.
0: Ben, vas-y donc.
2: Youri!
1: Salut, Youri!
0: Lâchez pas. Bon, OK, on vous laisse.
1: Les enfants sont pas arrivés.
3: Oui, c'est ça, on vous laisse avant que l'école commence.
0: On jase avec Steve. Salut, Steve.
4: Salut.
1: Salut, mon Steve.
0: Steve, t'es en couple depuis combien de temps?
4: 24 ans.
0: Wow, OK.
1: Oh, mon Dieu, hey, ça, c'est long, tu me disais.
0: Es-tu marié?
4: Ma blonde a dit 26.
0: Ah! OK, fait que tu t'es trompé, c'est 26. Okay.
4: Ça fait 26.
0: Êtes-vous marié?
4: Oui, depuis 2 ans.
1: Combien d'enfants?
4: Un.
1: OK, il a quel âge, le kid?
4: 22 ans.
1: Oh mon Dieu.
3: Tu
0: avais la paix.
1: OK, là, vous venez de vous retrouver. Il est-tu parti de chez vous ou il reste encore chez toi?
4: Non, il est encore là.
0: Oh, il a l'air déçu un peu. Il est encore là. Est-ce que vous avez une télévision dans votre chambre?
4: Oui.
0: OK. Je ne sais pas pourquoi ça m'aide. Là,
1: quand vous avez une relation intime, c'est-tu toujours rapide, des quickies qu'on appelle, ou des fois, ça prend un encens là, pour changer l'odeur?
4: Non, c'est pas toujours quickie.
3: L'encens, tabarouette.
0: Ça veut dire que ça a brassé. Okay, c'est pas toujours la même journée ou les mêmes journées dans la semaine.
1: Ah, c'est une bonne question, ça.
4: Non.
0: OK, parfait.
3: Okay, 22 ans.
1: Ouais, mais tu sais, ça fait 20.
3: Tu sais, il a l'air de bonne humeur, tu sais.
1: Ouais, c'est ça. Puis là, ta blonde est à côté.
4: Je participe à ça. Ouais, elle est pas loin. Elle est dans le salon, puis elle écoute la radio.
1: OK.
0: Ben, mettons, en tant que question. OK, est-ce que vous avez le même horaire, au niveau des heures de travail?
4: Variable. Des fois, on tombe sur le même. Des fois, non. En tout cas, c'est... Moi, j'ai un horaire stable. Elle, c'est moins stable. Okay. Des fois, on est sur le même. Des fois, non.
1: Es-tu un gros fan de hockey, un maniaque du Canadien?
4: Ben, pas maniaque, là, je me dis, mettons.
1: Okay. Parfait. OK, je suis prêt à rendre mon verre.
0: Ah oui, hein, déjà. Écoutez, voulez-vous que je commence?
1: Moi, vas-y.
0: Je vais y aller pour. Parce que oui, il a plein à radio. Fait que ça va être 4 fois par semaine.
1: 4 fois par semaine? Non, moi, je pense qu'il n'est pas à 4 fois.
3: Mmh.
1: As-tu remarqué qu'ils ne sont pas dans la même pièce en ce moment?
0: Oui.
1: Moi, je te dirais que c'est 3 fois max.
0: 3 fois max, hein?
3: Moi, je dirais même pas. C'est 2 fois ou 2 semaines, là, genre une fois par semaine.
0: Une fois par semaine?
3: Ou 2 fois, mais genre.
1: Une fois à Noël.
3: Ouais, à part. À l'Halloween pendant que le petit est parti chercher des bonbons.
0: Alors.
4: Saint-Valentin.
0: Saint-Valentin. Ouais. Oh, Steve, donc.
3: Moi, je dirais que ça irait aux 2 semaines.
0: Combien de fois ça se passe?
4: Ben, en moyenne, 2 fois par semaine.
0: Ah, 2 fois quand même.
3: Oui,
0: Mario a raison. Mais, oui.
1: Est-ce que ta blonde confirme dans l'autre pièce?
4: Oui. Oui.
0: Parfait. Parfait. Ben, on va vous laisser. Vous avez l'air.
1: Ben, c'est bon qu'il y ait le même chiffre, tu sais.
3: Oui.
0: C'est ça. Alors, on va terminer ça avec Stéphanie. Salut, Stéphanie.
5: Hey, salut, la gang.
1: Allô, Steph.
0: Ça fait combien de temps que tu es en couple, Stéphanie?
5: Moi, ça fait 16 ans.
3: 16 ans,
0: OK.
2: Oui.
3: Avez-vous une salle de lavage chez vous? Vous pouvez aller faire un petit petite brassée vite, là?
2: Non, on n'a pas de salle de lavage, par exemple.
1: Est-ce que vous avez des enfants?
2: Non, pas ensemble, non.
0: Oh! OK, donc pas d'enfants à la maison.
2: Non, mais je tiens à dire qu'on a 26 ans de différence.
3: Oh!
0: Attends, mais qui a quel âge?
2: Moi, j'ai 51 et mon chum, il a 77.
3: OK, quand même.
0: 70. OK, bien là, c'est 77.
1: Eh, mon Dieu, c'est...
0: D'abord, ça se passe,
1: ça marche bien. Ben oui, ça peut fonctionner, là.
0: Ben oui, c'est ça.
2: Oui, ça fonctionne, puis c'est l'amour fou encore.
3: Oh, wow.
2: Je capote sur mon chum.
1: Wow. Ah, c'est bien beau, c'est ça.
2: Oui, il a 67 ans, il va avoir 78 ans, puis c'est l'homme de ma vie depuis que j'ai 7 ans.
1: C'est
2: le père de mon ami d'enfance et j'étais tout petite et je capotais sur cet homme-là. Je le vois dans ma soupe encore aujourd'hui. Je le trouve beau, je le désire.
3: T'as commencé à triper dessus jeune, là.
0: Oui,
1: Puis vous êtes en couple.
2: Je le voyais partir sur sa moto, là. J'arrêtais pas de le regarder, je le trouvais donc beau. Puis là, sa fille, elle me disait, « Hey, Fanny, viens-t'en là, on va colorier sa face, là, tu sais. »
0: OK.
2: Ouais. Les yeux étaient ailleurs.
1: Puis tu me dis que vous êtes en couple depuis, toi, t'as quel âge, là? De...
0: 51.
2: J'ai 51.
0: Okay. Ça fait 26 ans. Combien de temps que vous êtes?
1: 16 ans.
0: 16 ans, OK.
2: 16 ans.
0: OK, ça a quand même pris du temps avant que ça se passe. Votre dernier French remonte à quand? Un French, là?
2: Ben, hier.
3: Moi, je dis que ça tous les jours.
1: Ouais, oui, oui.
3: Ça sonne.
1: Comment il s'appelle ton chum?
2: Il s'appelle Michel.
1: Michel, c'est des réguliers. Rappelle-toi Michel Barrette.
3: Yeah. Ouais. Michel, à chaque matin, il passe sur un well.
0: On est prêt.
1: Avec mon chum Martial. Yeah.
0: Êtes-vous prêt à essayer de deviner?
1: Écoute, elle a l'air convaincante. Puis Michel, c'est un nom.
3: Mais moi, c'est à tous les jours, là.
1: À tous les jours,
3: comme il se doit.
0: 77 ans, ça se peut quasiment pas.
3: Il y a des pilules pour ça. Puis je veux dire, il doit être retraité, il doit avoir du temps.
1: Une pilule, tu sais, un tuteur, n'importe quoi, là.
3: Ouais, c'est ça.
1: Moi, je te dirais, 7 fois semaine.
0: 7 fois non, semaine.
3: Ça, tous les jours.
0: Tous les jours,
3: en se levant, là, ou.
0: Je vais dire 4, mettons.
2: Mais c'est 3.
1: 3. C'est quand même excellent.
0: C'est quand même excellent, là.
2: Mais oui, il est super, cet homme-là. Vous le verriez, là. C'est l'amour. C'est l'homme de ma vie.
0: T'es convaincante, rendu
3: dans ça. Mais oui, elle voit dans sa soupe depuis qu'elle a 7 ans.
1: C'est beau de voir une femme amoureuse de son homme comme ça. Bravo. Oui.
0: Bravo à vous deux.
2: Vraiment. Puis je le souhaite à beaucoup de monde. On a 26 ans de différence. Oui. Mais l'amour est incroyable entre nous deux. On se le dit à tous les jours. C'est incroyable.
3: Félicitations.
0: Mais bravo. Ben voilà, on n'était pas pire quand même. Mais Mario, je pense que tu l'as dans ce jeu-là.
3: Ouais, Mario,
0: tu l'as deviné.
1: Ben non, mais j'ai 17. Moi, j'ai en 61. Il y a 3. C'est quand même bon, là.
0: C'est
1: ben
0: oui.
1: Hey, à 77 ans, là.
3: Ouais. Quand même.
1: 3 fois par année, moi, je trouve ça le fun.
3: Mais
1: à 77, là, mettons, là.
0: Oui.
3: Ben là, arrête de faire de la boxe puis fais d'autres choses.
1: Non, je parle pas moi présentement. Je te dis à 77.
0: À 77, oui. C'est quelque chose à 77, là. OK, ce qui s'en vient, c'est le commentateur sportif Jachal Lajoie qui effectue son retour. Mais tu viens pas de jaser de sport, là, rassure-nous, là.
1: Moi, c'est 2 fois par semaine.
0: 2 fois semaine.
1: En fait, 2 fois par jour. Je suis très régulier, moi. Après le café le matin. Ah, c'est pas ça la question.
0: Et Jachal, tu viens de jaser d'une chicane que t'as avec ta
1: femme. Avec Muriel, oui. C'est ma femme cet été là, qui s'est mise dans la tête là, parce que supposément qu'elle a fait chaud. Oui. Elle voulait avoir un air climatisé, trois choses.
0: Oui.
1: Ça va la bourgeoise d'Outremont? Je suis pas d'accord.
0: Ah, manquez pas, Jachal, au retour dans Ça rentre au poste.
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4: Jim Pop est de retour dans la Ligue canadienne de football. L'ancien directeur général des Alouettes a été engagé comme conseiller spécial du Rouge et Noir. Ottawa n'a toujours pas de victoire cette saison. Dans la NFL, les Browns ont choisi Deshaun Watson comme quart partant pour la prochaine saison. La lutte se faisait entre lui et Shedeur Sanders du côté de Cleveland. Plusieurs spectateurs ont hué Watson à son dernier match préparatoire en raison de son jeu décevant. On a du baseball sur nos ondes ce soir. Dès 18h30 à RDS, on vous présente un duel entre les Rays et les Tigers. Tampa est au premier rang dans l'Américaine et Détroit est à 3,5 matchs d'une place d'équipe de meilleur deuxième. C'était Yannick Plante dans la salle des nouvelles de RDS. 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Bonne soirée sur nos ondes, tout le monde.
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8: J'achale! Oh, salut à toi! L'amateur de sport qui donne son avis sur tout, mais qui répond « Décide-moi-nous quand vient le temps de choisir ce qu'on mange pour souper. Mmh. » Priorité quand tu nous tiens. Et c'est Jean-Charles Lajoie, un homme qui, comme les boîtes de vide, a du mal à se recycler.
9: Oh.
8: Comment est-ce qu'il va, Copinos?
9: Très bien.
8: J'espère que vous avez passé un bel été.
9: Très bel été.
8: Ouais, parce que moi, j'aurais eu plus de fun à pogner à malaria au mois de juin.
10: Comment ça?
8: Bon, l'affaire, c'est que ma charmante épouse, là, qui a perdu 50% de son titre avec les années et qui est maintenant simplement mon épouse, s'est mise à m'achaler pour faire installer un air climatisé dans la maison.
10: Oh, ben,
8: je suis pas d'accord! Hey, la deuxième canicule en juillet arrive, là, puis tout en panique parce que la perruche du solarium a pogné en feu. Là, elle s'est mise dans sa tête d'avoir un air climatisé, toi, chose. Un air climatisé! Ça va le luxe, Madame Elon Musk! Je suis pas d'accord! Hey, les hommes de caverne n'avaient pas d'air climatisé puis ils ont fondé une civilisation.
10: Oui.
8: Viens pas me faire... Viens pas me faire à croire que tu pourras pas continuer d'aller à tes activités de la FADOC à cause du soleil. Hein? Puis attention, là, elle veut pas d'un air climatisé de fenêtre, là, la bourgeoise. Non, non, elle veut le gros kit de luxe, là, la thermopompe de millionnaire. Hey, je te le dis, là, Sébastien, quand elle me dit ça, les deux bras pis la poche m'ont tombé, ça, maman. Regarde.
10: Ouais,
8: ben oui. Là, dit, ouais, mais j'ai chaud, c'est ça, j'ai chaud. Vraiment, j'ai un cornet, ça, la main. Puis si c'est passé, ben, si toi dessus, ça va passer. Hein? Ben, tu comprends pas, ça sent. Une thermopompe, ça donne pas juste de la frette l'été. L'hiver, ça donne de l'air chaud. Ouais, pis, mes pets aussi donnent de l'air chaud. Puis on va pas mettre 12 000 piastres là-dessus, ça, la main. Hein? Non, non, je déteste traiter ma femme de conne en radio. Mais en même temps, avoue qu'elle me laisse pas beaucoup d'options, la connasse.
10: La Charles, voyons!
8: Non, non, mais là, j'essayais, non, mais ça, la main, là! Wow! J'essayais de se faire comprendre que c'est trop frais un air climatisé, hein? Si je voulais la vie d'un pingouin, je marcherais avec culotte aux chevilles en me dandinant de gauche à droite, puis tu viendrais me visiter au biodôme, Muriel.
10: Oui.
8: Pas moyen de se faire entendre raison, Cathy. Elle y allait de ses arguments de femme au cerveau brûlé par le peroxyde de teinture à cheveux. Ah, tu sais, il fait trop chaud, je t'apprends à fondre, j'en sors. Ouais, ben, forme la balance que tu fonds, parce que... Il a pas l'air au courant quand il te donne ton poids, ma belle. Pis il y en a que j'ai rajouté. Ça, Muriel, ça donne quoi d'être bien dans la maison quand on est pas bien dans notre couple? Là, me répond, je te dis que t'as le temps de faire un fret, toi, hein? Ben, justement, on n'a pas besoin de la thermopompe. Hein? Pis pourquoi, Muriel, je paierais pour de l'air climatisé quand au Walmart, il y a d'autres?
9: Ouais, ouais.
8: C'est un show, Muriel. Là. Fais comme les autres pauvres à retraite. Puis va prendre une marche au centre d'achat. Bref, ça a fini qu'il n'a pas eu son air climatisé, puis moi, j'ai eu son air bête. On s'en parle.
1: On s'en parle.
11: Muriel
12: avait chaud.
11: Muriel.
1: Ben oui.
11: Mais ça tient encore, ce couple-là, malgré tout.
1: Ben oui. Ben dans les sketchs.
11: Dans les sketchs, oui, c'est ça. ben voilà, et c'est déjà tout pour cette première de la saison.
12: Ça passe vite.
11: J'ai rattrapé tout ça, ben c'est
1: ça. Ah, c'était le fun.
11: Le podcast de Ça rentre au poste, disponible dès 18h15. Fait qu'on va, remettre ça demain, nous autres.
1: Promis, hein?
11: Oui, ben oui.
12: Demain,
11: Geneviève
12: va être là.
11: Oui, Geneviève va être là. Ben oui, parce qu'on t'en garde partagé, Mario et moi, comme ça. Il y a personne qui peut nous supporter.
1: Il y a plein de gens qui se battent pour la semaine de 4 jours. Toi, t'as eu la semaine de 1 jour,
11: quand même. Manquez pas le Rock Show avec notre ami Martin Tremblay. Ça s'en vient tout de suite au retour. Faites plus vos demandes spéciales au 6-12-12. Nous, on se dit à demain, 14h55. Salut!
1: À demain!

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6: Martin Tremblay, ça c'est moi. Ça doit être moi, la voix légendaire dont on parlait il y a quelques secondes. Salut, ça va, vous autres? Partout au Québec, je suis votre nouvel animateur du Rock Show tous les soirs à 18h. Quel bon retour à la maison encore avec Santropos tantôt. Ça nous installe. Pas le temps de lever le pied. 100% rock, zéro compromis. Une heure de temps, OK? Donnez-moi vos nouvelles au 6-12-12. Stone Temple Pilots à venir nous ramène à 92. On a du Nickelback également. Et pour bien amorcer le Rock Show de ce lundi 24 au Green Day tout de suite, c'est American Idiot.

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Martin Tremblay installé pour une première ensemble ce soir pour le rock show. Vous allez voir, j'ai fait des demandes spéciales, comme celle-là. J'ai demandé à la gang de la musique. Ouais, mon premier rock show, je voudrais avoir Metallica. La gang s'installe bientôt, hein, octobre, novembre et janvier, février du côté de la sphère de Vegas. Le show s'appelle Life Burns Faster. Pas en bas de 1200 du ticket. Wherever I may roam, dans le rock show.

Ça y est, la saison de radio est lancée. C'est notre grande première pour le Rock Show partout au Québec. Martin Tremblay, maintenant, qui vous accompagne de 18h à 19h avec le meilleur du rock. Zéro compromis. D'ailleurs, je salue Jonathan et Gabriel. Gab est le fils de Jonathan. Il a 13 ans. Jonathan m'a écrit au 6-12-12 tantôt dimanche. Je suis allé voir un show avec mon gars cet été. C'était malade. C'est il y a quelques jours à peine. Il est allé voir du côté du parc Champigny à Lévis, la formation californienne Papa Roach. Il dit, on a capoté, puis c'est vrai, le groupe a fait un show absolument hallucinant du côté de Lévis. Puis je te file, mon Joe, parce que j'ai fait pareil avec mon gars, moi, du côté de Québec, au festival d'été. Je suis allé voir Muse, avec mon fils de 15 ans. Aïe, aïe, aïe, on a eu une très, très grosse soirée. Une très belle soirée, d'ailleurs. Donc, pour toi, Joe, et pour Gab, je vous dédie Papa Roach et Brain Dead dans le Rock Show sur Énergie, partout au Québec.

Ta musique, tes chums, ton fun et ton rock show partout au Québec. Mon nom est Martin Tremblay, c'est notre première ensemble. Et dans la liste des bandes que je n'écoute pas assez souvent, mais que j'adore, chaque fois que je l'entends, j'adore Cage the Elephant. Alors, j'avais le goût de vous en faire entendre ce soir, et surtout que cette chanson-là est inspirée directement de ce que Matt Schultz, le chanteur, le leader de la formation, a vécu. Il y a quelques années, il va mieux maintenant, mais il était 3 ans en psychose en raison des médicaments qu'il prenait pour le TDAH, une réaction qu'il a eue. Il a même été hospitalisé. Écoutez, ça a été toute une aventure. Il s'est servi de ça. Il a écrit une histoire un peu fictive, mais qui raconte un peu ses problèmes de santé mentale. Alors, Beaches in Tennessee, c'était cœur, hein? On vous l'offre maintenant, partout au Québec. C'est le Rock Show.

Dans le Rod Show, pas trop plainte, non? Notre première ensemble, la gang? All right. Ça va bien. Mon nom est Martin Tremblay et on va prendre le temps de faire une petite pause. Au retour, ce qui s'en vient, on a tout un segment et particulièrement pour celui qui va ouvrir le segment au retour de la pause sur Énergie partout au Québec, celui qui a donné ce tune-là en 2014, c'est une véritable bombe. Il était encore en show hier soir du côté d'Istanbul et il l'a fait encore tellement tout le monde veut l'entendre. C'est Jack White et Lazaretto sur Énergie. C'est le Rock Show.

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On ne peut pas terminer cette première édition du Rock Show en y allant mollo, là. Non, non, Highway to Hell. On finit ça avec du AC/DC. Mon nom est Martin Tremblay. Je vous remercie d'avoir été là encore. Ça va être comme ça tous les soirs. Du gros rock, 100% rock, zéro compromis. C'est de même que ça marche à Énergie. Partout au Québec. Je vous aime, je vous embrasse. Prenez soin de vous autres. Demain, 13h, je suis là, après-midi show. Et soyez là, vous autres, demain matin, 5h25, pour le boost. OK, ciao!

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